0: pose, Cheikh Mbow était l'invité de En Vérité de ce dimanche. Il est au micro de Miki Maramdjay.
1: Bon, je pense que c'est aujourd'hui devenu une exigence que de devoir repenser notre calendrier scolaire. Vous savez, c'est un calendrier qui date des années de l'indépendance, toujours une ouverture des classes en début octobre, au mois où l'hivernage commençait au mois de mai et s'arrêtait au mois de septembre. Aujourd'hui, qu'avec le changement climatique, je pense qu'il est important, qu'il est urgent qu'on puisse repenser ça. Mais repenser le calendrier scolaire en lien avec les principes de l'académisation. Faire en sorte que les académies aient la possibilité aussi d'avoir des réponses. Hein, des réponses par rapport à leur situation propre. On ne peut pas avoir une uniformité dans le calendrier scolaire sénégalais. Nous devons nous accorder sur le volume horaire exigé et nous accorder sur les dates des examens et maintenant permettre aussi à chaque académie, en fonction de leur situation particulière, de pouvoir évidemment s'adapter à ça. Mais il urge aujourd'hui que dans le processus de refondation, qu'on revoie un peu notre calendrier scolaire à l'image de ce que se fait ailleurs.
0: Voilà, le directeur exécutif de la coalition des organisations Synergie pour la défense de l'éducation publique, COSIDEP. COSIDEP était donc l'invité de En Vérité de ce dimanche. Il répondait donc aux questions de Miki Maramdjay. Coup de colère de population d'Ndiakhaï, d'Ambane, cette contrée dans le département de Dagana souffre de manque d'eau courante. Une marche de protestation organisée pour se faire entendre. Dagana Mbedjo.
2: Les populations d'Ndiakhaï, village situé dans la commune d'Ambane, département de Dagana, sont dans tous leurs états. Et pour cause, l'eau est une denrée rare. Ainsi, pour se faire entendre, des hommes et des femmes sont descendus dans la rue pour une marche pacifique, au cours de laquelle ils interpellent les autorités à résoudre ce problème qui dure depuis 2 ans. Yamar Diop est le porte-parole.
3: Le problème de l'eau d'Ndiakhaï, le manque d'eau, qui dure depuis 2 ans. La population d'Ndiakhaï souffre énormément de cette situation. Les responsables de la SDR étaient venus pour réceptionner le château d'eau. Ils auraient signé un engagement avec la population. Nous interpellons particulièrement les responsables de la SDR, car ils avaient pris un engagement avec cette population. Et s'ils ne les respectent pas, c'est l'espoir de toute une population qui est. On appelle également à l'ensemble des entreprises ou bien à l'ensemble des communautés qui sont ici dans notre localité de nous venir aussi en aide. La population de Ndiakhaï est fatiguée de cette situation. C'est pourquoi nous nous mobilisons pour interpeller les autorités et leur demander de nous venir en aide afin que les problèmes d'eau soient affaires. En particulier, M. Bassirou Diomaye Faye et son gouvernement. Nous appelons aussi le maire de cette communauté de nous venir en aide car on en manque.
2: Il affirme que le manque d'eau potable a de lourdes conséquences sur la santé des populations et leur bien-être. Yamar Diop.
3: On ne peut pas avoir la santé sans de l'eau potable parce que l'hygiène c'est tellement important. Donc on ne peut pas avoir la santé, l'esprit tranquille.
2: Ces manifestants attendent une réaction rapide et positive des plus hautes autorités en vue de soulager les habitants de la zone. Ndiakhaï Mbaye Diop pour Radio Sénégal.
0: Le monde médical lundi de matin, notamment un accident meurtrier donc de la route a emporté le directeur de l'hôpital de Matam. Son véhicule impliqué en mort et des blessés. Accident survenu entre Pété et Galoyan. Le ministre de la Santé est allé présenter les condoléances de la République à la famille du défunt. Ibrahim Sy, ses témoignages à la levée de corps au micro d'Omaring.
4: Ce que je retiens vraiment de Dr So Ibrahim, c'est un homme courtois, un homme gentil, un homme humble, un homme simple, un homme discret et un homme généreux. Quand j'ai regardé son CV, j'ai regardé son parcours, j'ai vu voici un homme qui peut servir encore dans d'autres stations de son pays. Et je n'ai pas hésité à le nommer directeur de l'hôpital de Matam parce que je voyais déjà son engagement et j'étais convaincu qu'il pouvait changer beaucoup de choses. Et je sais que depuis qu'il est là, il a fait vraiment de bonnes choses. Mais après, avec le temps, j'ai appris à connaître sa bonté, j'ai appris à connaître la personne. Et je sais qu'il y avait beaucoup de problèmes ici, il me remontait ces problèmes-là. Mais il a toujours dit que vous réglerez les problèmes en fonction aussi des moyens que vous pouvez mobiliser. Parce que je sais que dans le système de santé, il y a énormément de problèmes, il y a énormément de besoins, il y a énormément de sollicitations. Donc il avait vraiment aussi cette capacité de compréhension. C'est un homme qui m'a beaucoup marqué. Et quand j'ai appris son décès, j'ai été très ému. Que Allah l'accueille dans son paradis. Mais ce qui reste, c'est que ses valeurs éthiques, ses qualités humaines, qu'on puisse les utiliser pour s'inspirer de son modèle. Parce que c'est un modèle d'agent de santé. Je souhaite qu'il soit érigé vraiment en modèle pour notre système de santé. Maintenant, profiter de l'occasion pour présenter mes condoléances à l'ensemble du système de santé, à l'ensemble du pays, à ses collaborateurs et à l'ensemble du corps auquel il appartient, le corps des médecins, notamment le syndicat SAMES. Et ces condoléances, je le fais au nom du gouvernement, je le fais au nom du président de la République.
0: Voilà, c'était les éléments de ce 0h à la technique. Céline Nawel Diop, Ndiko Falcham, Doroba, CDM, Cédi Nasso, production montage Marianne Diaymal, post-synchro Binte Diallo, à la réalisation et coordination de ce 0h, Papa Malik Ndaw. Merci de votre fidélité à la RTS. Dans un instant, le Wolof Paroulaïkan. Bonjour à tous.

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1: 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Imagine-toi, comme un autre homme dit, avec Yoyo, sa propre famille. 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

0: Ça, bon, effectivement, mon année, un fait politique, mm-hmm. parce que citoyens de Guinée, peut-être c'est un État de les défendre comme il faut.
1: Okay.
0: L'autre côté, il y a un citoyen américain, un pays qui est un pays qui est un pays qui est un pays qui est un pays qui est un pays qui est un pays qui est un pays qui est un pays qui est un pays qui est un pays qui est un pays qui malheureusement nos États.
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0: Voilà, et aussi de très respecté.
1: Mm-hmm.
0: Bien, même.

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0: Merci beaucoup. Donc, Ablaye Sen, Suède, je suis venu à la
1: maison. Ah, je suis venu à la
0: Donc, je suis envoyé un message. Je suis venu sur Fofouch, Suède. Hein? Donc, je suis venu sur nous, Haritinga, Khameni, tu es venu à l'Italie. Nous avons un message. 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

Évangile de Jésus-Christ selon saint Matthieu. En ce temps-là, Jésus se mit de nouveau à parler aux grands prêtres et aux pharisiens, et il leur dit en parabole: Le royaume des cieux est comparable à un roi qui célébra les noces de son fils. Il envoya ses serviteurs appeler à la noce les invités, mais ceux-ci ne voulait pas venir. Il envoya encore d'autres serviteurs dire aux invités: Voilà, j'ai préparé mon banquet, mes bœufs et mes bêtes grasses sont égorgées, tout est prêt, venez à la noce. Mais ils n'en tinrent aucun compte et s'en allèrent, l'un à son champ, l'autre à son commerce. Les autres empoignèrent les serviteurs, les maltraitèrent et les tuèrent. Le roi se mit en colère, il envoya ses troupes, fit périr les meurtriers et incendia leur ville. Alors il dit à ses serviteurs, Le repas de noces est prêt, mais les invités n'en étaient pas dignes. Allez donc aux croisées des chemins, tous ceux que vous trouverez, invitez-les à la noce. Les serviteurs allèrent sur les chemins, rassemblèrent tous ceux qu'ils trouvèrent, les mauvais comme les bons, et la salle de noces fut remplie de convives.

Oui, chers frères et sœurs, l'évangile de Matthieu qui nous est proposé aujourd'hui nous met dans une scène où une série d'invitations sont lancées par un roi qui voulut célébrer les noces de son fils. Ce roi a donc le sens du rassemblement et rassemble du monde autour de ces événements importants. Des événements où il a choisi d'adresser des invitations à des gens avec qui il avait voulu passer cette célébration de noces. Et l'évangile nous montre progressivement qu'il y a eu un rejet de l'invitation avec pour argument des occupations qui justifiaient l'absence des invités à ce repas de noces. Et juste après le rejet des invitations, ou du moins l'indisponibilité des invités, on se rend compte que va être glissé un acte, l'acte d'une violence dirigée contre ceux qui sont envoyés. Jésus nous dit que certains se sont servis de la violence, donc on saisit les envoyés du roi, les tuèrent, et cela va mettre en colère le roi. Le refus et le meurtre évoqués dans le récit que le Christ nous présente montrent que le refus en lui-même peut-être aurait suffi à ne pas mettre en colère le roi, puisque c'est le droit de la personne humaine d'accepter ou pas, de valider ou pas une invitation. Mais aller jusqu'à tuer, c'est-à-dire neutraliser même l'envoyé du roi, c'est pousser l'audace trop loin. Et vous voyez, c'est l'acte de ce meurtre-là, de la tuerie de la vie qui a suscité la colère du roi. Et on se rend compte que le roi ne s'est pas laissé faire. Il a envoyé aussi une réponse violente en guise de sanction, pour rappeler aux autres les limites à ne pas franchir. Il incendia leur ville, il les dispersa, il les fit sentir son courroux. Qu'est-ce que cet évangile veut nous révéler à travers ces images évoquées? L'évangile veut nous montrer que le refus d'entrer dans la dynamique du royaume de Dieu est un refus qui ne nous permet pas à nous-mêmes de nous recréer, de nous reconstruire à partir de ce que Dieu a rendu disponible dans l'ordre de la grâce par son Fils bien-aimé, Jésus-Christ notre Seigneur. Vous voyez, le Fils qui célébrait ses noces, à cause de ses noces, le roi qui est son père avait sacrifié des bœufs et tout ce qu'il y avait de meilleur pour que ses invités soient à l'aise, reçoivent ce dont il faut pour vivre cet événement avec eux. Eh bien, il en est de même dans l'ordre de la grâce. Plusieurs dispositions ont été prises par Dieu pour que la grâce de la filiation qui fait de nous des fils et des filles de Dieu, cette grâce-là soit constamment renouvelée pour que notre identité de fils et de filles de Dieu invitée à quitter les ténèbres pour rejoindre Dieu dans les festins du royaume qui commence dès ici-bas par les grâces qu'il nous donne, qui suscite en nous les vertus du royaume et qui nous font briller comme ces invités qui sont attendus dans le paradis de Dieu. Voyez, ces grâces-là nous prédisposent chaque jour à écouter, à découvrir les instructions du Seigneur qui nous donne à travers son instrument
fondamentale qu'est l'Église. Dans l'Église, à travers les fonctions établies par Jésus-Christ lui-même, c'est-à-dire la fonction des apôtres exercée par les évêques, donc à travers la prédication des évêques, leurs publications, leurs interventions sous toutes les formes, nous interpellent à découvrir que notre statut de fils et de fille de Dieu doit constamment être tourné vers celui qui nous a donné cette grâce d'être ses invités aux noces de son Fils. Cela va donc nous amener à comprendre que dans ce monde ici-bas, il y a des lieux de grande tentation où ce statut de fils de Dieu, de fille de Dieu, sera éprouvé, sera sérieusement éprouvé. Ces lieux de tentation, Jésus a commencé par les combattre lui-même au désert, quand il est entré dans le désert pour le carême, pour le jeûne.

Je t'exalte, toi qui me relève, qui me remet sur le chemin de l'invitation à rejoindre le roi pour la célébration des noces de son fils. Toi qui me relève pour me donner la grâce qui fait de moi un invité apprêté, apprêté moralement, spirituellement, psychologiquement, émotionnellement, relationnellement, pour accéder avec les qualités attendues aux noces du royaume. On se rend compte que notre statut de fils et de fille de Dieu, comme je vous disais, est sérieusement éprouvé dans plusieurs domaines en ce monde et qui fait que notre chute dans ces lieux de tentation fait de nous des personnes parfois indisponibles de l'intérieur à entendre la voix de l'invitation. On est plutôt soucieux de ce qui nous tient en esclavage en ce monde que d'entendre et de suivre la voix de celui qui nous parle de l'intérieur, cette voix qui nous promet une liberté intérieure restaurée. Une liberté intérieure qui nous ouvre, non pas sur le chemin de nos préoccupations, qui nous éloigne des noces, mais qui nous ouvre sur l'unique chemin qui conduit au Père par le Fils dont les noces sont organisées et auquel chacun de nous est invité. L'invitation du roi vise à nous rappeler que notre finalité n'est pas dans les préoccupations qui nous engloutissent. La finalité de notre vie, c'est d'être ceux qui ont été conformés à la stature du Fils engendré avant tous les siècles. Car l'homme et la femme ont été faits au jardin d'Éden afin que par une méthode divine, par un processus que Dieu seul met sur pied pour amener l'homme à croître à tout point de vue pour que, au stade final de sa croissance, il soit conformé à l'identité de ce Fils-là, qui est le Verbe par qui tout a été fait dans le jardin d'Éden. Et quand l'homme s'est détourné de Dieu, il s'est retrouvé embourbé dans des occupations qui ne rendaient pas sa noblesse à sa dignité humaine. Et Jésus donc interpelle les pharisiens et les grands prêtres pour leur faire comprendre que rien n'est perdu avec Dieu. Il suffit juste d'écouter l'invitation du Fils de Dieu qui est devant eux, de changer d'orientation, de prendre le cap de la bonne espérance qui conduit justement loin des préoccupations de ce monde qui parfois n'ont pas raison d'être considérées puisque ça nous abîme, et de nous tourner vers celui qui détient les remèdes de la rédemption pour nous guérir afin que nous soyons rendus prêts pour entrer dans ce royaume. Et n'oublions pas que nous sommes avec l'évangéliste Saint Matthieu qui lui a l'intention de démontrer aux yeux des Juifs que c'est par le Christ Jésus que toute l'Écriture s'accomplit. Et si elle s'accomplit par lui et que c'est lui le Messie attendu, alors au bout de cet accomplissement, il y a une réjouissance. Cette réjouissance, c'est les noces de ceux qui sont rendus conformes aux dispositions du paradis. Et vous voyez, à la fin, quand les invités qui ont refusé l'invitation ne viennent pas, que fait le roi? Il dit à ses serviteurs, « Allez dans les rues, tous ceux que vous trouverez, dites-leur de venir. » Et c'est là que Matthieu nous montre le caractère universel du salut. Puisque ceux à qui il avait commencé par adresser la révélation divine qui devait justement s'ouvrir au monde entier n'ont pas été dignes de porter les fruits de cette révélation, alors il va donc ouvrir, puisque c'était prévu dans son plan de salut, les portes
du salut vers les nations du monde entier pour que son désir d'universalité du salut, qui avait commencé avec le prophète Jonas, puisse être une réalité concrète, une réalité vraie, une réalité vécue par tous les peuples. Car Israël n'avait pas la primauté d'honneur du salut, non. C'est tous les peuples qui avaient cette primauté d'honneur du salut dans le cœur de Dieu. Mais il y a eu un point focal à partir duquel ce salut a commencé à se faire jour, à se faire annoncer. Et ce point focal n'a pas été capable de porter la lumière telle que Dieu l'espérait. Dieu donc va tourner ce salut accompli par Jésus-Christ vers les autres peuples, d'où l'appel que le roi lance à ses ouvriers d'aller partout, tous ceux qu'ils trouveront, de les inclure, de les introduire dans son royaume, puisque c'était prévu que la joie des noces ne soit pas fermée dans une bulle entre juifs et le Créateur, mais que cette joie soit ouverte à tous les peuples. Car Dieu est glorifié davantage, Dieu met en valeur davantage ses grâces dans l'ordre du salut quand tout le genre humain est atteint par ses grâces. Cela fait la joie de Dieu quand tous les humains, quand tous les hommes, toutes les femmes bénéficient des assistances divines à tout point de vue. Cela fait honneur au nom du Seigneur. Et cet honneur-là, le maître de maison ne voulait pas le garder pour lui et son fils. Nous sommes donc ces personnes que Dieu envoie sa grâce nous chercher partout où nous sommes, quelle que soit la situation que nous vivons. Que ce soit une situation de péché qui se répète à n'en point finir, au point que ça nous décourage, ça nous casse moralement. Dans le récit, Dieu dit à ses serviteurs, les bons, tout comme les mauvais, je veux les voir à mes noces. Il n'a pas dit, je veux voir que les bons, que ceux qui sont parfaits, non. Il dit, tous ceux qui sont bons ou mauvais, je veux les voir à mes noces. Donc tu dois savoir que quelle que soit la situation que tu vis dans ta vie, en tant que chrétien, en tant que personne humaine, sache que cette situation n'est pas plus forte que la grâce de Dieu. Non. C'est une situation que tous les êtres humains ont rencontrée avant toi, des siècles avant, et peut-être même sous des formes plus graves. Aujourd'hui, c'est toi qui rencontres cette fragilité dans ta vie. C'est toi qui la rencontres, qui l'expérimentes et qui découvres qu'elle est gênante pour ta conscience et qu'elle te met à l'écart par rapport à l'invitation à la sainteté, à l'invitation à entrer dans le royaume. Mais sache que des gens ont porté ces situations avant toi et Dieu les a sanctifiés quand même. Il les a introduits dans son royaume. Quand je prends l'exemple de Saint Augustin par exemple, qui aurait cru que celui qui portait en lui des vices très profonds allait finir par l'effet de la grâce de Dieu à laisser se susciter en lui des vertus incroyables, qui aujourd'hui continue de bénéficier à l'Église comme un modèle que Dieu avait apprêté pour les chrétiens de son temps. L'invitation de Matthieu, c'est que nul ne doit se décourager, non. Nul ne doit se regarder comme une personne qui est affectée par un mal, qui fait de lui quelqu'un de mauvais, non. Tout homme, toute femme, image et ressemblance de Dieu, a déjà dans le cœur de Dieu un projet d'amour qui l'attend. Il suffit juste qu'on accepte d'entrer dans le chemin de la vertu, dans le chemin du bien à accomplir chaque jour, parce que la conscience de l'homme est appelée à se nourrir du bien et non du mal. Quand ta conscience se nourrit du bien, un bien accompli correctement, Dieu se rend présent en toi et il te marque de son sceau du salut. Pour que tu sois apte à entrer dans son royaume pour célébrer les noces avec lui. Que Dieu nous accorde cette grâce-là, de cette confiance inébranlable, quelles que soient nos situations, et de considérer que tôt ou tard, il enverra sa grâce vers nous pour retirer de nous ce qui fait de nous des personnes de mauvaise vie, pour nous conformer aux critères de son royaume. Qu'il en soit ainsi pour nous maintenant et pour les siècles des siècles. Nous avions la partie technique, Madame Aïda Diop, et pour la prédication, Frère Jean Touré. Nous vous disons merci et à la prochaine.

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les messagers de cette invitation. Allez, dans toutes les nations, proclamez l'Évangile. En tant que chrétiens baptisés et confirmés, nous sommes envoyés dans le monde pour témoigner de cette bonne nouvelle et de l'espérance qui nous anime. C'est en vue de cette mission que Jésus nous envoie son Esprit Saint. Nous ne pouvons être disciples du Christ sans être missionnaires. 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

Première lecture. Lecture du livre du prophète Isaïe, chapitre 25, versets 6 à 10a. Le Seigneur de l'univers prépara pour tous les peuples sur sa montagne un festin de viande grasse et de vin capiteux, un festin de viande succulente et de vin décanté. Sur cette montagne, il fera disparaître le voile de deuil qui enveloppe tous les peuples et le linceul qui couvre toutes les nations. Il fera disparaître la mort pour toujours. Le Seigneur Dieu essuiera les larmes sur tous les visages et par toute la terre il effacera l'humiliation de son peuple. Le Seigneur a parlé. Et ce jour-là, on dira, « Voici notre Dieu. » En lui nous espérions, et il nous a sauvés. C'est lui le Seigneur, en lui nous espérions. Exultons, réjouissons-nous, il nous a sauvés. Car la main du Seigneur reposera sur cette montagne. Parole du Seigneur, nous rendons grâce à Dieu.

Deuxième lecture. Lecture de la lettre de Saint Paul apôtre aux Philippiens. Chapitre 4, versets 12 à 14 et de 19 à 20. Frères, je sais vivre de peu. Je sais aussi être dans l'abondance. J'ai été formé à tout et pour tout. À être assasié et à souffrir la faim. À être dans l'abondance et dans les privations. Je peux tout en celui qui me donne la force. Cependant, vous avez bien fait de vous montrer solidaire quand j'étais dans la gêne. Et mon Dieu comblera tous vos besoins selon sa richesse, magnifiquement dans le Christ Jésus. Gloire à Dieu notre Père pour les siècles des siècles. Amen. Parole du Seigneur. Nous rendons grâce à Dieu. Que le Père de notre Seigneur Jésus-Christ ouvre à sa lumière les yeux de notre cœur pour que nous percevions l'espérance que donne son appel. Évangile de Jésus-Christ selon Saint Matthieu, chapitre 22, versets 1 à 14. En ce temps-là, Jésus se mit de nouveau à parler aux grands prêtres et aux pharisiens. Et il leur dit en parabole, « Le royaume des cieux est comparable à un roi qui célébra les noces de son fils. Il envoya ses serviteurs appelés à la noce, les invités, mais ceux-ci ne voulaient pas venir. Il envoya encore d'autres serviteurs dire aux invités, « Voilà, j'ai préparé mon banquet, mes bœufs et mes bêtes grasses sont égorgés. Tout est prêt. » Venez à la noce. Mais ils n'en tinrent aucun compte et s'en allèrent. L'un à son champ, l'autre à son commerce. Les autres empoignèrent les serviteurs, les maltraitèrent et les tuèrent. Le roi se mit en colère. Il envoya ses troupes, fit périr les meurtriers et incendia leur ville. Alors il dit à ses serviteurs, le repas de noces est prêt, mais les invités n'en étaient pas dignes. Allez donc aux croisées des chemins. Tout ce que vous trouverez, invitez-les à la noce. Les serviteurs allèrent sur les chemins, rassemblèrent tout ce qu'ils trouvèrent, les mauvais comme les bons. Et la salle de noces fut remplie de convives. Le roi entra pour examiner les convives. Et là, il vit un homme qui ne portait pas le vêtement de noces. Il lui dit, « Mon ami, comment es-tu entré ici sans avoir le vêtement de noces ?» L'autre garda le silence. Alors le roi dit au serviteur, « Jetez-le, pied et poing liés, dans les ténèbres du dehors. Là, il y aura des pleurs et des grincements de dents. » Car beaucoup sont appelés, mais peu sont élus. Acclamons la parole de Dieu. Louange à toi, Seigneur Jésus.

La grâce de Jésus notre Seigneur, l'amour de Dieu le Père, la communion de l'Esprit Saint soit toujours avec vous. Le mariage passé, Dieu nous appelait à produire des œuvres de justice, d'amour, de vérité et de bonté. En ce dimanche, comme pour insister, il nous invite maintenant à un festin, à un repas merveilleux. Il veut que nous puissions partager sa vie divine et il adresse son invitation à tous. La première lecture à propos de cette invitation nous fait part d'un langage réellement de fête. Il parle de vin capiteux, de viande succulente et de vin décanté, où Dieu invite, au moment de la rencontre avec l'homme, les hommes à se réjouir. Dieu, quand il rencontre un de ses fils que nous sommes, c'est un moment de fête, c'est un moment de joie. Il insiste également sur ce que Dieu nous apporte comme paix, comme sérénité, comme bonheur. Le Seigneur, par sa puissance, quand il entre dans la vie de l'homme, apporte bonheur et félicité. Le Seigneur fera disparaître la mort, il essuiera les larmes de tous les visages, il effacera l'humiliation de son peuple. En somme, une action puissante de Dieu. Comme le dit le dernier verset, la main du Seigneur reposera sur cette montagne. Cette action divine que nous sommes appelés à méditer ce dimanche veut changer la relation de Dieu avec son peuple. Voici notre Dieu, en lui nous espérions, il nous a sauvés. C'est lui le Seigneur, en lui nous espérions, exultons, réjouissons-nous. Il nous a sauvés. C'est un peuple qui a expérimenté sûrement des moments durs et s'est senti loin de Dieu et qui vit maintenant un moment de rapprochement, un moment où Dieu met en œuvre sa puissance. Le psaume est dans une même approche. L'approche de Dieu qui est le guide. Le Seigneur est mon berger, le Seigneur est mon pasteur, le Seigneur qui nourrit son peuple, le Seigneur qui prend soin, jusqu'à employer le terme de parfum. Le psalmiste se réjouit en disant « Grâce et bonheur m'accompagnent tous les jours de ma vie. J'habiterai la maison du Seigneur pour la durée de mes jours. » C'est vraiment une description de l'intensité du bonheur de ceux qui font l'expérience, la rencontre avec Dieu. Malheureusement, cette lumière qui brille dans les ténèbres n'est pas accueillie par tout le monde. Tout le monde n'accueille pas le Verbe de Dieu qui vient chez les siens. Beaucoup sont indifférents, beaucoup sont gênés. D'autres manifestent même une violence envers les messagers de Dieu. En fait, l'appel de Dieu ne trouve pas la même réponse chez tous les hommes. L'homme qui est superficiel, l'homme qui est habité par l'hédonisme, l'homme qui est habité par l'orgueil, l'homme qui est suffisant, il est déjà plein. Le règne de Dieu, la justice divine ne sont pas importants parce que ça ne correspond pas à ses intérêts. Ceux qui sont pleins d'eux-mêmes n'ont plus d'espace pour Dieu. Ceux qui sont remplis d'orgueil et de suffisance n'estiment pas que Dieu puisse leur apporter quelque chose. Ceux qui ont détruit, annihilé leur conscience ne cherchent plus que le bonheur terrestre. N'est-ce pas, dit-on couramment, que vivre heureux et mourir jeune, alors que Dieu nous appelle à vivre heureux et longtemps. Alors, pourquoi ne pas tenir compte de cet appel merveilleux que Dieu nous lance? Le règne de Dieu produit des bons fruits. Certains répondent positivement, certains répondent négativement. Mais l'espérance habite le cœur des enfants de Dieu. Ils ont la capacité de comprendre. Il y aura toujours donc des gens avides de la vérité, comme dit le chantant, la chanson. Et le cœur avide de vraie liberté, j'ai suivi ce guide,
nommer vérité. Le cœur, il y a des gens qui ont le cœur avide de la vérité, le cœur avide du bien commun, le cœur avide de l'intérêt de tous, le cœur avide de partager la vie de Dieu, de relever l'autre, de partager le bonheur. C'est ceux-là qui accueillent Dieu. Mais attention, on ne peut avoir, on peut avoir parmi ceux qui sont, ceux qui ont répondu positivement à l'invitation, on peut avoir des faux disciples, des faux frères, ceux-là qui ne portent pas l'habit de noces. Parce que la deuxième parabole de l'évangile parle effectivement de cet homme qui ne porte pas l'habit de noces. C'est un faux frère. C'est qui? C'est celui qui dit « Seigneur, Seigneur », mais ne fait pas concrètement la volonté de Dieu. C'est celui qui est comme, j'allais dire, un tombeau blanchi. À l'extérieur, il brille, mais à l'intérieur, c'est complètement la gangrène. C'est autre chose. C'est le suffisant. C'est l'orgueilleux. Dans l'Apocalypse, au chapitre 19, verset 18, Saint Jean dit, « Le vêtement de l'un, ce sont les actions justes des saints. » Quand nous accueillons l'invitation de Dieu dans l'humilité, et nos bonnes œuvres suivent, alors la grâce de Dieu s'enracine. Et les vents, les tornades ne peuvent plus jamais l'enlever. En ce dimanche, prions le Seigneur pour qu'il nous donne cette belle grâce de l'humilité, pour que nous soyons de ceux-là qui descendent pour accueillir la grâce de Dieu et qui, l'ayant reçue dans la foi, peuvent produire des œuvres de justice, des œuvres de bonté, qui leur donne de revêtir l'habit resplendissant de la grâce de Dieu, l'habit de l'un. Et que Dieu, dans sa bonté, vous donne la grâce en ce jour de répondre à son invitation, de vous donner à lui entièrement, et qu'il vous bénisse au nom du Père, et du Fils, et du Saint-Esprit. Amen.

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0: Merci à Abidjay qui a assuré la partie technique. À présent, c'est donc la place à Joe Mendy pour l'émission en Wolof.
1: Bon dimanche et saine semaine dans le Christ.
2: Amen.

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0: Radio Sénégal, lundi 12 octobre 2026, il est 6h et le jour se lève sur Dakar et partout où vous nous écoutez. Aujourd'hui, jour de rentrée. Bonjour et bienvenue dans Salam Sénégal. Le premier numéro de la semaine, c'est parti.
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0: La rentrée des classes est dans deux heures, 8h, pile poil. Alors, pour cette matinale de cette semaine, on prend les mêmes et on recommence. Le français, tout à l'heure, avec Adji Fatou Barry, le Wolof, Sidina Nunala.
3: Je suis là pour Adji. Je
4: suis là
3: pour le Ziyar. Week-end, hein?
0: Ouais, ça s'est bien passé.
3: Wow, en forme.
0: T'as la rentrée bide.
3: Wow, UBTF bi. 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N'y a pas de gonnerie, rek. UBTF ou Jamak Salam.
4: Oui.
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3: effectivement
0: alors Adji Fatou Barry bonjour
4: bonjour Ona
0: alors c'est parti pour voir 6h
4: bonjour à tous rentrée scolaire 2026-2027 plus de 4 millions d'élèves retrouvent le chemin de l'école ce matin après 3 mois de vacances. Après un report dû aux fortes pluies le 8 dernier, cette fois c'est bien la bonne. Le ministre de l'Éducation nationale, Mustapha Mamba Guirassy, annonce tout de même une reprise progressive dans certains établissements encore impactés par ces récentes pluies. Un délai de 24 heures à 48 heures sera donc nécessaire avant l'accueil effectif des élèves selon l'évolution de la situation, a précisé le ministre invité hier à la télévision nationale. Et pour un bon déroulement des enseignements, un déploiement massif de 8400 enseignants est annoncé, l'objectif étant de résorber le déficit en ressources humaines dans les établissements publics. À présent, cette question, le calendrier scolaire sénégalais doit-il être repensé pour mieux tenir compte des réalités climatiques et des spécificités des différentes académies? Le directeur exécutif de la coalition des synergies, des organisations en synergie pour la défense de l'éducation publique, COSIDEP Chermbo, estime qu'une réflexion approfondie s'impose pour adapter l'année scolaire aux réalités actuelles. Il était l'invité de Migi Maramdiaye dans son émission En vérité d'hier. Nous écoutons Chermbo.
5: Je pense que c'est aujourd'hui devenu une exigence que de devoir repenser notre calendrier scolaire. Vous savez, c'est un calendrier qui date des années de l'indépendance, toujours une ouverture des classes en début octobre, au mois où l'hivernage commençait au mois de mai et s'arrêtait au mois de septembre. Aujourd'hui, qu'avec le changement climatique, je pense qu'il est important, qu'il est urgent qu'on puisse repenser ça. Mais repenser le calendrier scolaire en lien avec les principes de l'académisation, faire en sorte que les académies aient la possibilité aussi d'avoir des réponses, des réponses par rapport à leur situation propre. On ne peut pas avoir une uniformité dans le calendrier scolaire sénégalais.
4: Chermbo, directeur exécutif de la COSIDEP. Et pour terminer, lutte contre l'immigration irrégulière. 14 candidats et 3 présumés passeurs interpellés à Bargny. L'opération menée dans la nuit de samedi a permis de faire échouer la tentative d'embarquement. Les candidats, tous de nationalité sénégalaise, âgés de 19 à 53 ans, ont affirmé avoir versé chacun entre 400 000 et 500 000 francs CFA pour participer à ce voyage. Et puis les autorités espagnoles annoncent avoir secouru 568 migrants pour la seule journée d'hier. Ils avaient embarqué à bord de 3 pirogues en provenance du Sénégal et de la Gambie à Rona.
0: Merci beaucoup Adji Fatou Barry. C'était le bulletin de 6h. On se retrouve tout

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0: Seydina Aline Diop merci beaucoup di nga delsi nak 7h30 yatal xibaari à 7h passé 6h passé de 9 minutes les une dans un instant avec Dominique Camara
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0: Voilà, Dominique Kama, bonjour.
3: Bonjour Arona Diouf et salam à tous les auditeurs de Radio Sénégal.
0: Alors c'est parti Dominique pour les unes de ce lundi 12 octobre.
3: Alors à la une des quotidiens, évidemment, la rentrée scolaire sur fond d'hivernage et de réceptifs inondés. Une rentrée au forceps, titre Sud Quotidien. Une reprise inondée, renchérie, révélation quotidien. L'informateur quotidien nous apprend qu'à Guédiouaï, 46 établissements publics sur les 256 touchés à Piquet. 62 écoles publiques sur 170 impactées par les eaux. Le report acté dans plusieurs écoles de la banlieue en report de 24 à 48 heures pourrait être envisagé au cas par cas. Et malgré ce contexte, le gouvernement est optimiste, note Les Quotidiens à sa une. Les Quotidiens évoquent aussi l'actualité politique avec l'affaire des commissions d'enquête de l'Assemblée nationale. Mimi Touré réclame une enquête parlementaire pour les fonds Diam, titre le quotidien Vox Populi. Kiraï et le président de la République sont les premiers à défendre la transparence et la reddition des comptes. Que ça soit clair, personne ne peut nous donner des leçons sur ça, a déclaré l'ancienne première ministre. Pour le quotidien, pour Wolf Quotidien, Kiraï contre-attaque. Mimi Touré cible les fonds Diam, Casamance, Malik Gakou la renvoie à sa gestion du Conseil économique, social et environnemental. L'Alliance pour la République qualifie de mascarade ses commissions d'enquête parlementaire.
0: Allez, une en français, le Wolof, dans un instant.

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0: Et ce matin, nous sommes ensemble jusqu'à 8 heures au programme de votre matinale. Il était une fois. Comment deux ennemis politiques sont-ils devenus des pères réconciliés? Le 12 octobre 2019, Abdoulaye Wade entré au Palais de la République, invité par Macky Sall. C'est l'histoire d'une blessure, d'un pardon et d'une réconciliation mouride que Malamine Mané nous raconte ce matin dans Il était une fois. Le reportage Salam, à la suite de notre série que nous consacrons depuis deux semaines à la création de nouvelles IA et d'IEF. Ce matin, nous retournerons à Kaolack. La pensée du jour, la mort des grands hommes, un miroir pour la nation, chronique du lundi du docteur Massamba Gueye à suivre vers la demi. La pause musicale cette semaine, Aline Diop nous raconte le Lemzo Diamono, de la naissance du groupe à son éclatement, en passant bien sûr par l'éclosion des talents, la révolution musicale. Le Lemzo Diamono, la révolution de Lamine Faye pour démarrer ses souvenirs. Et comme proposition musicale, vous aurez Yaruna. Salam Sénégal, c'est aussi du sport. Le focus avec Cheikh Diop, les actualités internationales à suivre dans la fenêtre inter. Ce lundi est jour de rentrée des classes au Sénégal. La rédaction vous propose dès 8h une édition spéciale. Nous ferons le point avec nos correspondants et reporters. Et puis à 10h, on vous propose un grand débat sur l'école avec des acteurs du secteur. Tout cela, c'est à suivre avec le service éducation de Radio Sénégal. Salam Sénégal, vous avez le programme du jour à la mise en onde. Papa Matar Sarr, assisté de Ngagne Demba Diop.
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0: D'abord, ces quelques cumuls journaliers significatifs. Saint-Louis à Savagne à 52 mm, aéroport 42 mm, Lougatouba, Boustan 70 mm, Accor Montmartre 50 mm, Ranch de Dolly 48 mm, Ziguinchor, Capskering 86 mm, Djembereng 82 mm, Oussouy 46 mm, Pac à 35 mm, Kédougou, Rossanto 72 mm, Laminia 30 mm. Saraya et Bandafassi 27 mm chacun, Dagateli 25 mm. Dakar est resté épargné par les pluies ce week-end associé à cette perturbation. Toutefois, des activités pluvio-orageuses persistent au large des côtes. Les activités pluvio-orageuses s'attenuent progressivement sur donc le territoire national. Cette évolution favorable laisse entrevoir la levée de l'avis d'épisodes pluvieux initialement émis le 6 octobre et actualisé le 8 octobre. Vigilance en mer. Les usagers de la mer sont invités à la prudence et à éviter de s'éloigner des côtes au cours des prochaines heures en attendant l'évolution progressive du phénomène.
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0: Les éphémérides de ce 12 octobre 2026. D'abord l'année 1908, Souleymane Baraga, qui prônait la guerre sainte dont le RIP et le Niani Oudi est tué par les troupes coloniales françaises lors de la prise de son tata à Tabadjan. Le RIP est un ancien royaume du centre du Sénégal dans le Saloum. Le Niani Oudi, situé dans l'est du Sénégal, est une région historiquement liée à l'ancien empire du Mali. 12 octobre 1972, des véhicules blindés de l'armée coloniale portugaise stationnés en Guinée-Bissau attaquent le poste militaire sénégalais à Nianao en Casamance. Un officier sénégalais, le lieutenant Badara Diallo, est tué dans l'engagement. Il est le parrain de la première promotion de l'École nationale des officiers d'active ENOA de Thiès, 12 octobre 1989, création de la Société nationale des chemins de fer du Sénégal, SNCS, qui prend le relais de la régie des chemins de fer du Sénégal, créée en 1948, au lendemain de la grande grève des cheminots africains du réseau Dakar-Niger-DN. Le 12 octobre 2012, le président de la République française, François Hollande, effectue une visite officielle au Sénégal, sa première en Afrique depuis son élection en mai 2012. À cette occasion, il a prononcé un discours historique à l'Assemblée nationale où il a affirmé la fin de la France-Afrique, mettant l'accent sur une nouvelle relation fondée sur le respect, la transparence et la coopération entre la France et les pays africains. La dernière visite officielle au Sénégal d'un chef d'État français, celle de Nicolas Sarkozy, remontée au 26 juillet 2007. Et puis 12 octobre 2023, le tribunal de grande instance de Ziguinchor, présidé par le magistrat Sabassi Faye, ordonné la réintégration dans les listes électorales de l'opposant politique Ousmane Sonko, leader du parti passif Les Patriotes, dissous le 31 juillet 2023. En première instance, le tribunal de grande instance de Dakar avait constaté sa la radiation des dites listes, la décision du tribunal de Ziguinchor ordonnant donc la réintégration d'Ousmane Sonko dans les listes électorales sera annulée par la Cour suprême le 17 novembre 2023 et l'affaire renvoyée en jugement devant le tribunal hors classe de Dakar. Salam Sénégal, Radio Sénégal. À 6h, passé de 20 minutes, une petite respiration avant de passer à nos chroniques du jour.

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1: Il est 6h21 à Dakar. On remonte le temps. Il y a 7 ans, jour pour jour, le 12 octobre 2019, au palais de la République, le président Macky Sall reçoit son prédécesseur, Maître Abdoulaye Wade. Une image qui paraissait impossible 2 semaines plus tôt. Les deux hommes s'étaient réconciliés grâce au rallye général des mourides lors de l'inauguration de la grande mosquée Mazadikoul Jinan de Dakar. Retour sur cette réconciliation qui a scellé la paix des braves dont il était une fois chronique signée Malamine Mandich.
2: 12 octobre, une date qui marque la réconciliation officielle entre Abdoulaye Wade et le président Macky Sall après 7 ans de tension suite à l'emprisonnement de Karim Wade.
3: Le président de la République Macky Sall et le président Abdoulaye Wade se réjouissent de la rencontre toute empreinte fraternité et de sérénité.
2: C'était l'épilogue officiel d'une brouille qui aura tenu en haleine toute une république. Après 7 ans de tension entre l'ancien président Abdoulaye Wade et son successeur Macky Sall sur fond d'emprisonnement de Karim Wade et de la traque des biens supposés mal acquis, tout s'est estompé au jour du 12 octobre 2019 dans ce communiqué conjoint lu par Mayor Faye, porte-parole du PDS.
3: Le président Macky Sall et son hôte, le président Abdoulaye Wade, ont tenu à remercier vivement le calife général des Mourides, Serigne Moultaha Bachirou Mbaké. Au cours de leur entretien, les deux hommes ont fait un large tour d'horizon de la situation politique nationale, caractérisée par les questions relatives au processus électoral. Le président Abdoulaye Wade a fait des recommandations au président Macky Sall. Les deux hommes ont également abordé la situation sous-régionale et africaine, constatant leur parfaite convergence de vues. Ils s'engagent à unir leurs forces pour le retour de la paix et la consolidation de la stabilité. Ils exhortent tous les Sénégalais et tous les Africains à cultiver la paix en privilégiant le dialogue et l'intérêt de l'Afrique.
2: Et quelques semaines avant, cette dynamique de réconciliation a été déjà amorcée à la mosquée Mazadikoul Jinan sous l'égide du calife général des Mourides, Serigne Moultaha Mbaké. La date du 12 octobre rappelle ainsi la fin d'une rivalité fratricide entre libéraux. D'une part, le PDS de Abdoulaye Wade affecté par la justice sur ses 12 ans de gouvernance, avec notamment l'incarcération de Karim Wade. De l'autre, Macky Sall qui incarne une politique basée sur la reddition des comptes et qui a finalement suscité beaucoup de controverses.
1: Macky Sall, Abdoulaye Wade, la poignée de main du 12 octobre 2019, chronique, il était une fois signé Malamine Mané, à réécouter un podcast sur les différentes plateformes digitales de Radio Sénégal. Salam Sénégal, votre matinale, il est 6h passé de 25 minutes.
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1: Et on vous remet ça de changement à Kaolack, une nouvelle IEF créée à Cœur Madjabel et Kaoun rattachée à l'IEF de Kaolack, comme une réforme de proximité qui, selon les autorités, doit permettre une meilleure gestion des effectifs et un suivi plus efficace des établissements scolaires. Objectif, rapprocher l'école des communautés. Le ministre de l'Éducation nationale a appelé tous les acteurs à accompagner la réforme. Reportage signé à Fatou Sall.
5: L'Académie de Kaolack compte désormais 5 IF. Le nouveau découpage territorial a attribué une IF à Kerma Diabel et a renforcé l'IF de Kaolack commune. Une nouvelle réforme basée sur des critères très objectifs. Le ministre de l'Éducation nationale, Mustapha Mbamba Guirassy.
6: La région de Kaolack est particulièrement concernée par cette nouvelle dynamique avec la création de l'IF de Kerma Diabel. Cette création traduit notre volonté d'adapter notre dispositif administratif aux réalités démographiques et territoriales. Renforcer la capacité d'accompagnement des établissements scolaires.
5: Kerma Diabel polarise 142 établissements scolaires, 5 communes enclavées par rapport à Nyoro, à savoir la commune de Warkunguna, Kerma Diabel, Kerma Badiahou, Kerma Nongo et Dramskal. Selon l'adjoint au maire de Kerma Diabel, ce nouveau découpage est venu à son heure, Babacar Thiam.
7: C'était une demande sociale de toutes les populations au niveau de l'arrondissement de Warkunguna dans le département de Nyoro. Et cette IF permet de rapprocher les acteurs de l'éducation, de leurs services, les enseignants, les parents d'élèves et les élèves eux-mêmes.
5: Pour l'opérationnalisation de cette nouvelle IF de Kerma Diabel, le ministre souhaite l'implication de tous les acteurs.
6: Mais je voudrais insister sur un point. La création d'une IF ne doit pas être une fin en soi. Elle doit se traduire par davantage de proximité, un meilleur suivi des établissements, un accompagnement pédagogique renforcé, une gestion plus réactive des personnels et une collaboration plus étroite avec les collectivités territoriales et l'ensemble des acteurs de l'éducation.
5: Selon les autorités locales de Kerma Diabel, la localité dispose de tous les atouts pour accueillir cette nouvelle IF. Kaolack Fatou Sall, Radio Sénégal.
1: Merci beaucoup à Fatou Sall pour ce reportage. La suite demain avec une autre localité, Radio Sénégal. Salam Sénégal, 6h passées de 27 minutes.

0: La pensée du jour, cher Camus de Cannes, nous a quitté la semaine dernière, mais son œuvre demeure. Sa mort nous rappelle une question essentielle. Écrivons-nous pour le présent, pour l'avenir ou pour la postérité? Réflexion dans sa pensée du jour, chronique signée Dr Massa Mbegué. Bonjour.
1: Bonjour. Dans la vie, il y a des situations qui nous amènent à réfléchir. Ils nous font repenser le sens de notre existence. D'autres qui nous font douter. Il y a cependant des situations qui nous font retourner à nous-mêmes. Parmi ces situations, il y a la mort des grands hommes. La mort des grands hommes est un instant de recueillement pour toute une nation, mais un instant de questionnement pour chacun d'entre nous. Avons-nous tous vécu comme Cheikh Amadou Kane? Avons-nous écrit pour la postérité? Avons-nous écrit pour le présent, le futur et l'avenir? Menons-nous les responsabilités que nous avons dans la plus grande éthique pour qu'à l'issue de notre gestion, le récit de nos actions soit un récit fondateur de bonheur? Avons-nous, dans notre relation avec notre famille, avons-nous construit des liens solides basés sur le respect et le silence? J'ai appris de Cheikh Amadou Kane que le silence est la plus grande vertu pour protéger notre dignité. J'ai appris de lui que l'ancrage culturel est la base spirituelle à partir de laquelle on évite de se perdre dans le tohu-bohu de la nation. Avec la mort de Cheikh Amadou Kane, l'auteur de l'aventure ambiguë, l'un des derniers Mohicans de cette nation, les gardiens de la mémoire doivent se poser la question de savoir quel est le sens de notre existence sur Terre. Nous avons appris de lui que se taire quand rien n'est essentiel à dire est l'arme la plus favorable, le bouclier le plus grand pour lutter contre l'indignité. Nous avons appris qu'avoir les mains propres, c'est gérer, être ministre, quitter son poste, revenir à une responsabilité sans pour autant toucher au denier public. Cheikh Amadou Kane est parti. Et le récit glorieux de sa vie doit servir de miroir à chacun d'entre nous. Nous ne sommes pas éternels, mais le récit de nos œuvres peut être éternel. Alors, repose en paix, cher Amadou Kane. Docteur Massa Mbegué, Nairafet.
0: Voilà, la mort des grands hommes en miroir pour la nation, la chronique du docteur Massa Mbegué a réécouté un podcast sur les différentes plateformes digitales de Radio Sénégal. Salam Sénégal, 6h passées de 31 minutes. La pause musicale. Et si le Lemzo Diamono nous était compté il y a 35 ans. 35 ans, un guitariste virtuose quittait le Super Diamono de Marpen pour créer son propre orchestre. Et c'était Lamine Faye, alias Lemzo. En 1990, il fonde donc le Lemzo Diamono donne naissance au marimbalar. Ce mbalar joué sur fond de marimba et propulse des voix comme Alune Binder, Madaba, Pape Diouf, Fallou Dieng. Cette semaine donc, on vous raconte le Lemzo Diamono. Et pour accompagner ce premier numéro, notre programmateur Aline Diop a choisi le titre Yarona.

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2: Le Focus Sport à 6h, passé de 37 minutes. Cher Diop, bonjour.
3: Bonjour Aaron Diop.
2: Beach Soccer pour démarrer. Yoff remporte le titre de champion du Sénégal.
3: C'était hier à la plage de Diamala. Yoff a battu l'équipe de Mbao Beach Soccer sur le score de 4 buts à 1. Un succès net qui offre à cette équipe de Yoff son deuxième sacre national après celui remporté en 2022. Une victoire qui est le fruit d'un travail acharné durant toute la longue saison. Voici l'analyse de leur entraîneur. Il s'appelle Issa Ndiaye.
4: D'abord, nous rendons grâce à Allah subhanahu wa ta'ala et nous faisons nos prières sur le prophète Sidna Muhammad. Nous remercions nos parents, ma maman et mon papa qui sont loin, qui nous regardent actuellement. Le chemin était long, très très long, parce qu'avec cette nouvelle formule, c'était pas évident de se croiser. Le parcours était difficile, mais moi je croyais à mon équipe, à mon effectif, parce que j'ai des joueurs exceptionnels. Expérimentés, c'est des joueurs que j'ai connus depuis qu'ils étaient enfants, à l'image de Silla. C'est mon jumeau, on a grandi ensemble, on a tout fait ensemble, et par la grâce de Dieu, la saison a été longue. Mais Machallah, mais Dieu a fait qu'on a emporté ce titre. Merci
5: beaucoup.
4: Merci beaucoup. Merci. Donc, c'était ça. Le chemin a été long, mais le travail, voilà, nous a donné ça.
6: C'est pas évident de mélanger le club de Yoff Bistoker avec ses intérêts. Qu'est-ce que vous faites pour les gérer?
4: La sincérité, la sincérité, la vérité.
2: Voilà, donc sur les pelouses chères, les Lions du Sénégal font face demain à la Tunisie, ici à Dakar.
3: L'équipe du Sénégal affronte celle de la Tunisie donc pour le second tour des éliminatoires des Jeux Olympiques 2028 après leur victoire 1-0 à l'aller jeudi dernier au stade Amadi Agrebi de Rades. Grâce à un but de Ndaye Awa Kassé, les Lions donc reçoivent la Tunisie ce mardi demain au stade Le Bousra Senghor de Dakar à partir de 16h. Ce match retour compte pour le deuxième tour des JO de Los Angeles. Un nul offrirait donc aux joueuses de nouveaux sélectionneurs Alioune Abatale Fall qui réussit donc ses débuts, donc une victoire, une qualification donc et un billet pour le tour suivant de ces éliminatoires.
2: Et on parle des performances de nos Lions qui ont brillé ce week-end en Europe.
3: Doublé pour Boulaïdja, entré en seconde période à la place de Issa Soumaré, l'attaquant sénégalais a inscrit deux buts permettant à Rennes de s'imposer face à l'AGOSR de Issa Si, donc de Lemen Siotan pour moi, donc 4 buts à 1. Nice avec Yevan Diouf a battu Strasbourg de Pape Demba Diop de 2-1. Le milieu de terrain sénégalais a vécu une soirée difficile en inscrivant un but contre son camp permettant au Niçois d'égaliser. En championnat anglais, Nicolas Jackson a inscrit son deuxième but avec Aston Villa en championnat face à Brentford. De l'Ajumali Diouf qui a été lui titulaire pour la première fois en championnat. Ibrahim Bailly est entré en seconde période pour ce nul 2-2. En Espagne, la Real Sociedad de Mamadou Sarr s'impose face au Deportivo La Corogne 3-2 avec une performance solide du défenseur sénégalais. En Italie, la Juventus de Pape Matar Sarr, qui était titulaire, a concédé le nul 1-0 face à Cagliari de Paul Mendy. Ce dernier d'ailleurs s'est illustré en délivrant une passe décisive. Et enfin, en Arabie Saoudite, Sadio Mané a délivré lui une passe décisive lors de la victoire d'Al Nassr contre Al Diriyah 3-0.
2: La lutte avec frappe chère, Talfa bat Morkan Kang et se rapproche des VIP.
3: Le lutteur de l'écurie d'Or Dorar s'est imposé devant Morkan Kang ce dimanche. À l'arène nationale de Pékin dans la journée organisée par Al-Burak Evans. Talfa a en effet bien déroulé son plan en attaquant son adversaire dès le coup d'envoi. Il accule Morkan Kang qui titube avant de se réveiller pour ensuite sortir de l'enceinte. Une fois revenu lutteur, le Cameroun adopte la même stratégie. Il saisit donc la jambe de son adversaire avant de le terrasser. Talfa signe une troisième victoire consécutive et se rapproche donc des VIP. De son côté, Morkan Kang subit une seconde défaite consécutive après celle concédée face à Prince de Pékin.
2: Et JOJ Dakar 2026, la flamme olympique était hier à Kaolack.
3: C'était à Kaolack l'étape de la flamme olympique, donc de ces JOJ. La flamme donc qui avait escale à Kaolack, un symbole d'espoir et de fraternité pour la jeunesse. Mamadou Habib Camara, c'est l'adjoint du gouverneur de la région de Kaolack. Il appelle les jeunes à s'approprier les valeurs de l'olympisme et à faire de l'événement un levier de cohésion sociale. Mamadou Camara, on va l'entendre dans nos prochaines éditions. Arnaud Diouf, et je rappelle que nous sommes donc à 19 jours des JOJ Dakar 2026 prévus du 31 octobre au 13 novembre entre Dakar, Diamniadio et Salé.
2: Merci beaucoup cher Diop pour toutes ces informations. Vous nous revenez dans le bloc d'infos de 7h-8h pour d'autres infos sport Radio Sénégal. Salam Sénégal, 6h passées de 42 minutes après l'espoir. sport. Place à l'Inter, la fenêtre au Ghana. D'abord, les autorités durcissent les contrôles environnementaux. Dans les mines d'or, plusieurs entreprises chinoises sont visées, mais aussi des groupes sud-africains. Le premier producteur d'or du continent veut mieux encadrer l'exploitation de ses ressources et en tirer davantage de revenus. Centrafricain, consortium d'organisations de la société civile appelle à une journée ville morte ce lundi dans la capitale du pays pour protester contre la hausse du prix des produits pétroliers de 150 francs CFA annoncée par le gouvernement au début du mois. L'initiative ne fait toutefois pas l'unanimité. Puis on termine par le Maroc. Dans le pays, après plus de 4 mois de blocage en réponse au vote d'un nouveau projet de loi qui réforme leur profession, les avocats marocains ont repris leur activité. L'association des barreaux du Maroc, ABAM, qui a organisé la grève, explique vouloir laisser une période de réflexion au nouveau gouvernement marocain alors que les affaires judiciaires se sont entassées durant l'été, provoquant des retards importants. Radio Sénégal, Salam Sénégal, 6 a passé de 44 minutes, une petite respiration, la synchronisation, et puis on va enchaîner avec nos chroniques en Wolof dans votre matinale.

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2: 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minutes fin de la première partie donc de votre matinale grand merci à toutes nos équipes à la mise en onde ce matin papa Matarsar assisté de Ngagne Diamba Diop coordination papa Malik Ndaw Elisabeth Agnessar logistique Alexandre Sagnan à Serigne Salou Diouf le retour des infos l'édition de 7h dans moins de 5 minutes avec Adi Fatou Barry

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1: Arona Diouf.
0: Le journal Adifa Toubaré, bonjour.
2: Bonjour Arona.
0: À la une ce matin, après un premier report jeudi dernier, ce lundi, jour de retour en classe pour les élèves.
2: Ils seront plus de 4 millions.

0: a aujourd'hui perdu de sa superbe et puis ouverture de l'année pastorale paroissiale 2026-2027. Le doyenné Ducine à l'honneur.
1: Hadji Fatou Barry, dans la seconde partie, vous aurez la revue de presse de Dominique Camon. Lundi Écho, on s'intéresse au faux monnayage. Vous le savez, le phénomène prend de l'ampleur au Sénégal. On en parle avec l'économiste Seydou Bokoum. Entretien à suivre avec Khadija Khadifal Koulibaly. Ici, Les Sports, Cher Diop, édition mise en onde ce matin par Papa Matar Sarr, assisté de Ngagne Demba Diop.
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1: À 7h01, ce lundi, Hadji Fatou Barry, lundi 12 octobre 2026, jour de rentrée des classes dans tout le Sénégal.
0: Et oui, plus de 4 millions d'élèves retrouvent le chemin de l'école après 3 mois de vacances. Le ministre de l'Éducation nationale, Mustapha Mamba Guirassy, annonce tout de même une reprise progressive dans certains établissements encore impactés par les fortes pluies de ces derniers jours. Un délai de 24 heures à 48 heures sera nécessaire pour l'accueil effectif des élèves. En suivant bien sûr l'évolution de la situation, a précisé le ministre invité hier à la télévision nationale. Et pour un bon déroulement des enseignements, un déploiement massif de 8400 enseignants est annoncé. L'objectif étant de résorber le déficit en ressources humaines dans les établissements publics du Sénégal.
1: L'école sénégalaise et ses difficultés passées en revue dans En Vérité hier.
0: Et pour en parler, Miguel Maram Ndiaye a reçu le directeur exécutif de la COSIDEP, la coalition des organisations en synergie pour la défense de l'éducation publique. Parmi les points évoqués, le réaménagement du calendrier scolaire compte tenu des réalités climatiques et spécificités des différentes académies. C'est que Cheikh Mbow estime qu'une réflexion approfondie s'impose pour adapter l'année scolaire aux réalités actuelles. Nous l'écoutons avec Migi Maramdiaye.
3: Je pense que c'est aujourd'hui devenu une exigence que de devoir repenser notre calendrier scolaire. Vous savez, c'est un calendrier qui date des années de l'indépendance, toujours une ouverture des classes en début octobre, au mois où l'hivernage commençait au mois de mai et s'arrêtait au mois de septembre. Aujourd'hui, qu'avec le changement climatique, je pense qu'il est important, qu'il est urgent qu'on puisse repenser ça. Mais repenser le calendrier scolaire en lien avec les principes de l'académisation, faire en sorte que les académies aient la possibilité aussi d'avoir des réponses par rapport à leur situation propre. On ne peut pas avoir une uniformité dans le calendrier scolaire sénégalais. Nous devons nous accorder sur le volume horaire exigé et nous accorder sur les dates des examens et maintenant permettre aussi à chaque académie, en fonction de leur situation particulière, de pouvoir évidemment s'adapter à ça. Mais il urge aujourd'hui que dans le processus de fondation, on revoie un peu notre calendrier scolaire à l'image de ce que se fait ailleurs.
0: C'était Cheikh Mbow, directeur exécutif de la coalition des organisations en synergie pour la défense de l'éducation publique, COSIDEP. Il était l'invité de Migi Maram Ndiaye dans En Vérité d'hier.
1: La rentrée, c'est donc aujourd'hui, mais le démarrage des enseignements apprentissage risque d'être reporté dans certains établissements.
0: Et c'est le cas au collège d'enseignement moyen Tété Djadou de Ziguinchor. Bâtiment délabré, salle de classe impraticable. Ajouter à cela l'insécurité qui guette les apprenants, suffisant pour que la principale tire la sonnette d'alarme. Daour Kébé.
4: Au CMTT Diadou de Giguinchor, pour la rentrée des classes, le décor est alarmant. D'un côté de la cour, des gravats s'entassent. De l'autre, les herbes ont envahi l'espace. L'accès est difficile et la plupart des salles de classe sont impraticables.
5: Voilà la situation de cette dans toutes les salles.
4: Maimouna Diata est la principale du CM. Elle se désole de cette situation dans laquelle l'école est plongée depuis plusieurs années.
5: La situation que j'ai trouvée, j'étais désagréablement surprise. Du moment que le nom de Tété Diadou, ça ne correspondait pas à ce que la réalité que moi j'ai trouvée.
4: Une situation qui l'a poussé à initier un forum de sensibilisation pour la réhabilitation du CM.
5: J'avais l'espoir vraiment qu'il y aurait des réactions. Malheureusement, jusqu'à ce jour, il n'y a aucune réaction. L'état de délabrement s'accentue d'année en année.
4: Toit menaçant de s'effondrer, table banc brisée, moisissure sur les murs. L'état de délabrement de l'établissement est très avancé. La principale sollicite une une intervention immédiate. Maimouna Diada.
5: L'école date de 1957 et depuis lors, il n'y a eu aucune réhabilitation qui a été faite au niveau de Sayem Tete Diadjou. Et je pense qu'il est

0: que cela se fasse.
1: Selon elle, cette situation qui s'éternise pèse sur le résultat des élèves et conduit parfois à revoir leurs évaluations. Daour Kébé Jigenchor pour Radio Sénégal.
2: Daour Kébé, merci. Rappelez juste qu'à partir de 8h, édition spéciale avec le direct, avec nos correspondants et reporters avec Ndeye Essoutamba. Et puis à 10h, vous aurez le grand débat de Youssouf Konté avec des acteurs du secteur de l'éducation nationale.
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2: À direction le nord, depuis le quai de pêche de Gerdar agonise.
4: Eh oui, ce quai de pêche n'est plus aujourd'hui que l'ombre de lui-même, hein, sa liberté, étroitesse des lieux. Bref, l'infrastructure s'est affaissée au fil des années. Et sur place, les acteurs peinent à mener correctement leurs activités dans un environnement peu enviable. Reportage Tcherno Diallo.
5: Coincé entre le fleuve et la mer et près des cimetières, le quai de pêche de Gerdar présente un hideux visage. Une dizaine de camions frigorifiques sur le parking dans cet espace très réduit. Le hangar s'est affaissé depuis. Le président du quai, Ibofal.
6: Nous n'avons pas un quai de pêche, mais un site de débarquement. Cela entrave le bon fonctionnement des activités de pêche à Saint-Louis.
5: Conséquence, le quai de pêche de Gerdar court depuis plusieurs années derrière un agrément de l'Union européenne.
6: Nous n'avons pas un quai qui répond aux normes de l'Union européenne.
5: L'État interpellé.
6: On interpelle l'État pour la construction de nouveaux quais. La ministre était là quand il lui a dit qu'il n'a pas d'agrément. Elle était bouche bée. Elle a donné séance tenante des directives au directeur de la pêche pour la mise en place d'un comité, y compris le gouverneur. Mais depuis lors, rien.
5: Tout juste sous nos yeux, un bac à ordures rempli de déchets de toutes sortes. Le parking, aussi insalubre, la mairie interpellée.
7: Bac ordures, les mois 10 jours.
6: Il doit faire près de 10 jours que le bac à ordures n'est pas enlevé. On a appelé la Sonagette en vain. La mairie, si vous les appelez, ils vous disent que le camion est en panne. J'étais obligé de payer une charrette pour les déplacer ailleurs.
5: La réhabilitation du quai de pêche de Gerdar, une urgence selon les acteurs ici. Tcherno Diallo, Saint-Louis, RTS.
2: Voilà le reportage de Tcherno Diallo au quai de pêche de Gerdar. Et puis a dit Fatou Barry, grosse colère des agriculteurs qui se sont donné rendez-vous à Thiès.
4: Ils disent non à l'implantation de fermes étrangères de production de poules pondeuses. Mieux, ces acteurs de l'interprofession agricole parlent de menaces directes pour leur filière ainsi qu'un risque de perte de centaines d'emplois. Radium a assisté à leur conférence de presse tenue à Thiès.
8: La bataille de la volaille lancée à Thiès. Les agriculteurs membres de la VIS disent non à l'implantation d'une usine étrangère de volaille. Docteur Momodou Ba, secrétaire général de l'interprofession avicole.
9: Ces acteurs ont eu à être informés d'un projet d'implantation d'une ferme de 1 million de poules pondeuses. Au regard de ce chiffre, risque de perturber durablement et gravement le marché de la filière avicole du Sénégal. Et cette problématique est assez grave avec 3 millions de pondeuses, nous parvenons à approvisionner correctement le marché sénégalais. Si cet effectif est porté à 4 500 000, voire même plus, ça va gravement perturber et nuire donc le fonctionnement de la filière.
8: Conséquence,
9: disparition d'une bonne partie des acteurs de la filière. Ceux qui sont des petits producteurs qui produisent autour de 1 000, 2 000, 3 000 et gagnent chaque mois autour de 200 000, 300 000 par mois. Et ces petits producteurs, s'ils font face à un grand producteur qui est là donc avec ce projet, ils vont tous disparaître. D'après nos estimations, ils tournent autour de 750 à 1 000 dans le bassin Thiès, Dakar et un petit peu Saint-Louis.
8: Des risques liés à la santé ne sont pas également exclus. Docteur Momodou Ba.
9: 10 000 pondeuses génèrent pratiquement une tonne de fientes jour. Imaginez maintenant 1 million de pondeuses, nous sommes pratiquement donc à une échelle donc de 1 000 à 10 000. Donc toute cette production doit être canalisée.
8: Des agriculteurs qui demandent à l'État de suspendre tout projet d'investissement lié au secteur de la volaille. Radium Thiès, Radio Sénégal.
2: Radium, religion dans ce secteur. Fatika a accueilli l'ouverture de l'année pastorale paroissiale 2026-2027.
4: Et c'était à la paroisse Sainte-Jeanne d'Arc de Fatik. Le thème de cette année, œuvrons pour une église synodale, autonome, au service de la justice et de la paix. Monseigneur André Gueye, l'archevêque de Dakar, a présidé la célébration. Compte rendu Henri Sen.
0: Pour la première fois, l'année pastorale s'ouvre hors de Dakar. Le choix de la paroisse Sainte-Jeanne d'Arc de Fatick trouve tout son sens dans la nouvelle marche de l'église. Monseigneur André Gueye, archevêque de Dakar.
10: Nous avons décidé de tenir cette ouverture ici à Fatick pour encourager la vie chrétienne dans le Sine, qui est si fière d'avoir une foi qui fait son chemin d'inculturation et de transformation qualitative de la vie et de la culture. Demandons au Seigneur aujourd'hui de nous accorder la claire vision de ce que nous devons faire et la force de l'accomplir tout au long de l'année pastorale.
0: Pour l'année 2026-2027, l'autonomie est au cœur des orientations.
10: Ce n'est pas normal que la Caritas puisse toujours présenter des projets ailleurs. Présentons des projets pour construire des écoles et des églises. L'autonomie à laquelle nous appelons, c'est pour cela. C'est pour que nous ayons les moyens de notre pastoral social pour aider les pauvres et édifier les structures dont nous avons besoin.
0: La paroisse Sainte-Jeanne d'Arc de Fatick a déjà pleine conscience de la mission. François Ngour Marone, secrétaire général du conseil pastoral paroissial.
11: Nous avons des projets et nous sommes en train de les financer nous-mêmes. Nous avons le projet du sanctuaire marial de Mbinidjouga qui est à hauteur de 7 millions. Nous avons aussi la rénovation du centre catéchétique qui appartient à tout le diocèse.
0: L'archevêque de Dakar, Mgr André Gueye, a officiellement installé le nouveau curé de la paroisse Sainte-Jeanne d'Arc de Fatick, abbé Jean-Baptiste Noël Fay. L'équipe diocésaine de Dakar a aussi renouvelé son engagement. Les fidèles sont aussi invités à vivre cette synodalité dont la justice est la Henri Sen Fatick pour Radio Sénégal.
4: Henri Sen, au cours de cette célébration, l'archevêque de Dakar, Mgr André Gueye, a appelé l'Église à se mobiliser pour la réussite des JOJ Dakar 2026. Les récentes inondations qui ont touché une bonne partie de la banlieue ainsi que la rentrée scolaire prévue aujourd'hui étaient aussi au menu de son discours. Les propos de l'archevêque de Dakar, Mgr André Gueye, recueillis par Henri Sen.
10: Les JOJ, que nos hommes gardent de notre pays le bon souvenir de la joie partagée, de la teranga offerte, de la paix et de la sécurité. C'est tout cela l'esprit des Jeux, la fraternité universelle, la paix et les prouesses du génie humain. J'exprime ma solidarité avec les impactés des inondations récentes, surtout dans la banlieue de Dakar. Je demande à toutes les paroisses de se mobiliser pour une collecte spéciale le dimanche 25 octobre à toutes les messes pour permettre à notre Caritas diocésaine d'organiser les secours. Je souhaite bonne rentrée scolaire aux élèves, aux étudiants, aux enseignants et aux parents, en espérant une année paisible où la négociation et le dialogue l'emporteront sur tous les conflits et les revendications. Je souhaite une réussite méritée.
4: Les prières de l'archevêque de Dakar, Mgr André Gueye, à l'occasion de l'ouverture de l'année pastorale paroissiale 2026-2027. Cette année, Fatick, dans le doyenné du Sine, a accueilli l'événement.
2: À 7 heures passées de 14 minutes à Fatick et partout au Sénégal. Fin de votre journal. Hadji Fatou Barry, grand merci avant de nous quitter. Le rappel des titres à la une ce matin après un premier report. Jeudi dernier, ce lundi, jour de retour en classe pour les élèves.
4: Et ils seront plus de 4 millions à reprendre le chemin de l'école à leur côté, les enseignants. Cette année, une remobilisation de plus de 8400 enseignants annoncée afin de résorber le déficit en ressources humaines dans les écoles publiques sénégalaises. Une rentrée à deux vitesses, le schéma se précise davantage, de nombreuses écoles pataugent toujours. Le ministre de l'Éducation nationale parle de reprise progressive. Mais au collège d'enseignement moyen, Tété Djadjou de Ziguinchor, le concept Ubitaï Djangotaï ne pourra être effectif. Vous avez suivi le reportage de Daour Kébé. Et puis nous avons été à Saint-Louis prendre des nouvelles du quai de pêche de Guetnard entre étroitesse des lieux et insalubrité. L'infrastructure a aujourd'hui perdu de sa superbe.
2: Hadji Fatou Barry, grand merci. Aujourd'hui, pas de 9h. On se retrouve demain. Merci beaucoup. Alors, à partir de 8h, donc, cette édition spéciale sur la rentrée, le direct avec nos correspondants et reporters, édition spéciale à suivre avec Ndeye Aissatou Tamba sur l'ouverture des classes. Alors, il est 7h, passé de 15 minutes la suite, donc, la revue de presse à suivre tout à l'heure avec Dominique Kama, lundi éco, faux monnayage au Sénégal, à plusieurs millions saisis des personnalités impliquées, parmi elles, un lutteur. Alors, question ce matin, comment se traduire trafic prospère-t-il?
12: Vous savez que c'est la Banque centrale qui a le droit de faire des billets et des pièces. Maintenant, toute personne hors de la Banque centrale qui fabrique des pièces et des billets, on l'appelle faux monnayage, qui est un acte puni par la loi. Maintenant, qui le font, ce sont les gens qui veulent vraiment gagner de l'argent sans travailler. C'est ces gens-là qu'on appelle des criminels qui font le faux monnayage.
2: L'économiste docteur Seydou Bokoum, invité de Adjaradi Fall Koulibaly ici. Entretien à suivre juste après les sports.
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2: Cher Diop, bonjour.
13: Bonjour Arona Diop.
2: Bitsuker pour démarrer, Yoff remporte le titre de champion du Sénégal.
13: C'était hier dimanche à la plage de Diamalay. Yoff s'est imposé face à l'équipe de Mbao Bitsuker sur le score de 4-1. Un succès net qui offre à Yoff son deuxième sacre national après celui remporté en 2022. La victoire qui est le fruit d'un travail acharné durant toute la longue saison. Voici ce qu'a dit Issa Ndiaye, c'est le coach de Yoff Bitsuker au micro de la cellule de communication de la Fédération Sénégalaise de football.
14: D'abord, nous rendons grâce à Allah subhanahu wa ta'ala et nous faisons nos prières sur le prophète Sidna Mohamed. Nous remercions nos parents, ma maman et mon papa qui sont loin, qui nous regardent actuellement. Le chemin était long, très très long, parce qu'avec cette nouvelle formule, c'était pas évident de se croiser. Le parcours était difficile, mais moi je croyais à mon équipe, à mon effectif, parce que j'ai des joueurs exceptionnels. Expérimenté, c'est des joueurs que j'ai connus depuis qu'ils étaient enfants, à l'image de cela. C'est mon jumeau, on a grandi ensemble, on a tout fait ensemble, et par la grâce de Dieu, la saison a été longue. Mais Machallah, mais Dieu a fait qu'on a emporté ce titre. Merci beaucoup. Merci beaucoup. Merci. Donc, c'était ça. Le chemin a été long, mais le travail, voilà, nous a donné ça.
15: C'est pas évident de mélanger le club de Yoff Bitsuker avec ses intérêts. Qu'est-ce que fait pour les gérer?
14: La sincérité. La sincérité, oui. La vérité.
2: Et sur les pelouses chères, les Lions du Sénégal font face demain à la Tunisie, ici à Dakar.
13: Après une victoire 1-0 à l'aller jeudi dernier au stade Amadi Agredi de Rades, grâce à un but de Ndaye Awa cassé à la 62e minute, les Sénégalais reçoivent les Tunisiennes ce mardi donc au stade Leopold César Senghor de Dakar à partir de 16h. Ce match retour compte pour le deuxième tour des éliminatoires de Los Angeles, des JO de Los Angeles 2028. Un nul suffirait donc aux joueuses du nouveau sélectionneur Alioune Abatale Fall qui a réussi ses débuts sur le banc pour valider leur billet pour le second tour.
2: Et on parle des performances de nos Lions qui ont brillé ce week-end en Europe.
13: Avec un doublé signé Boulaïdia, entré en seconde période à la place de Issa Soumaré, son compatriote, l'attaquant René a inscrit deux buts qui ont permis donc à son équipe de s'imposer face à l'AJOCR de Lamine Sy, donc 4-1. Avec Yevan Diouf dans les buts, donc Nice a battu Strasbourg de Pape Demo Diop qui a été malheureux puisqu'il a marqué contre son camp permettant à Nice d'égaliser en première période. Dans le championnat anglais, Nicolas Jackson a inscrit son deuxième but avec Aston Villa face à Brentford et Elhaj Malik Diouf, l'arrière gauche de Lyon, est traîné sa toute première titularisation dans cette équipe. Ibrahim Bailly était entré en seconde période pour un nul 2-2 en Espagne. La Real Sociedad de Mamadou Sarr s'est imposée face au Deportivo La Corogne 3-2 avec un très solide match du défenseur sénégalais de 20 ans. La Juventus en Italie avec Pape Matar Sarr titulaire a concédé le nul 1-1 face à Cagliari de Paul Mendy, lui qui a délivré une passe décisive. Et enfin en Arabie Saoudite, Sadio Mané lui aussi a délivré une passe décisive avec Al Nassr qui s'est imposé face à Aldiria 3-0.
2: En lutte avec frappe cher Talfa Bamor Kankang et se rapproche des VIP.
13: Le lutteur de l'écurie d'or de l'art s'est imposé devant Mor Kankang. C'était hier à l'arène nationale de Pikine dans la première journée organisée par Al-Burak Evans. Talfa a en effet déroulé son plan en attaquant son adversaire dès le coup d'envoi. Il accule Mor Kankang qui titube avant de se réveiller pour ensuite sortir de l'enceinte. Une fois revenu, lutteur de Cameroun adopte la même stratégie et saisit donc la jambe de son adversaire avant de le terrasser. Talfa signe une troisième victoire consécutive et se rapproche donc des VIP. De son côté, Mor Kankang enchaîne donc une deuxième défaite après celle concédée face au prince de Pékin.
2: Et puis, chez Dakar 2026, la flamme olympique était hier à Kaolack.
13: La flamme était de passage à Kaolack, un symbole d'espoir et de fraternité pour la jeunesse. L'adjoint au gouverneur chargé du développement, Mamadou Habib Camara, a appelé les jeunes de Kaolack à s'approprier les valeurs de l'olympisme et à faire de l'événement un levier de cohésion sociale. Je propose de l'écouter.
16: Terre de rencontre, d'échange et de brassage, carrefour économique et culturel du Sénégal, Kaolack mesure pleinement la portée symbolique de cet événement. L'accueil de cette flamme n'est pas simplement une cérémonie protocolaire. Il constitue un moment de communion nationale, un appel au rassemblement et une invitation faite à notre jeunesse à croire en son potentiel et à prendre toute sa place dans la construction de notre avenir commun. La flamme olympique éclaire bien plus qu'un parcours. Elle fait rayonner des valeurs. Elle symbolise l'excellence, le respect, l'amitié, le dépassement de soi et la solidarité. Elle nous rappelle que la compétition n'a pas de valeur que lorsqu'elle s'accompagne du respect de l'autre, de l'acceptation des différences et de la volonté de progresser ensemble.
13: C'est donc Mamadou Habib Camara, donc l'adjoint au gouverneur de Kaolaka, sur la flamme olympique qui était de passage dans la région. Nous sommes donc à 19 jours du début des Jeux Dakar 2026 prévus du 31 octobre au 13 novembre entre Dakar, Diamniadio et Salé.
2: En attendant, cher, ce lundi, nos rendez-vous sport avec On s'en fout à partir de...
13: À partir de 15h, on s'en fout. Et à partir de 20h, il y aura Omnisport avec Tanda Kanya et ses invités.
2: Voilà, des rendez-vous à suivre absolument sur Radio Sénégal. 7h22.
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2: À 830 millions de faux billets saisis, un lutteur parmi les mis en cause. Le faux monnayage n'est plus un phénomène marginal. Il gangrène l'économie sénégalaise. Et pour comprendre l'ampleur du trafic et ses circuits, nous recevons l'économiste Seydou, Dr Seydou Bokoum. Entretien avec Adia Radifal Koulibaly ici.
18: Monsieur Bokoum, actuellement, on assiste à la recrudescence du faux monnayage dernièrement. Plus de 100 milliards de francs CFA. Et paradoxalement, ce sont des personnalités qui sont citées. Récemment, c'était un lutteur. Auparavant, il y a eu un député. D'abord, c'est quoi le faux monnayage?
12: Le faux monnayage, c'est la façon de contrefaire des billets de banque ou des pièces. Vous savez que c'est la banque centrale qui a le droit de faire des billets et des pièces. Maintenant, toute personne hors de la banque centrale qui fabrique des pièces et des billets, on l'appelle faux monnayage, qui est un acte puni par la loi. Maintenant, qui le font, ce sont les gens qui veulent vraiment gagner de l'argent sans travailler. C'est ces gens-là qu'on appelle des criminels qui font le faux monnayage.
18: Est-ce que ce faux monnayage a un impact sur l'économie?
12: Impact direct, pas tellement, mais ça pose un problème. Vous savez que la monnaie a des fonctions. C'est une unité de compte, la monnaie garde de la valeur et la monnaie est un moyen d'échange. Donc, quand la monnaie a ça comme ses principes ou ses fonctions, elle est basée sur la confiance. Et donc, si la confiance, les gens perdent la confiance en une monnaie ou en un billet de banque, automatiquement, elle perd ses fonctions. Le premier aspect, c'est ça, la perte de confiance. Et cette perte de confiance peut faire que les gens ne vont plus utiliser cette monnaie. D'où, il faut faire attention avec les faux billets. Et le cas qu'on peut regarder, c'est en Inde. Il y avait un problème des billets de 10 000 roupies. Et il y avait tellement de faux billets que ce qu'a fait le premier ministre, c'est quoi? Il a fait de nouveaux billets et a donné aux gens un mois pour changer de billets. Donc, ça peut être un problème pour un pays sur le plan de la confiance. Sur le plan de l'inflation, elle est indirecte. Puisque bon, il faut vraiment beaucoup de billets pour que ça puisse créer l'inflation, comme ça s'est passé en Guinée, du temps de Sékou Touré. Mais c'était une autre puissance étrangère qui était derrière. Ce n'est pas de petits bandits à la sauvette, c'était vraiment une puissance étrangère qui était derrière.
18: Il y a aussi des pertes subies par les commerçants et les particuliers. Les transactions commerciales et la stabilité économique aussi.
12: Ça, c'est l'impact qu'il peut faire avec les commerces. Puisque une fois que tu as un faux billet, tu perds déjà ton argent. Mais aussi, il y a une chose. Vraiment, il faut que ça soit vraiment de grosses sommes, grosses sommes.
18: Mais c'est des milliards au Sénégal actuellement.
12: Oui, mais c'est des milliards détenus par une personne. Mais ce ne sont pas des milliards qu'on va injecter dans l'économie aussi. Parce que vraiment, pour injecter des milliards en faux billets dans une économie, il faut vraiment avoir une machine. Et il faut que ce soit de vrais faux billets.
18: Qu'appelez-vous vrais faux billets?
12: Voilà, ce qui s'est passé en Guinée, exemple, c'était de vrais faux billets. Parce que c'est une puissance étrangère qui contrefaisait des billets de la monnaie guinéenne. Et ces contrefaçons étaient mieux que la monnaie guinéenne.
18: Malgré les opérations de démantèlement menées par les forces de sécurité, le phénomène persiste. Est-ce qu'on a suffisamment de moyens de détection efficaces pour enrayer durablement ce trafic-là?
12: Depuis que le monde est monde, depuis que les gens ont créé des billets, il y a toujours de faux billets. Et jusqu'à la fin du monde, il y aura toujours de faux billets. Il y a trop de faux dollars, il y a trop de faux euros, il y a trop de faux CFA. Puisque les grandes puissances ne peuvent pas échapper à ça, nous les petits pays, je ne pense pas. Et majeure partie des faux billets que tu vois chez nous, ce sont des dollars, soit des euros.
18: Exactement.
12: Ce qui veut dire que donc, ce sont les grosses billets, les grosses puissances qui ne sont pas à l'abri. Et même aussi, vous savez que l'euro est en train de changer ses billets à cause de ça.
18: La démonétisation.
12: Et je vais vous donner un autre exemple pratique. Regardez les billets que nous avons. chez nous.
18: Oui.
12: Nous avons le billet de 10 000 qui est plus grand que le billet de 5 000.
18: Oui.
12: Du point de vue de la taille. Le billet de 5 000 est plus grand que le billet de 2 000 du point de vue de la taille. Le billet de 2 000 est plus grand que le billet de 1100 du point de vue de la taille. Et le billet de 1100 est plus grand que le billet de 500 du point de vue de la taille.
18: Merci, docteur Seydou Bokoum. Je rappelle que vous êtes économiste.
12: Merci.
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2: Philippe Kama, bonjour.
19: Bonjour Arona Diouf.
2: Rentrée scolaire 2026-2027, plus de 4 millions d'élèves à l'école aujourd'hui, des établissements encore sous les eaux.
19: Une rentrée au forceps titre, Sud Quotidien, une reprise inondée, renchérie, révélation quotidien. En effet, l'école sénégalaise rouvre ses portes ce lundi. Initialement prévue le 7 octobre dernier, la rentrée scolaire pour les élèves se tient finalement ce lundi sur l'ensemble du territoire national malgré une pluviométrie assez abondante ces derniers jours et un hivernage qui joue les prolongations. Les autorités éducatives ont maintenu cette date pour l'ouverture des classes. Un décalage de 5 jours a permis aux acteurs concernés de mettre les bouchées doubles pour que les établissements puissent accueillir les élèves, rapporte notre confrère Pape Kolingom. C'est ainsi que dans les académies de Pikine Guédiouaï et Dakar, un dispositif de pompage et des actions de désherbage et d'assainissement ont été entrepris par les communautés et les services compétents de l'État. Toutefois, il reste encore à faire dans l'académie de Pikine Guédiouaï sur les 795 écoles et établissements scolaires. Une cinquantaine est encore sous les eaux. Par contre, dans l'académie de Dakar, la situation est moins grave car sur un total de 1374 structures d'éducation et de formation, seule une vingtaine est occupée par les eaux. Et malgré ce contexte, le gouvernement est optimiste, note Li Quotidien. À sa une.
2: Affaire des commissions d'enquête de l'Assemblée nationale, Aminata Touré réclame une enquête parlementaire sur les fonds Diamou pour la paix en Casamance.
19: C'est à la une des quotidiens Vox Populi. Hélas, il faut que les fonds Diamou soient intégrés dans les commissions d'enquête parlementaire, que le président de l'Assemblée nationale fasse cette commission d'enquête pour qu'on sache où est passé l'argent de ces fonds, a fait savoir l'ancienne Premier ministre. Avant de poursuivre, la transparence doit être totale, il ne doit pas y avoir deux poids, deux mesures. La réponse ne s'est pas fait attendre. Du côté de Pastef, Malik Gakou lui a apporté la réplique dans un post sur sa page Facebook. S'il y a un rapport qui ne nécessite pas la mise en place d'une commission d'enquête parlementaire parce que déjà établi, c'est bien celui de l'inspection générale d'État en date du 15 juin 2021 relatif à la gestion de Mme Aminata Touré au Conseil économique, social et environnemental, a fait savoir l'ancien ministre. Et du côté de l'APR, on parle de mascarade s'agissant de ces commissions d'enquête parlementaires.
2: Merci beaucoup Dominique Kama pour cette revue de presse qui met un terme à cette édition française de la matinale. 7h29, dans une minute, Ribari, les infos à Wolof avec Sédina Aline Diop.

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12: souhaite une réussite méritée
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0: Merci RTS, il est 8h passées de quelques minutes sur l'ensemble du réseau synchronisé de Radio Sénégal. Bienvenue à toutes et à tous. Comme l'a si bien annoncé Arnaud Diouf, dans le cadre donc de l'ouverture des classes aujourd'hui, la RTS vous dédie une antenne spéciale pour un petit rappel sur le calendrier de rentrée initialement. Prévu pour début octobre, la reprise globale des cours a été fixée ce 12 octobre 2026 pour l'ensemble du territoire national. Pour résumer la situation sur l'ensemble du territoire national à cette heure, quatre priorités majeures se dégagent pour le ministère de l'Éducation nationale. L'assainissement post-intempérie, le report de la rentrée au 12 octobre 2026 a permis de libérer et de désinfecter de nombreux établissements, mais les écoles situées dans les bas-fonds et les zones inondables, notamment à Saint-Louis et Thiès, quelque part aussi à Giguinchor, restent fragiles. La résorption du déficit en personnel, les académies comme Sédou, où l'on note un déficit de 575 à 628 enseignants, et Kolda tire la sonnette d'alarme pour assurer une couverture complète de la carte scolaire. Troisièmement, la lutte contre les abris provisoires. Le Sud concentre de lourds chantiers infrastructurels avec environ 600 abris provisoires recensés à Kolda et près de 800 dans la région de Giguinchor. Et enfin, l'équité territoriale, une attention inédite est portée aux zones insulaires et enclavées de la basse Casamance comme les îles de Boko, Saloulou, Bakassouk et Doussou pour garantir l'accès universel à l'éducation. Chers auditeurs, restez avec nous sur Radio Sénégal. Nos reporters et correspondants restent mobilisés tout au long de la matinée pour vous faire vivre les premiers pas des élèves et des corps pédagogiques dans les cours d'école. Je suis en direct dans ce studio avec Ramatoulaye Sarr, avec qui nous allons donc co-animer donc cette spéciale entraîne rentrée. Bonjour Ramatoulaye Sarr.
1: Bonjour Ness Toutamba. Bonjour également à nos fidèles auditeurs de la 92.5. On va dire bonjour également aux élèves, bien sûr, qui reprennent le chemin de l'école aujourd'hui. Donc, après un premier report, disons, que c'était fixé auparavant le 7 dernier, aujourd'hui, on est le 12, tout en espérant, bien sûr, qu'ils vont faire une excellente rentrée scolaire.
0: Merci, Ramatoulaye Sarr.

0: Voilà, c'est parti pour cette spéciale rentrée scolaire. Nous démarrons par Thiès où la rentrée scolaire va se faire sur fond de nouveau découpage scolaire de l'inspection d'académie avec la réorganisation de sa carte scolaire, l'innovation de taille, c'est l'érection de l'académie de Mbour et la création des inspections d'éducation et de formation de Meké et de Sindia. Sans plus tarder, nous avons en ligne Hadi Youm qui va donner le top départ. Bonjour Hadi.
1: Bonjour Maître Samba.
0: Est-ce que le Ubitay Diang Tay sera de mise à pied, surtout au sein des écoles qui se trouvent dans des bas-fonds, à l'exemple de Tchali? Quelle est la situation?
1: Il faut dire qu'au niveau de l'académie de Thiès, où la plupart des écoles ont été bien apprêtées, Ubitay Diang Tay est possible et c'est une réalité. Je suis à l'école élémentaire Stade, Sud Stade.

0: si les élèves sont venus nombreux, accompagnés de leurs parents, certains s'affairent tout simplement aux inscriptions, d'autres sont en train de regarder tout simplement les salles de classe où ils vont devoir faire leurs études pour cette année. Mais à Tesnay, à Tsoussamba, notez que 80 établissements ont été impactés par les inondations et c'est sûr que sur ces 80 établissements, certes, n'ont pas pu être traités correctement. Cela veut dire que dans ces établissements, Oubitei Dangotei sera très difficile. Et parmi ces établissements se trouve le CM Malik Sy, où deux salles de classe ont été lourdement impactées par les vents violents qui sont arrivés à Kiev lors de cet hivernage. Également, il y a d'autres établissements comme l'école Ibakatiba. Également, c'est très, très, très difficile. Les élèves vont devoir patienter parce que cette école également est lourdement impactée par les inondations. Mais selon l'inspecteur d'académie de Kiev, des mesures ont été prises, des mesures urgentes afin que les enseignements apprentissage puissent démarrer très, très rapidement. Au CFP de Kiev, là, les apprenants ne vont pas démarrer dans cet établissement parce que l'établissement est vétuste. Les élèves ont été délogés dans d'autres centres pour qu'ils puissent enfin démarrer les enseignements apprentissage en attendant que les travaux de réhabilitation annoncés par la direction de cet établissement puissent être entamés, travaux qui vont coûter près de 500 millions de francs CFA. Mais globalement, dans presque les autres établissements de l'Académie de Kiev, rassure encore également l'inspecteur d'Académie de Kiev, les enseignements apprentissage vont démarrer. Et la traditionnelle tournée de rentrée sera même effectuée dans plusieurs établissements de Kiev.
1: Merci Khady Youm. Tout de suite donc, nous allons retrouver Isidore Alexandre Sen qui va nous dresser la situation à Louga. Bonjour Isidore.
2: Bonjour Léa, surtout en bas. Bonjour à tous.
1: Est-ce que tout est fin prêt donc pour la rentrée à Louga?
2: En tous les cas, lors de la dernière réunion de coordination tenue par l'inspection d'académie de Louga, Louga est fin prêt pour le démarrage des cours. Et il a récemment beaucoup plu à Louga comme un peu partout au Sénégal. Mais d'après Siaka Goudjabi, l'inspecteur d'académie, aucune école n'est encore sous les eaux et cela s'explique dans cette tamba parce que les fortes pluies, Louga a connu une longue pause pluviométrique. Cela explique aujourd'hui que dans la situation globalement au niveau de Louga, le Oubitei Dangotei peut être effectif. Toujours lors de cette réunion de coordination de l'inspection d'académie de Louga, la question qui revient très souvent, c'est celle du personnel enseignant. Et l'inspecteur d'académie avait indiqué que Louga consacre aujourd'hui beaucoup de préparation à cette rentrée scolaire et il a souligné que plusieurs écoles ont été gelées et que d'autres, pourtant conçues, n'ont jamais ouvert leurs portes faute d'enseignants. Donc c'est une question aujourd'hui qui doit être résolvée par les autorités au niveau de Louga. À présentement, nous sommes au niveau de la gouvernance sur l'avenue Abdou Diouf de Louga pour attendre le gouverneur et toutes ses équipes afin que nous soyons auprès des écoles et voir est-ce qu'effectivement les enseignants sont là, les élèves sont là. Donc la presse est là en train d'attendre le gouverneur, mais également l'inspecteur d'académie. Donc trois écoles seront visitées. Il s'agit de l'école Saint-Pierre de Louga, école élémentaire Grand Louga 1, et également le nouveau lycée de Louga, sous la conduite du gouverneur de Louga, Ndaye Guénar Mbodj, et également dans l'inspecteur d'académie, Siaka Goudjabi.
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4: Souleymane, un petit résumé en français, vous l'avez dit tantôt, la rentrée se déroule bien, elle est effective dans certains établissements, à l'exception de Troyes, c'est bien ça?
5: Oui, donc la rentrée sera effective aujourd'hui à Saint-Louis, sauf peut-être dans trois établissements au niveau de Niette-Poto, école publique Niette-Poto, une école élémentaire, une autre école qui est à HLM, Bolidiaou, une autre qui est à Balakos, et donc tout le monde qu'on arrête. Ce sont les trois, en tout cas, les établissements en tout cas, aujourd'hui, qui sont engorgés d'aujourd'hui. Mais tous les autres établissements ont été, donc tous les autres, donc ils ont été évacués, donc depuis hier, donc avec tous les moyens qui ont été mis à la disposition des sapeurs-pompiers et d'autres bénévoles, d'autres structures aussi bénévoles qui ont vraiment tout fait pour que la rentrée ait lieu aujourd'hui. Donc, mais tout le reste dans le département, là, pour le moment, on n'a pas été saisi pour nous signaler qu'il y a des écoles qui sont envahies par les eaux. Et sinon, on est dans une partie de la délégation du gouverneur et vient de quitter Saint-Louis, nous rendons juste à Raoult et à Passe et à Pal. Donc, pour une première fois, la rentrée solennelle des classes aura lieu en dehors de Saint-Louis, donc à Raoult, qui va à 10 à 15 km de Saint-Louis, à Passe et à Raoult, donc à plus de 30 km. Donc, ça, c'est ce qu'on peut dire pour le moment. Il y a toute la déviation qui vient de quitter. Nous allons les rejoindre avec ce sujet.
4: Merci beaucoup, Souleymane. Voilà, merci à vous, Souleymane. Nous vous prenons en repérage. Alors, après Thiès, Louga, Linger et tout de suite Saint-Louis, cap sur, on va avec notre correspondante de Salimata Gay de Kaffrine, de Djourbel, autant pour moi. Salimata, bonjour.
6: Bonjour.
4: Alors, Salimata, qu'est-ce qu'on peut retenir pour cette rentrée ce matin des classes? Est-ce que les établissements sont prêts pour accueillir les potages?
6: Effectivement, ici au niveau de la commune de Bourbon, les écoles sont prêtes à accueillir les élèves. Et l'encouragement pour l'inspecteur d'académie de Bourbon, auparavant, dans certaines écoles, la rentrée n'était pas effective à cause des inondations. Mais pour cette année, aucune école n'est inondée. Selon l'inspecteur d'académie de Bourbon, des mesures ont été prises, des associations, des chefs d'établissement qui se sont constitués en collectif, et puis l'appui des maires et des conseils, des présidents des conseils départementaux se sont mobilisés pour prendre des mesures, nettoyer les écoles, désherber les écoles, et puis le service d'hygiène aussi de régional de Djourbel a désinfecté tous les établissements de Djourbel. Donc c'est à noter donc que la rentrée est effective, soulagement des acteurs éducatifs de Djourbel. Chaque année, certains établissements comme le CERM, ex-CERMT, les cours ne démarraient pas dès la rentrée. L'école était auparavant inondée, mais on a trois jours avant cette rentrée des classes. Il n'y avait aucune goutte d'eau, pas d'eau stockée dans cet établissement qui, auparavant, les élèves ne démarraient pas les cours dès la rentrée scolaire. À noter aussi que des mesures ont été prises lors du TRD départemental qui était consacré à cette rentrée des classes qui s'était tenue le 23 septembre. ensemble des difficultés ont été soulevées aussi, à savoir le manque de table banc, déficit d'enseignants et de professeurs. Donc, ils sollicitent les méthodes académiques, ils sollicitent au niveau du ministère de l'éducation et puis des présidents des conseils départementaux et des maires pour renforcement de table banc et puis pour renforcement aussi de professeurs ici au niveau de Jouvert.
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4: Je suis en train de faire des choses.
1: Waaw nous sommes avec l'autre là Adama Lay à Kia Bakel. Adama Lay, bonjour.
7: Bonjour André Assetou, comment vous allez?
1: Bi ça va alhamdoulillah.
7: Bien merci.
1: Est-ce que le Mbitey Diang tay sera effectif à Bakel? Tout est fait prêt?
7: Bon, pas toutes les écoles, mais dans certaines écoles du département, on peut dire que le Mbitey Diang tay sera bel et bien possible. D'ailleurs, on s'apprête à partir pour la visite des écoles. Donc, dans 6 écoles de la commune, là, c'est certain, ces écoles-là, ils vont commencer aujourd'hui. Mais dans d'autres écoles qui se trouvent dans le département, par exemple à Koungané, je pense qu'il ne peut pas y avoir d'angété parce que les écoles sont encore dans les eaux. Mais toujours du bois, ici à Bakel, par rapport aux deux années précédentes, on avait connu les inondations, mais cette année, pour le moment, on n'a pas encore connu d'inondation. Donc, c'est dire que le Oubité Djangetey, pas à 100%, à 80% ici dans le département de Bakel.
1: D'accord. Alors, concernant donc l'infrastructure, est-ce qu'il y a assez de tables bon et que aussi, est-ce que donc les enseignants qui ont été affectés pour dans l'académie de Bakel ont rejoint leur poste?
7: Voilà, là également, là je suis témoin. Je pense que j'ai eu même à faire une sortie avec l'inspecteur de l'éducation et de la formation de Bakel. bien avant donc l'ouverture, bien sûr, on a eu affaire à quelques écoles dans le département. Certaines écoles que nous avons eu à venir à visiter, donc les tables bancs sont suffisantes. Et également, les enseignants, surtout les nouvelles affectés, sont déjà sur place dans les écoles élémentaires, comme au niveau des collèges, et également au niveau du lycée Wawonegaï. Donc, certains professeurs sont déjà sur place, mais on peut dire qu'il y a certains professeurs quand même, ils n'ont pas encore rejoint, alors parce que ils viennent de Dakar. Nous connaissons les réalités, ce qui s'est passé récemment à Dakar avec les inondations. Mais là, dans sa grande majorité, donc ici dans le département de Bakel, alors les enseignants ont déjà rejoint leurs écoles. Pour les infrastructures scolaires, les salles de classe donc sont résistantes pour le moment. Je disais qu'il n'y a pas d'inondation cette année à Bakel. Pour les tables bancs, soyez rassurés, toutes les écoles sont bien équipées donc en tables bancs. Et seulement pour la rentrée effective, là, c'est pas possible dans toutes les écoles, mais dans certaines écoles également, c'est bien possible, comme les écoles que nous allons visiter tout à l'heure, les deux CFP de la commune, le lycée, le collège, l'école IMDB, etc. Ce sont ces écoles qui sont déjà prêtes pour accueillir donc les enfants.
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1: Merci donc Moussa Soto Diagne, merci de nous faire donc le résumé sur la rentrée scolaire à Matam. Est-ce que tout est fin prêt sur le terrain, surtout avec le manque de plus de 3600 tables, bon, vous l'avez dit, et en plus du déficit criant donc d'enseignants, on peut dire que sur 350 départs, seuls 35 enseignants sont sur place. Est-ce que la rentrée sera effective avec cette situation à Matam?
8: Oui, la rentrée, elle peut être effective surtout dans les grandes villes comme Wourossogui, comme Tirogne, comme Matam commune. Maintenant, comme je l'avais dit, il y a des points d'attention. Ces points d'attention, on peut noter, c'est-à-dire le nombre de départs d'enseignants qui, au nombre de 350 contre 35 arrivés. Pour tout corps confondu au niveau donc de toute l'académie. Je l'avais dit tout à l'heure en Wolof, il y a également un manque criard de tables bancs évalué au nombre de 3646 carcasses déposées au niveau donc de l'IA. Ce que j'avais oublié tout à l'heure en Wolof, c'est le CFP, le Centre de Formation Professionnelle de Tiampeng, qui doit ouvrir ses portes, mais qui manque également de personnel enseignant pour démarrer les cours, l'effectivité des cours aujourd'hui. Mais à part ça, les grandes villes, toutes les écoles dans les grandes villes aujourd'hui sont nettoyées, donc il n'y a pas d'inondation également, ce qui fait dire que, cette année, on pourra démarrer, faire le ubité jangtay au niveau donc de certains établissements, surtout dans le département de Matam. Là où on peut dire qu'il peut-être il n'y aurait pas l'ubité jangtay, c'est dans le Dan de Mayo, pour une partie, juste pour une partie, comme le Tiampeng, qui manque aujourd'hui donc d'enseignants. Mais Assou, j'aimerais également souligner donc lors du CRD, les autorités donc académiques donc avec le concours du gouverneur donc de région donc ont planifié pour voir comment faire pour trouver des solutions par rapport à ce manque donc d'enseignants dans la région de Matam.
1: Merci beaucoup Moussa Soto Diagne, cap à Sédjou. Donc où nous retrouvons Abdoulaye Diallo. Bonjour Abdoulaye.
9: Bonjour Adia Issatou.
1: Vous avez entendu donc Moussa Soto Diagne sur le déficit de tables bancs et donc d'enseignants. Est-ce le cas à Sédjou si l'on sait que il y a toujours les abris provisoires malgré les efforts déployés par les autorités et l'IA pour résorber le gap? Faites-nous la situation. Est-ce que le ubité jangtay sera effectif à Sédjou?
9: Ouais. Peut-être que c'est la bonne nouvelle à Issatou, hein. Le ubité jangtay sera bel et bien donc effectif dans toutes les écoles de Sédjou. Parce que comme vous le savez, Sédjou ne dispose pas encore d'écoles inondées, aucune école, aucun établissement scolaire. Mais donc sous les yeux ici à Sédjou, donc toutes les écoles vont effectivement ouvrir leurs portes aujourd'hui. Donc dans toute l'académie, à travers ces trois IF, notamment Bounkiling, Goudompe et Sédjou, toutes les écoles vont ouvrir les portes. Alors, donc, concernant le déficit de professeurs, vous le savez, hein, Sédhiou, c'est un peu une zone de départ, c'est à l'image de Matam, c'est à l'image de toutes les autres régions périphériques. Donc cette année, l'Académie a un besoin de 500 instituteurs, donc pour l'élémentaire. Cela ne dit pas que si ces 500 enseignants ne sont pas là, les cours ne vont pas démarrer. Effectivement, les inspecteurs ont toujours, en tout cas en rapport avec les directeurs de corps, des moyens pour travailler, même si, en tout cas, le déficit est là, donc à travers quelques compléments horaires et autres. Alors, pour le moyen, donc, le besoin est estimé à 130 professeurs et pour le secondaire à 75 professeurs. Voilà donc le nombre d'enseignants dont l'Académie a besoin cette année, en tout cas pour compléter un peu, pour permettre au cours de démarrer normalement. Donc sinon, concernant la mise en état des écoles, les AIC se sont mobilisés, les associations sportives et culturelles donc se sont mobilisées. Vous savez aussi, nous sommes en pleine période de navetane. Donc, elles ont été sensibilisées, ces AIC, et puis elles ont investi toutes les écoles pour les rendre propres, pour permettre à ces écoles donc d'accueillir ce 12 octobre donc les élèves. Alors, concernant les abris provisoires, hein, vous l'avez dit, Sédhiou, c'est un peu la capitale des abris provisoires. Donc, dans les écoles élémentaires, on en trouve, mais également, surtout, dans le moins secondaire, donc là où le bas blesse, à l'image du lycée de Massassoum, où presque sûr, une vingtaine de salles physiques, vous ne trouvez peut-être qu'une quinzaine qui sont en salle correctement. Tout le reste, ce sont des abris provisoires, quelquefois mal faits et puis qui ont duré. Donc voilà, mais l'État est en train de faire des efforts parce que les travaux de construction du lycée de Massassoum ont été lancés et puis les travaux de réhabilitation de certains établissements également sont lancés, notamment le lycée Ibou Diallo. Mais également, il y a un débat en cours à Issatou actuellement dans la commune de Sédhiou. Ce sont les syndicats, notamment le SAEMS, qui fait la pression pour que il y a un collège qui est construit dans la commune de Sédhiou. Ça s'appelle le SEM 4. Donc, pour décongestionner un peu le SEM Amadou Mapategan de Sédhiou, pour aussi décongestionner le SEM Mamoudou Mané, aussi appelé SEM 3, mais également le SEM Fodikaba Doumbia. Donc ce sont des établissements pleins aujourd'hui, pleins. Donc les syndicats demandent à ce que le SEM 4 soit ouvert pour permettre à ces écoles en tout cas de respirer un peu. Mais seulement c'est une école qui a été construite par le PUDC. Donc il va falloir que le PUDC puisse d'abord le réceptionner, ensuite le mettre à la disposition du ministère de l'Éducation selon les explications de l'inspecteur d'académie. Mais pour l'instant, ce SEM n'est pas encore ouvert. Et vous le savez, cette année, l'année dernière, on avait supprimé l'entrée en sixième, ce qui fait qu'il y a un afflux énorme des élèves en classe de sixième cette année. Et cela, en tout cas, inquiète certains principaux avec qui on a eu à échanger, notamment dans la région, en tout cas, qui ont quelques soucis, en tout cas, pour surtout avoir des places pour tous ces élèves. Mais bon, ils vont faire avec, hein, parce qu'aucun élève ne sera laissé en rade. Ils vont faire avec les moyens du bord. Donc, pour permettre à tous ces élèves, en tout cas, d'être à l'école. Sinon, Aïssatou, pour résumer, le Oubitei Dangetei sera bel et bien effectif aujourd'hui dans l'Académie de Sédhiou. Et nous attendons d'un moment à l'autre le gouverneur qui va faire le tour de quelques écoles. Donc, il y a également le LINAC cette année qui va également démarrer le théâtre, qui va aussi démarrer les cours aujourd'hui. Et donc, voilà, Aïssatou, avec la nouveauté cette année, le LINAC, il y aura deux classes terminales. Donc, c'est la première promotion à se présenter au baccalauréat, à être présenté au baccalauréat cette année, le LINAC de Sédhiou. Ça sera idem aussi pour le LINAC de faculté de Kaffrine. Voilà.
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9: 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élèves ont répondu présent et tout voilà aissatou ce qu'on pouvait retenir li ñu mënon wax en tout cas fi ci sedou ci walum rentrée scolaire di wax ni rek sedou amna ñu déficit 500 instituteurs amna 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
1: merci beaucoup Abdoulaye Diallo donc tout près de Sidou Rama ya Samba Baldé qui est en ligne pour Medina Yorofula.
4: Vous l'avez dit Aissatou Tamba, nous allons donc faire cap sur Medina Yorofula. Samba Baldé, bonjour.
10: Bonjour, Abdoulaye.
4: Alors, quelle est la situation au niveau de Medina Yorofula?
10: Voilà, bienvenue dans le Djimara, Ramatoulaye Ndey Aissatou Tamba.
11: comme l'a dit Ablaye Diallo, ici à Medina Yerefoula, le slogan Oubité Djangoutaï, déjà c'est une réalité. Là où nous sommes actuellement au niveau de l'école élémentaire de Medina Yerefoula, les élèves sont dans les salles de classe et les enseignants sont venus. Le docteur est en train de faire le dernier réglage. En tout cas, beaucoup d'élèves sont venus ici répondre à, en tout cas, cette slogan Oubité Djangoutaï dans le département de Medina Yerefoula. Selon les autorités, là où on est parti d'abord, certaines écoles, le Oubité Djangoutaï est une réalité. Mais ce qu'il faut ajouter, le Oubité Djangoutaï, Togoutaï, Letoutaï, Manam, ça aussi c'est une réalité. Parce que okay. selon le partenaire Contreparc International, à travers son programme Souka de Djang 2, les intrants sont disponibles dans les écoles. Donc déjà on voit des femmes qui sont là dans les cours de l'école. Elles vont assurer en tout cas le repas quotidien des élèves. C'est pour vous dire qu'ici à Medina Yerefoula, le conseil Oubité Djangoutaï est une réalité. Les enseignants sont venus massivement. Les élèves sont là, les parents d'élèves sont venus accompagner les élèves. Ça c'est une fête en tout cas, la première journée de la rentrée des classes ici du monde, ici à l'école élémentaire de Medina Yerefoula. Mais ce qu'on a organisé ici, c'est l'arrivée pour une première fois du gouverneur de la région de Kolda dans le Medina Yerefoula, qui est attendu du moment à l'autre, qui va visiter en tout cas certaines écoles du Djimara. Moustapha Ndiaye sera accompagné par une forte délégation de l'action au préfet, de l'action au préfet de Medina Yerefoula, de l'IF de Medina Yerefoula, pour nous citer que cela. Donc, l'information, c'est ça. Mais pour l'instant, il y a un déficit parce que Medina Yerefoula, c'est la capitale des départs, c'est la capitale des abris provisoires. Retenez bien l'information, 24% des salles de classe sont en abri provisoire dans le Medina Yerefoula. Et là, nous avons 48 départs et 7 arrivées. Pour l'instant, c'est ça qu'on porte ici à Medina Yerefoula pour ne pas comprendre. Mais aucune école n'est inondée dans le Medina Yerefoula. C'est ça, en tout cas, la différence de ce que dit Ablaye ou bien de ce qui se passe au l'autre côté de Dakar. Mais dans le Djimara, aucune école n'est inondée selon les informations qu'on a reçues. Mais il faudra saluer Ramatoulaye Sara et Septemba, la forte mobilisation des populations, en tout cas, qui ont désherbé totalement les écoles. J'avais fait un reportage dans le Bagnon, et c'est ça qu'on a vu dans tout le département de Medina Yerefoula. Les populations se sont mobilisées pour nettoyer les écoles parce que la population, elle a compris. L'école appartient à la communauté, l'école n'appartient pas à un directeur d'école, l'école n'appartient pas à un enseignant. Dans le Medina Yerefoula, en tout cas, ça, les populations ont bien compris, en tout cas, ce slogan. Oubité Djangoutaï, c'est une réalité dans le Medina Yerefoula. À Septemba, si vous n'avez pas de questions, au moins en Poulard.
4: Oui, avant en Poulard, on va y aller en Wolof d'abord, parce que vous l'avez dit donc, il n'y a pas de problème par rapport à la rentrée, même les cantines scolaires sont fonctionnelles. 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
4: Jarama Seydi Baldé, nous on va donc poursuivre cette tournée dans les régions de Aissatou Tamba. Donc on l'a entendu tout de suite avec Samba Baldé qui parle donc de déficit de classe, on va dire d'appris provisoire, près de 24% justement sont des appris provisoires. On dénombre également 48 départs. Alors c'est un sujet, je dirais c'est un point assez important parce que on l'a noté à Matam, à Medina Yerefoula avec Samba Baldé tout de suite, mais également à Seydi. Nous allons y revenir tantôt, mais juste le temps de prendre Siradjou Amadou. Siradjou Baldé depuis Ziguinchor. Bonjour Amadou.
12: À vous, Ramatoulaye, Sar.
4: Alors Amadou, à l'instar des autres régions, qu'est-ce qu'on peut retenir pour cette rentrée des classes à Ziguinchor?
12: Alors bonjour à vous, Ramatoulaye, Sar. Bonjour à tous les éditeurs qui nous suivent, en tout cas sur les gens de la radio Sénégal. Vous l'avez dit, hein, nous sommes aujourd'hui lundi 12 octobre 2026, un jour de vérité pour la rentrée scolaire, plus précisément en tout cas ici à Ziguinchor, après le record de la
13: reprise du 7 de ce mois-ci. Donc cette matinée, je dirais, les regards sont tournés en tout cas vers les établissements qui avaient été fortement affectés par les inondations. Et donc aujourd'hui, le matin, nous nous sommes déployés sur le terrain où nous avons en tout cas notamment constaté l'état des salles de classe et l'évacuation des lieux de la présence des enseignants aussi, des élèves, mais surtout au démarrage effectif des enseignements. Donc, pour vous dire, à ce stade, le constat que nous faisons dans les établissements visités est le suivant, madame. Donc, parce qu'aujourd'hui, nous sommes passés au thème TP Diadjou, malgré que les eaux stagnantes ont été pompées par les services des sapeurs-pompiers. La principale, Maïmouna Diata, nous a fait savoir que l'établissement n'est toujours pas apte, en tout cas, à recevoir les élèves. Et ce qu'elle précise est que seuls les élèves qui doivent faire le BFM, qui doivent pouvoir aujourd'hui démarrer les cours. Et donc, en ce qui concerne les autres niveaux, les élèves sont obligés à attendre parce que il y a beaucoup de salles qui ont été aussi impactées par la pluie et malheureusement qui ne sont pas aptes en tout cas à répondre aux besoins aux normes qu'il faut de sécurité. Donc ce qui a déploré la responsable en tout cas de cet établissement, Maïmouna Diata, et nous avons quitté cet établissement aussi pour nous rendre à Bassembo Djani où en tout cas jusqu'à présent les eaux stagnent et pas encore vidées et aucun dispositif n'a aussi encore été noté. Donc pour vous dire que au niveau de cet établissement, le principal nous a fait savoir que rien n'est possible, donc le concept publicité dans le pays n'est pas possible dans leur établissement. Mais aussi il n'y a rien qui fait qu'ils peuvent aujourd'hui démarrer ces enseignements. Et aussi, mais ce qui est à noter dans tous ces deux établissements, que les enseignants sont sur place, les élèves sont aussi sur place parce que au CM, c'est-à-dire où nous avons trouvé plus des centaines d'élèves et même Tétadjou, Bassembo Djali. Et quand nous sommes aussi partis à Francisco Carvalho, la désinfection a été faite et le vidage des jeux, le pompage des jeux a été fait au cours de l'établissement. Mais le directeur Sestigan Sissé déplore en tout cas le manque de désinfection des salles de classe qui sont fermées en tout cas depuis pendant plus de 3 mois. Et donc, c'est que Madame Ramatoulaye Sarr, c'est de vous dire que c'est ça la situation actuelle à Ziguinchor. La rentrée pour bel et bien être effective dans certains établissements, mais ces 3 établissements, à savoir le CM Tété Diadjou, Bassembo Djali, Francisco Carvalho, ne sont pas encore prêts à 100% en tout cas à recevoir les élèves comme prévu aujourd'hui le 12 octobre 2026.
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1: d'hygiène de
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1: Alors Amadou Siradju Diallo, un petit résumé en français de la situation qui prévoit actuellement au niveau donc de Ziguinchor dans certains établissements bien sûr.
0: Voilà, aujourd'hui ce qu'on peut dire
1: en polaire s'il vous plaît.
0: En polaire.
1: Oh, oui, un petit résumé voilà, en polaire.
0: Voilà, nous sommes tous les deux de Radio Sénégal, nous sommes tous les deux de Radio Sénégal, nous sommes tous les deux de Radio Sénégal, nous sommes tous les deux de Radio Sénégal, nous sommes tous les deux de Radio Sénégal, nous sommes tous les deux de Radio Sénégal, nous sommes tous les deux de Radio Sénégal, nous sommes tous les deux ko nabrugal ci kala be école ko woni non dumanti 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
1: c'est bon on va ala jarama merci beaucoup Amadou Siradju Diallo on a bien compris alors on va poursuivre cette fois-ci. Oui, c'est ça, la particularité des Ziguinchor, comme l'a dit Aïssatou. On est melting pot là-bas. Oui. D'accord, le temps voilà. d'aller également prendre un repérage d'autres correspondants pour voir un peu la situation, comment elle évolue sur le terrain. En tout cas, Aïssatou, il faut également signaler que le ministre de l'Éducation aussi va effectuer une visite dans certains établissements ici au niveau de Dakar, histoire aussi de s'imprégner de la situation. En tout cas, on peut retenir, en attendant d'avoir un autre correspondant en ligne, ce qu'on peut retenir, c'est certaines difficultés qui ont été soulignées d'ailleurs par nos différents correspondants. À Matam, justement, on va s'arrêter un peu là-bas, parce que je pense que c'est une situation qui perdure chaque année. Et là, on nous a annoncé...

0: Justement, 350 départs et 35 arrivées, le gap est assez donc profond au niveau de Matam pour ces départs d'enseignants, n'est-ce pas?
1: Tout à fait, c'est énorme, alors que la réduction du déficit en personnel des académies comme Sédhiou et Matam et
0: Tout
1: Velingara
0: à
1: et
0: fait.
1: MIF, Medina
0: Ouais,
1: Yorofola,
0: Yorofola.
1: cette question s'est toujours posée sur la table et se pose encore actuellement à chaque année. Maintenant, la question qu'on se pose est... Comment faire? Quels sont les moyens donc que le ministère de l'Éducation nationale doit déployer
0: Tout à fait.
1: pour résorber ce gap? Parce que le problème demeure entier malgré tous les
0: Ouais.
1: efforts déployés par les autorités et les inspections d'académie. Le problème demeure encore, ce qui repose encore la lancinante question donc du recrutement des enseignants. Cette année, le ministère de l'Éducation nationale donc a pris donc un engagement, c'est de faire un recrutement
0: Spécial.
1: spécial, l'État, où en est-on? Certainement, Youssou Konté, avec ses
0: Ses
1: invités tout
0: invités
1: à l'heure
0: à
1: à
0: 10 h,
1: 10 h,
0: tout à
1: vont
0: fait.
1: répondre à cette question. Mais il faut retenir que cette question de déficit d'enseignants, de déficit de tables bondes, de déficit d'infrastructures adéquates est toujours là chaque année. Surtout dans la zone de la Casamance, malgré aussi le partenariat de l'État et des structures comme le PUDC et autres, finalement, on ne sait plus à quel sein se vouer. Certainement, il y aura un changement cette année pour bien sûr vouloir donner faire du droit de l'inscription et le droit de l'éducation, l'accès universel à l'éducation pour que qu'elle soit une réalité au Sénégal. Je pense que les autorités doivent faire le maximum pour bien sûr pallier ce manquement.
0: Alors, outre justement ces déficits d'enseignants et de tables bancs, il y a, si je ne m'abuse, notre confrère Damalay qui l'a souligné, au niveau de Bakel, il y a également au total 21 écoles qui sont sans eau, donc sans eau, et plus de 30 sans toilettes. Là, c'est une situation assez également délicate parce que des établissements scolaires sans eau ou sans toilettes, là, il faut des mesures idoines parce que les établissements donc accueillent des jeunes enfants qui en ont besoin. Et justement, il faudrait que les autorités fassent quelque chose. Kilounemel, alors, c'est tout. 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
1: waaw c'est Abraham Paul Puy depuis Tambacounda bonjour Abraham
2: bonjour ndayassou bonjour Amadoulaye
1: J'espère que à Tamba le bouteille Djangte sera effectif. Quelle est la situation?
2: Oui, on peut dire que c'est effectif dans la commune de Tamba, parce qu'actuellement nous sommes au niveau du lycée Mam Cheikh Mbaye. Avant le lycée Mam Cheikh Mbaye, nous avons fait les CM Moriba Diakité et Sern Tcherno Souleymane Aïe, et aussi la case des tout petits de Tambacounda. Mais on peut dire que le Ubitaï Djangetaï, c'est un constat, parce que les élèves ont répondu présent, de même que le corps enseignant au CM Tcherno Souleymane Aïe, au CM Moribo Diakité, on a vu que les listes ont été affichées au niveau des salles de classe, de même que les emplois du temps. On peut dire aussi que le gouverneur de la région et l'inspecteur d'académie vont effectuer une visite pour la rentrée scolaire pour faire la situation. D'ailleurs, sur Ramotola, il faut aussi noter que Tambacounda, il y a un manque de déficit de enseignants, vous l'avez dit tout à l'heure. Au niveau de Tamba, il y a plus de 1000 enseignants. Comme ça manque des enseignants, on a noté les chiffres de plus de 1000, si on peut le dire comme ça. Mais aussi, il y a le cas des abris provisoires, même si c'est difficile d'avoir les chiffres exact, mais on peut dire que des mesures ont été prises au niveau des autorités. C'est pourquoi le Ubitaï Djangetaï au niveau de Tamba commune, c'est une réalité. Mais dans le monde rural, ce sera un peu difficile à cause des appuis provisoires. Mais aussi pour le manque d'enseignants, il faut noter que nous attendons aussi les résultats du recrutement spécial pour voir si le gap va. On va essayer de combler ce gap-là. Mais sur Ramatoulaye Sall, aussi noter que l'État a fait beaucoup d'efforts au niveau de Tambacounda pour accompagner l'école, parce que les écoles ont été aussi rénovées dans le cadre du programme Pakistan. Du côté administratif, des mesures aussi ont été prises lors du réunion CRD avec le gouverneur, avec son équipe et les autorités de l'école, concernant notamment le balayage des écoles. Tout en bas s'était mobilisé. On avait noté la présence de son AGEP, des mouvements associatifs pour le Naoutan et d'autres mouvements pour aider un peu les autorités à nettoyer les écoles de Tambacounda, d'ailleurs, et Ramatoulaye Sall.
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2: serrer non de ties
3: d'accord
0: c'est toujours serrer hein il y en a de toute façon les auditeurs il faut on peut toujours faire un résumé n'est-ce pas Abraham
2: un résumé ouais, on va faire un serrer pour mes parents de salle et d'engue qui sont au niveau de Tamba waaw wara nak lu en rentre scolaire yi ci tumbu tour di école di andi nga Tamba ko ndate di 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
3: comment dit merci en serre non Abraham Merci beaucoup. Alors, on poursuit. Nous allons à Pékin retrouver Aline Diaye Diouf. Bonjour Aline Diaye Diouf.
4: Bonjour Léa Chitamba, bonjour Ramatoulaye Sall et bienvenue à Pékin.
3: Quelle est la situation à Pékin? Est-ce que le Ubi Tay Jang Tay est effectif à Pékin?
4: Pas effectif à 100%, un peu compliqué dans le département de Pékin et le département de Kermassar, mais surtout il faut le rappeler que la situation à Pékin est un peu compliquée. Alors, jusqu'au week-end, 22 écoles étaient encore occupées par les eaux dans le département de Pékin. 22 à Pékin et dans le département de Kermassar, c'était le nombre de 23 établissements dans le département. Donc, entre Pékin et Guéniaway, 55 établissements scolaires sont jusqu'au jour d'aujourd'hui occupés par les eaux de pluie. À Guéniaway, c'est moins de difficultés parce que dans le département de Guéniaway, il n'y a qu'un seul établissement, une seule école, l'école Pékin 20 qui était occupée par les eaux et beaucoup d'efforts sont consentis par les autorités, par le d'eau dans ces établissements. Donc, je dis que la situation est plus compliquée à Pikine et à Guédiawaye parce que 55 établissements scolaires donc ne pourront pas recevoir les potages ce matin. Alors, autre situation à Pikine, il faut le rappeler, c'est le cas de l'école Elimandiaye. L'école Elimandiaye qui va recevoir tout à l'heure le ministre de l'Éducation nationale. Dans cet établissement, la situation est plus compliquée parce que l'école est en face de la station de pompage, donc qui dégage souvent les eaux de ruissellement et les eaux stagnantes, les eaux récupérées dans le département de Pikine. Et toutes ces eaux se retrouvent au niveau de la station de pompage de Pikine. Et cette station souvent refoule les eaux qui se retrouvent au niveau de la cour de l'école Elimandiaye, qui souvent est coupée par les eaux. Donc la situation est toujours compliquée au niveau de cet établissement scolaire. Aujourd'hui, hein, le ministre de l'Éducation nationale sera tout à l'heure là-bas. Et du côté de Guédiawaye, le ministre de la formation, le ministre de l'Emploi, de la formation professionnelle et technique sera au niveau du lycée Seydina Ali Mamoulaye de Guédiawaye ce matin. Donc, là, Aissato et Ramatoulaye, ce qu'on peut retenir, c'est que entre Pikine et Guédiawaye, 55 établissements scolaires sont aujourd'hui occupés par les eaux et la situation est un peu compliquée dans ces écoles d'Aissato.
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3: jërëjëf Ali Ndiaye Diouf. Donc nous continuons le tour des régions en ce lundi historique. Donc maintenant avec donc ce grand survol national de la rentrée scolaire 2026-2027 marqué par l'application de la nouvelle carte scolaire, nous rejoignons nos autres correspondants en ligne pour faire le point sur l'effectivité du Ubitei Diangitei, une rentrée, un démarrage immédiat des cours. Actuellement, nous avons nous retrouvons Eram. Donc Eram Diagne à Kaffrine. Bonjour Eram.
5: Bonjour Naël Sotamba.
3: Et à Kaffrine, tout ça passe bien?
5: Oui, bonjour. Bonjour également à Ramatoulaye. Et comme vous l'avez dit, aujourd'hui également, c'est la rentrée des classes dans la région de Kafrine. Ici à Kafrine, on peut dire que le concept Oubitaye Djangitaye sera bien effectif, ou même est bien effectif, parce que dans plusieurs établissements où nous nous sommes rendus avant de rejoindre l'inspecteur d'académie qui doit tout à l'heure faire une tournée, les élèves sont présents ainsi que les enseignants. À Kafrine, peut-être pour un peu venir aux difficultés auxquelles l'académie est confrontée, c'est le cas dans plusieurs IA, Kafrine également est confrontée à un déficit d'enseignants estimé à 531. Pour ce qui est de l'élémentaire, le besoin est de 258. Pour le préscolaire, un peu plus de 50. Pour ce qui est du collège moyen, c'est également près de 100, secondaire, idem. Autre difficulté dans l'Ondoukouman, c'est également les déficits en table. Bon, Kafrine a un besoin de 11 580 tables. Bon, mais heureusement, là, il faut saluer la démarche des artisans de la région qui sont en train de réparer les tables bancs qui ont des problèmes. Je pense que ça va un peu soulager les autorités académiques. Kafrine également, il faut le rappeler, les Soutamba, Ramatoulaye Sarr, prennent encore des abris provisoires. L'on dénombre dans la région 109 abris provisoires. C'est pas un grand chiffre, mais quand même, c'est des difficultés qui peuvent un peu gangréner donc ou même impacter sur la qualité de l'enseignement. Une difficulté majeure à Kafrine, je vous ai entendu tout à l'heure en parler, c'est le cas des établissements en difficulté, des établissements qui n'ont ni d'eau ni toilettes.
0: Tout à fait.
5: Et ça également, Kafrine en a, notamment dans le département de Koungheul. Et je pense que là également, des efforts restent à faire. Et c'est l'occasion d'inviter les collectivités territoriales, parce que nous le savons tous, l'éducation est une compétence transférée. C'est bien d'offrir des fonctions scolaires aux élèves, mais c'est encore mieux de les mettre dans de bonnes conditions. Parce que quand même, à Kafrine également, il y a le temps d'abandon des filles qui est un peu, qui se sent, que l'on sent d'année en année. Et je pense que cette absence de toilettes dans les établissements peut également augmenter le nombre de filles qui arrêtent, ou bien même qui sont parfois des retardataires, parce que nous le savons tous, les filles sont souvent confrontées à des difficultés lorsqu'elles sont en période de menstrues. Donc ça également, l'inspecteur d'académie a beaucoup insisté sur cela pour que les collectivités puissent les accompagner, pour que les établissements, pour que tous les établissements puissent disposer de toilettes, mais également qu'on puisse aider également les chefs d'établissement à payer à temps leurs factures d'eau. Je pense que c'est des difficultés auxquelles Kafrine est confrontée. Et pour ce qui est de la carte sanitaire, l'amélioration de la carte sanitaire, cette année, Kafrine a de nouvelles créations, notamment à Bondjé, dans l'arrondissement de Nibi, département de Kafrine, et à Koungheul, ces deux collèges qui sont donc ouverts au niveau de ces deux localités. En
1: lycée. Ramdiaye. Je pense que la ligne est coupée. Nous avions Ramdiaye tout à l'heure qui faisait le point sur la situation de la carte scolaire à Kafrine et que si le concept Oubitaye Djangitaye est vers sur le terrain, certainement nous le prendrons en cours si la ligne est donc raccordée.
0: Elle l'a souligné, justement. Ce déficit d'enseignants dont on parlait, alors il faut dire jusqu'à actuellement, je dis, jusqu'à là où nous vous parlons, en tout cas, c'est Tamba qui bat le record. Là-bas, on a dénombré plus de 1000 enseignants, donc un déficit de plus de 1000 enseignants. Suivi de Kaffrine, plus de 500, et puis Matam, 300. Justement, c'est ce qu'Aram a expliqué. Et l'autre point important en DS2, c'est le manque d'eau. On en parlait tantôt, surtout avec les jeunes filles qui sont en période de menstruer. C'est assez délicat aussi.
1: C'est assez délicat, d'où bien sûr l'appel que doit lancer donc les IA pour envers les collectivités territoriales, puisque l'éducation est une compétence transférée. Donc moi je pense que les IA, les inspecteurs d'académie, doivent travailler davantage avec les collectivités territoriales pour bien sûr pallier ces manquements, ou bien en prélude à ce tel manquement qu'on puisse les régler en amont avant de pousser les potages, surtout les filles, à être confrontées à ces difficultés, parce que je ne sais pas dans le nord, mais dans à la Casamance ou un peu partout, surtout dans certaines zones reculées où faire inscrire une fille est difficile, et que l'idéal ce serait d'inscrire les filles et de les aider à rester à l'école. Mais si l'école par exemple ou l'établissement scolaire qui doit les accueillir, il y a un manque d'eau, et aussi le non-respect des toilettes séparées, ça aussi fait partie
0: ça impacte sur les études.
1: Mais surtout,
0: voilà, je pense qu'elle est encore en ligne,
1: mais surtout
0: on la
1: sur l'abandon scolaire des jeunes filles.
0: Tout à fait.
1: Voilà, revoilà Eram, toujours à Kaffrine. 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
1: 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Donc, Eram Diagne, Rama, ñu dem sa mbour.
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0: Merci beaucoup, Marie.
7: Oui. Merci. École élémentaire Cheikh Mbaba Sow.
0: D'accord, merci beaucoup. Direction Kédougou cette fois-ci pour retrouver Alioune Badara Diémé. Bonjour Alioune.
9: Bonjour.
0: Alors, la situation, elle est bonne aujourd'hui? La rentrée est bien effective dans les établissements de Kédougou?
9: Oui, bon, on peut dire dans l'ensemble, parce que nous sommes présentement au lycée commune 1, où là, déjà les cours peuvent commencer. Les élèves, on les a trouvés dans les classes, les enseignants sont là au complet, entre autres. Même l'école régionale, on l'appelle l'école régionale, l'école élémentaire Bassari dans Soro, et le CEM qui a habité en tout cas dans son enceinte un CEM qui s'appelle le CEM commune, Kédougou commune. Là-bas aussi, les cours, nous avons trouvé les élèves dans la classe commençaient à réviser leurs cours. On peut dire que dans la commune, les conditions, en tout cas, sont adéquates pour le Oubitei Djangetei. Maintenant, il y a la zone un peu rurale où il y a des abris provisoires. Mm-hmm. Là-bas, c'est un peu normal que ce qu'on voit chaque année, les élèves tardent un peu, surtout qui doivent occuper les abris provisoires. Parce que ici à Kédougou, la météo, un peu partout comme au Sénégal, surtout ici à Kédougou, il continue de pleuvoir. Hier même, il y avait avant-hier, il y avait une forte pluie au niveau de la commune et sur l'ensemble du territoire régional. C'est un peu ça le problème. Mais on peut dire que dans l'ensemble, le Bitey Djangetei peut démarrer. Maintenant, les élèves vont venir peut-être à moitié. Parce que déjà dans les champs, tout à l'heure, le principal du lycée commune voilà, comptait sur les parents d'élèves, le président des parents d'élèves, pour faire vraiment un communiqué, en tout cas pour que les élèves viennent. Parce que le problème, les professeurs sont là, les tables bancs, les conditions en tout cas sont là, mais le problème, c'est les élèves, des fois, qui prennent le pas pour venir dans certaines écoles. Mais sinon dans l'ensemble. Il y a aussi un déficit d'enseignants. Ça peut créer un problème aussi parce qu'il y a 418 départs ici à Kédougou, selon les dernières informations que nous avons. Et les arrivées, on n'a pas encore un feedback, peut-être vers la fin de la tournée on aura. Mais en général, les arrivées se font à compte-goutte. Mais voilà, c'est 418 départs dans toute la région. C'est énorme chaque année. Voilà, et un gap cumulé, hein, parce que chaque année, il y a des manquants. Il y a aussi des tables bancs. 11 000 et quelques tables, 600 et quelques tables bancs qui doivent être, mais peut-être avec les sociétés minières, les partenaires, c'est une question qui sera réglée. Mais pour un démarrage, on peut dire que ça va ici, on peut démarrer dans l'ensemble, on peut démarrer les cours.
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0: mais on va faire un petit résumé en français un petit résumé Mbaye Diop vous l'avez dit donc la rentrée est bien effective à Dagana excepté certaines zones rurales
10: la excepté certaines zones rurales comme les zones qui sont au niveau de Rosbecho et de Mbal mais au niveau de Chialtol et de Dagana la rentrée est effective dans certaines écoles parce que dans certaines écoles il n'y a pas de problème d'inondation mais dans certaines écoles au niveau de la zone rurale il y a des difficultés parce que pour accéder au niveau des écoles c'est très difficile c'est ce qu'on peut retenir il y a ici une nouvelle création au niveau de Dagana
0: oui.
10: L'IF de Rosbecho qui a été présentement créé et cette IF là polarise les communes de Diama, Ronk, Nij Rose Sénégal et Rose Beto. Au niveau aussi de la région, il y avait un seul IA, c'était l'IA de Saint-Louis, mais il y a un nouveau IA au niveau donc de Podor. Là, quand on a donc accroché le préfet, il nous a dit que tout se passe normalement, il n'y a aucune difficulté, et que l'Ubité Jangete est réalité. C'est dans certaines zones, mais dans les zones rurales, il y a tellement de difficultés.
0: Merci aussi beaucoup.
10: Le manque de table, on a noté aussi des manques de table un peu partout, mais c'est du côté du château. Le maire a pris l'engagement. Donc de réserver cette date donc de table basse.
0: Alors c'est bien noté.
10: Au niveau du département Dagana et du département de Borno.
0: Merci Dagana. Bonjour Vignona avec Omar Mamadou Diallo.
11: Bonjour Ramatoulay.
0: La situation s'il vous plaît en résumé.
11: Oui, une rentrée très timide, pas beaucoup d'élèves dans certaines écoles où nous sommes passés, comme par exemple à Tébi sur la route nationale numéro 4.
0: Mm-hmm.
11: À l'intérieur de l'établissement, on ne voyait que les enseignants qui étaient en réunion de rentrée, à part quelques élèves qui sont venus en inscription, sinon des élèves en classe d'examen qui ont démarré par exemple dans la commune de Guégoune, c'est dans le Blouf. Il faut noter que dans le département de Bignona, on touche du bois. Depuis quelques années, on n'a pas d'école inondée, sinon que des écoles qui se trouvent dans des zones non édificandi, mais quelques temps après, l'eau est évacuée, donc pas beaucoup de difficultés dans le département de Bignona. Pour qu'il y ait, ce qui est des tables bancs, on a noté dans le département de Bignona, je vous le disais dans nos précédentes éditions, les menuisiers, les soudeurs et même les commerçants ont contribué à résorber le déficit de tables bancs. En faisant quoi? Il y avait des arbres qui menaçaient vraiment la quiétude des populations. À la suite, ces arbres ont été abattus et transformés en tables bancs au profit des écoles, et ce qui a permis de réserver un peu le déficit en table banc. On a vu aussi hier à Djoulou 1, c'est dans l'arrondissement de Kataba, des femmes d'un quartier qui se sont mobilisées pour nettoyer toute une école, et les écoles ont été normalement désherbées dans certaines écoles. À part ça, pas grand chose à signaler dans le département de Bignona.
0: Un petit résumé en Wolof avant de joindre Fatoumba Kedjouf Kanouté à Rufisk. 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
0: Merci beaucoup. On va retrouver Fatou Mbacke Diouf Kanouté de Purifisk. Bonjour Fatou.
12: Oui, bonjour Ramatoulay, c'est plutôt Fatou Sall.
0: Fatou Sall, alors, c'est bien oui. Fatou Sall. Donc, Kaolack, nous attendons également la situation. Qu'est-ce que vous pouvez nous dire par rapport à ça, en résumé, s'il vous plaît, Fatou?
12: Donc, d'abord, bonjour Ramatoulay, bonjour également à Ndeye Aissatou Tamba. Mm-hmm. Donc, ce qu'il faut noter ici à Kaolack est que la rentrée est bien une réalité. Vers 8 heures, on a fait le tour des quelques établissements, à savoir l'école élémentaire Elagi Abou Diallo, c'est au niveau des quartiers Narbundaou, CM Safsir Mohamedou Sarr, au niveau de Dialeng. On a visité également l'école primaire Amadou Samsir Nyon, l'école Elagi Sek Fay, et au niveau des Kaznak. Et dans tous ces établissements, le constat est le même, Ramatoulay, les élèves ont répondu présents, accompagnés de leurs parents aussi. Le personnel enseignant également est sur place, mais il faut signaler que dans certains établissements, comme Elagi Abou Diallo de Ndarbou Ndaou, malgré la présence de des élèves, les conditions ne sont pas du tout réunies pour permettre à ces élèves de démarrer sans aucune difficulté les cours. Par contre, parce qu'au cours de l'école, nous avons trouvé des eaux, les salles de classe qui sont ouvertes ne sont pas encore bien nettoyées. Mais sinon, dans l'ensemble des établissements visités, les cours peuvent démarrer tranquillement. On a fait ce tour au niveau de ces établissements avant de rejoindre la délégation du gouverneur. Mm-hmm. Actuellement, je suis avec l'adjoint au gouverneur, accompagné des autorités éducatives. Et là, nous avons déjà visité avec le gouverneur, le CM Mustapha Ndiaye, mais il faut retenir que dans cet établissement, les conditions ne sont pas du tout réunies. L'école est envahie à part des arbres, l'eau également à Ramatoulaye.
0: Oui, Fatou,
12: mais
0: merci.
12: Ramatoulaye,
0: oui,
12: parce que pour terminer, je
0: oui.
12: vais...
0: Oui, allez-y.
12: Juste pour terminer, juste, je vais vous dire que d'après le CRD, la dernière réunion consacrée au préparatif de la rentrée des classes ici à Kaolack, le préfet avait souligné que la région avait vraiment besoin de 9500 tables blanches pour D'accord. combler le vide. Et là, il avait sollicité les collectivités territoriales à s'impliquer davantage. Du côté des enseignants également, on avait noté un déficit de plus de 300 enseignants répartis respectivement 231 au niveau du secondaire et 124 au niveau de l'élémentaire.
0: Merci Fatou, merci pour ces explications. Alors, nous allons devoir faire cap cette fois-ci sur Velengara. Il ne nous reste plus que 3 minutes. On est à 3 minutes de la fin de ce tour dans les régions. Bonjour Dibadia.
13: Oui, bonjour Ramatoulaye Sarr et bonjour Ndé Ekotou Tamba.
0: En une minute, s'il vous plaît. Qu'est-ce que vous pouvez nous dire?
13: Voilà, donc Ndé Ekotou Tamba, Velengara. Lundi, le nous paraît tournée officielle d'une grande matinée adjointe au préfet Ndeye Sall, Moko Diteon, nous visiter donc Jérôme École, mon école Saint-Joseph, pour la grande Balde, nous sommes comme école 1, école Tierno Moussafa Bari, école 3, CM4 de Chérif Fantine Agara, et l'école de Toumani Bouaro. Donc, nous ne sommes pas en tout cas école, moi que Nyangumi commence, elle est venue nous massivement, nous donc Amna, Aïkoua, on a fait Amna. Donc ay école yo matene donc du enseignant yepp ñu am école yo matene aussi du élève yepp ñu mo tax adjoint au préfet mo ngi wax en tout cas donc parents yi ñu libérer xalé parce que amna ñoo matene 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lancement problématique des abandons scolaires que chaque année nous dit ni le CM de Kandia moy remporté encore la flamme reine la nouvelle principale mo ñu xamal ni déjà 82 élèves ñu abandonné donc l'école moy en 6e 71
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14: préfet bonjour
0: alors Yaya quelle est la situation s'il vous plaît à Youssou ah Youssou
14: voilà merci alors moi vous nous appelez justement on vient de finir la tournée avec le préfet du département Youssou dans la commune il faut quand même dire tout simplement que voilà toutes les écoles là où on est passé les élèves sont bien présents dans ces écoles là parce que aussi il faut quand même le dire on n'était pas trop concerné par donc le phénomène des inondations. Toutes les écoles du département, hormis donc la seule école de Djembéré qui est donc un peu dans cette situation, parce qu'une école qui est dans une zone donc de marécage, hormis cette école, je vous dis donc avec certitude que toutes les écoles du département d'Oussou sont donc dans les conditions de pouvoir accueillir les enfants. Alors, la commune, on a fait tout à l'heure des écoles élémentaires où les enfants sont effectivement dans les salles de classe, en train donc justement donc avec les professeurs. Et le deuxième également où on est passé, il faut quand même dire que tout simplement que Oussoui est fin prêt, les écoles sont donc
0: dans les conditions
14: de commencer donc les enseignants d'apprentissage.
0: Merci beaucoup, c'était l'information à retenir. Cap cette fois-ci sur Fatigue avec Omar Sonko. Bonjour Omar.
15: Bonjour madame.
0: La bonjour, situation Omar, comment se présente la situation ce matin?
15: Alors, la situation ici à Fatigue, nous sommes présentement au niveau du lycée de Niahar. Et là, de toutes les écoles que nous avons visitées, en tout cas, moi, j'ai un peu anticipé le matin pour faire quelques écoles de la commune. Mais la réalité du Oubitei Djangetei est plus représentée ici au lycée de Niahar que dans d'autres établissements. Au lycée de Niahar, tout est fin prêt. Il y a beaucoup d'élèves qui sont là, les enseignants également. Mais surtout, les élèves sont en train de prendre leur emploi du temps. C'est déjà prêt. D'autres sont dans des salles de classe. Donc, ce qu'on peut dire, dire, c'est que peut-être ils ne feront pas cours aujourd'hui, mais ce qui est sûr, dans la semaine, les cours peuvent démarrer ici au niveau du lycée de Niahar. Même situation également, on peut dire, hein, dans une certaine mesure, au niveau du lycée Koumba de Fène Diouf, là-bas aussi, c'est prêt, l'école a été bien nettoyée, les enseignants sont là, mais sauf que il y a un petit problème, c'est-à-dire les élèves ne sont pas là suffisamment, ils sont pas venus suffisamment, il y a un manque de présence des élèves. L'autre école également qui est dans une situation un peu beaucoup plus compliquée que cela, c'est l'école primaire Khalignan, où il n'y a pas de désherbage, en tout cas il y a beaucoup d'herbes au niveau de l'école, mais les élèves sont là-bas, les enseignants sont également là-bas et sont en train de procéder aux inscriptions. Donc de manière globale, on peut dire que la situation au niveau de Fatick, en tout cas dans la commune, est satisfaisante, d'autant plus qu'il n'a pas beaucoup plu, donc la question des inondations ne se pose pas, il n'a pas beaucoup plu dans la commune, peut-être que dans d'autres contrées de la région, mais ici dans la commune de Fatick, il n'a pas beaucoup plu, donc la question des inondations ne se pose pas dans les établissements.
0: Merci beaucoup, Omar. Alors, et c'est tout, je te laisse avec le dernier correspondant, Emmanuel Boubayanga depuis Kolda.
1: Bonjour, Emmanuel Boubayanga.
16: Bonjour, Ndeye Tamba et Ramatulata.
1: Voilà, faites-nous la situation, mais en résumé, en une minute, est-ce que tout est fin prêt pour donc le Oubitey Diangetey à Kolda?
16: Oui, nous pouvons tout simplement retenir que le Oubitey Diangetey est effectif ici.

0: problème, n'est-ce pas, qui était tout le temps inondé, c'est l'école d'application de Gadaparam, présentement. Un travail, un excellent travail a été fait, et l'école a été sortie, n'est-ce pas, des eaux, mais le seul problème qui reste, c'est que c'est le nettoyage, mais également la réfection, n'est-ce pas, des locaux de différentes classes. Et nous avons aussi 13 écoles, 13 lycées au niveau du département de Kolda, dont un lycée technique. Mais ce qu'il faut tout simplement retenir parmi les écoles que nous avons eu à visiter, il y a un problème fondamental qui se pose, c'est-à-dire le manque de tables. Bon, même aujourd'hui, la mairie de Kolda a promis aux acteurs de l'éducation que la mairie va mettre à leur disposition 400 tables. Pour le moment, c'est le seul problème qui existe, même D'accord. s'il y a également un petit problème par rapport au manque de professeurs qui sera Merci. Bientôt peut-être comblé.
1: Merci beaucoup, Emmanuel Boubayanga. C'est la fin avec ouais. Fatou Mbake Diouf Kanouté à Rufisque. Bonjour Fatou Mbake.
2: Bonjour.
1: Voilà, un résumé de la situation à Mbaké. Est-ce que tout est fin prêt pour le Obité Yangtay?
2: Oui, tout est prêt ici au niveau de Rufisque. Là, on est en tournée avec les GIE de l'IA et le sous-préfet. Mais dans tous les établissements scolaires où nous avons en tout cas passé, tout se passe bien. Au niveau du CMK Marsan, il y a un peu de problème là-bas parce qu'il y a certaines salles de classe qui ne sont pas encore en tout cas praticables et il y a de l'eau dans certaines classes également. On a fait pour le moment 3 classes. Maintenant, on est dans une école privée, Mama Antou, ici aussi, tout se passe bien. En tout cas, au niveau de Rufisque, il n'y a pas de problème. Et le Ubitei Gangetei aussi, on l'a constaté au niveau du lycée Kamarchand, parce qu'il y a des classes de terminale qui ont même commencé les cours aujourd'hui.
1: Voilà, donc merci beaucoup Fatou Mbaké Diouf Kanouté. Voilà qui referme donc Ramatou Lay Sarr, ce grand directeur spécial antenne de la rentrée des classes sur le réseau synchronisé de la RTS. Un grand merci à tous nos correspondants d'est en ouest, du nord au sud. Le constat est unanime. Si la volonté politique et citoyenne de Ubitei Djangetei est bien visible, les réalités du terrain entre logistique, infrastructure en dur et dotation en personnel. Donc, rappelle l'ampleur des chantiers de la nouvelle carte scolaire 2026. Tout à l'heure, Youssou Konté avec ses invités reviendra sur toutes ces questions de long temps large. Excellente rentrée scolaire à tous les enseignants, aux parents et surtout aux millions d'élèves sénégalaises. Restez branchés sur la RTS. Donc, pour le reste du programme, merci beaucoup Ramatou Lay Sarr qui était avec moi dans ce studio. Merci à Jamila Kouli, à Elisabeth Agnès Sarr pour la coordination et Papa Malik Ndaou côté technique. Merci à toute l'équipe technique donc de Radio Sénégal et de la chaîne nationale et de Dakar FM. Au revoir.

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3: 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teigneux c'est vrai mais très très courtois ça il faut le dire il défend les enseignants mais dans la courtoisie je voudrais le saluer sincèrement et saluer tous les enseignants du Sénégal
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3: 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nous considérons que suñu système éducatif doit être un système très résilient et la résilience de notre système nous invite quand même que ñu adapté wu ci situation parce que li mën na dem ba fin octobre mën na ko sax djegi parce que mbiru yalla la amna lo xamantene ni yow lo mën ti planifier yalla mom planification mënoko maîtriser donc nañu démarrer et certainement ci zone yi nga xamantene amna jafé jafé ba nga xamantene mënuñu démarrer ñu adapté wu et il y a d'autres possibilités pour continuer à faire bénéficier n'est-ce pas les enfants d'enseignement apprentissage donc lolu aussi c'est des stratégies qu'on a développées notamment avec la Covid je crois que duñ ci yegg waye japp na né dans une semaine peut-être école yi nga xamantene ni amna fay jafé jafé danañ trouver une solution parce que ndox mi même boko guenné dafa am temps bo xamantene ni il faut ñu désinfecter désinsectiser pour que xalé yi buñ fa démé ñu baña jankonté ay fièvre lolu aussi c'est extrêmement important je crois que une semaine même 2 semaines, ce n'est pas très impactant. Et que la santé des élèves en vaut la peine. Donc, nous avons dit qu'il faut démarrer. Certainement avec des difficultés et les surmonter au fur et à mesure. Identifier les zones que nous avons maintenues, les choses que nous avons, et aussi partager les bonnes pratiques. Ailleurs, qu'est-ce que les gens ont fait pour pouvoir régler le problème? Il y a l'État central qui, au-delà des écoles, s'occupe des inondations. Il y a l'éducation nationale qui a fait l'état des lieux il y a de cela une semaine. Mais c'est une situation, comme je l'ai dit tantôt, qui a certainement bougé. Mais aussi, il y a l'association des parents d'élèves à travers les CGE. Il y a les partenaires techniques et financiers. Tout le monde doit s'impliquer parce que l'école, comme on le dit, c'est l'école de la communauté pour la communauté et par la communauté. Nous avons les dispositions pour ngatch. Le temps bi mi jël aussi pour nous désinfecter, lolu ce sera au cas par cas. Mais japp na né depuis plus de 2 mois, man personnellement xamna le directeur des constructions scolaires, que je salue au passage,
2: Pape Abdou Dia.
3: Pape Abdou Dia, un homme très alerte, très engagé, qui est souvent sur le terrain et souvent d'ailleurs on va ensemble en mission conjointe. Mais moi, il avait fait l'état des lieux dans toutes les régions du Sénégal, identifié, cartographié, zones qui sont inondées. Mais taille, il est inondé. Donc c'est une situation difficilement maîtrisable. Mais li gëna am solo té ñu mëne ko japp moy la présence sur le terrain. Tout le monde est présent sur le terrain, notamment l'éducation nationale, pour accompagner et mettre en état les structures d'éducation et de formation.
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3: Waaw, les dispositions pratiques sont prises, sont bien en train d'être mises en œuvre. Dispositions pratiques buñ koy wax moy disponibilité salle de classe, moy disponibilité enseignant, moy environnement scolaire propice. Trois conditions yoyu forcément il faut ñu dajé pour que jang mëna am. 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Aujourd'hui valablement, malgré le fait que tout le personnel n'est pas déployé, parce que ñi wara joggé ci CRFPE yi certainement semaine yi ñew ci lañuy dem école, mais il y a un personnel bo xamanté mi ngi won fi, et on a déjà affecté les sortants de la FASTEF, les sortants de l'UGB et aussi les sortants des autres structures de formation. Au nombre de 1544 professeurs. Donc japp nañ né on peut bien démarrer avec ça. Il y a aussi le recrutement spécial en cours, et ce personnel là aussi sera déployé incessamment.
2: Bon, mais, donc mais 2500 enseignants ñu wara recruter.
3: 2527 enseignants bientôt, très très bientôt d'ailleurs, danañ len affecter. Affecter len mais avec une période de formation buñu wara def avant ñu dugg ci classe. Mais japp na né dal vraiment durant ce mois d'octobre, quand même les enseignements apprentissage seront garantis jusqu'à ce que nous indi renfort xeyna ci personnel bi dinañ ci gëna xouss. Waye japp na né dal les conditions mënuma wax ni c'est elles sont remplies à 100%, mais japp nañ né le minimum est là. Malgré les contraintes liées à des situations yo xamné mënuñu ko maîtriser à 100%, mais quand même on est sur le terrain pour assurer le bon démarrage des enseignements apprentissage.
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2: bien sûr
4: on dit tout de suite le décret il faut le modifier et on soumet un projet de modification du décret lié au changement climatique qui fait que d'autres examen au mois de juin qui fait que même dans l'agencement des examens CFE baccalauréat BFM que kholat lolou gis na boko defé ben acteur c'est à dire qu'en réalité en le faisant donc il repousse pendant fin octobre tu dis aux acteurs carré nak ñu 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ça tu amènes tous les experts les syndicats d'enseignants les parents d'élèves les climatologues, les météorologues, chacun donne son avis. Et l'administration prend la décision. Parce qu'en définitive, tout le monde a un avis, mais l'administration va moins décider.
2: Non, mais si vous avez tout ce que vous avez dit, par exemple, si vous avez décalé, vous avez examen fait que vous avez par exemple, au mois de juin. Mais les gens savent que parfois, la navette bi day télé commencer. Vous avez mois de juin, vous commencez.
4: Vous savez, commencer tôt. 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
4: 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Bakel, c'est des écoles. Kafrine, on nous parle de plus de 531. Falla dan de gagner 1000. 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Ça veut dire quoi? Que le débat sur le déficit d'enseignants, on ne veut pas l'atelier, on ne veut pas l'atome. Madame, pour éviter la guerre des chiffres, considère que li, syndicat est le ministère n'a pas pour éviter la guerre des chiffres, dañu wara tok sur la question du déficit d'enseignants parce que lu am la
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4: 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des classes spéciales ñom ñu am angle gestion angle fi manké na ni lañ koy def à l'heure autanté ça ne fait pas bon et du point de vue respect des normes nombre d'élèves pour un enseignant du point de vue éradication de double flux multigrade du point de vue prise en compte du nombre d'enfants en âge d'aller à l'école hors du système j'apprends il faut ñu togat objectivement parce que le déficit il est encore là malgré les efforts que nous saluons de l'état de recrutement annuel
2: non certainement
4: qui avait annoncé on nañu d'ailleurs ben plan de résorption bu ñetti at plan bi dans la mise en œuvre ken amu ci une visibilité kon man gemna ni le ministère doit provoquer le débat sur la question de manière scientifique ñu tok waxtane ko ñu am le même angle d'analyse et d'appréciation ñu am des données probantes xamné li moy li fi nek soumettre ko à l'autorité compétente pour résorption fi le résorption lolu on va pleurer hein, déficit chaque année avec l'impact de la combinaison classe de boule flux des classes pléthoriques classe pléthorique moy jël na ci ñen rek ñen ci dess mom une classe débrouillée le taux d'achèvement voilà donc ci gatal
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2: ministère ça risque d'être compliqué à cher
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6: 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peut-être des fois sur certaines questions nous changer de perspective changer de méthode changer de façon de faire
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2: mi-octobre
3: la fin du mois d'octobre plutôt donc lolu c'est des avis partagés c'est dire que nous avons un système éducatif très très inclusif il faut le dire peut-être que à 100% comme ils le disent on n'est pas en cogestion mais il faut partager avec tous les acteurs pour que kenn ku ci ne joxe xalatam et c'est pourquoi dans toutes nos rencontres muy ay atelier ay qui souvent le G7 est présent et nous tenons régulièrement aussi des

0: Non, mais japp naa ne décalage bi doy na doyul, c' était une très bonne décision. Aujourd'hui, il faut démarrer pour plusieurs raisons. Et dans le cadre de l'académisation, comme il l'a dit, situer les difficultés et essayer de les régler. 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Mais on fera le bilan. Ce que j'appelle, et d'ailleurs le terme gelé de Cheikh Mbow, les échos de la rentrée. Les échos de la rentrée, ce n'est pas une date fixe, ce n'est pas une semaine, ce n'est même pas un mois, mais il faut faire le suivi de la rentrée.
1: Le process.
0: Parce que jafé-jafé yi, mënuñ né li ak li la régler nañ ko et puis c'est terminé. Et je crois que d'ailleurs sax, les échos, moi je crois que c'est toute l'année. Le calendrier scolaire, moi je suis parfaitement d'accord qu'il ne faut pas figer la réalité. Figer la réalité, moi, presque chaque année, xam nañ né école entre le 5, le 6, le 7, le 8 lay tidji. Tay ji ni changement climatique bi ñu néméku depuis quelques années, mais on ne peut pas rester comme ça les bras croisés, né non non non chaque année ni lay démé. Non, je crois que c'est une alerte cette année. Tout le monde a constaté, et d'ailleurs c'est un débat au niveau du ministère de l'éducation nationale, que ne nak jot na wax deug yalla ñu djema xol avec les spécialistes, les climatologues et tous les acteurs, né non non non école mënu ñu né chaque année octobre lay commencé. Mën nañ ko décalé de façon générale, un calendrier générique né décret bi lii la. Mais en sus de cela, il faudrait que nos académies là soient vraiment de vraies académies. Académies
2: renforcées,
0: voilà, renforcées, un exercice, n'est-ce pas, avec une certaine flexibilité, une certaine autonomie. Lolo aussi, je crois que nous avons compris qu'il faut aller vers ça. Et ça, d'ailleurs, aussi waxtaan avec tout le monde, qu'on puisse identifier les spécificités des académies, des régions, pour essayer de surfer sur les deux tableaux, c'est-à-dire que le calendrier de façon générale et les spécificités, yinga xamante mom am dans certaines localités. Parlant maintenant du déficit d'enseignants.
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0: 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Lolu, déficit d'enseignants, c'est... c'est une situation structurelle, hein, structurelle depuis des décennies. On parle toujours de déficit d'enseignants. Mais le droit à l'éducation, mingi fi. La carte scolaire s'élargit, population bi ñu mi yoko. Et conséquemment, qu'est-ce que nous pouvons faire pour anticiper? Je crois que là aussi, c'est un point d'attention. Mënuñu rek né éducation dañuy planifier en fonction de, sans consulter peut-être, le rythme de natalité. Voilà, d'accès à l'école à l'âge de telle année. Lolu c'est très technique. On a dit en charge. Mais lima bëgg wax moy, le plan de résorption du déficit existe. C'est un document qui est validé. Xam nga liñ daan def, chaque année ñu ñëw def proposition, envoyer ko la plus haute autorité, la primature en l'occurrence, valider né mën ngeen recruter tant d'enseignants. Lolu on le faisait chaque année. Mais désormais, depuis 2025, on a un plan, d'ailleurs en 2024, on a un plan quinquennal de résorption jusqu'en 2029, ce qui fait que durant toute cette période-là, xam nañu exactement combien d'enseignants à l'élémentaire nous devons recruter, combien de professeurs nous devons recruter, autour de 6000 enseignants. Donc, nous pensons que si effectivement cela est réalisé, nous pouvons valablement espérer. Pas réglé de façon définitive parce que nous sommes un pays assez avec des moyens limités, mais nous pensons peut-être que ce serait quand même un recrutement inédit qui permettrait vraiment de faire fonctionner nos écoles. Mais cette année spécialement, nous attendons 8421 enseignants
1: qui seront déployés.
0: Oui oui, tout programme confondu. Il y a 4350 sortants des CRFPE. Déjà, nous avons déployé 1544 professeurs. Et en sus, maintenant, de 2527 enseignants, c'est un total de 8421 enseignants qui seront. Ça, c'est inédit, je crois, que dans l'histoire du système éducatif, moi, je suis nombre bu toll non si c'est mom doyen peut-être il pourra me rectifier mais japp na ne lu toll nonu mo suñu ko mais c'est proportionnel n'est-ce pas

0: aux besoins. C'est tout à fait normal. Et nous pensons que vraiment la guerre des chiffres, la guerre des chiffres, attention, parce qu'aujourd'hui, pourquoi vous nous annoncez les statistiques, nous sommes dans l'ANSD, mon corps.
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0: 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Ça, on l'a fait. Mais nous avons envoyé un outil aux IA et aux IF pour que quelqu'un nous continue renseigner à partir de l'école. Parce que le problème fondamental, ce n'est pas forcément au niveau de l'élémentaire, parce qu'à l'élémentaire, c'est une question de nombre. Il y a 6 classes. Normalement, si les ratios sont respectés, c'est-à-dire le nombre d'élèves par classe est respecté, nous devons avoir 6 enseignants. Au niveau du moyen secondaire, c'est totalement différent. Je dis que dans un collège ou dans un lycée, vous pouvez avoir un surplus de 10 enseignants, te douter le lendemain ou en grève. Parce qu'il y a un profil qui n'existe pas dans cette école-là. Et donc, cet outil-là permettait vraiment, en fonction des crédits horaires, nous savons fi amna jafé-jafé dans telle ou telle autre discipline. Cet exercice, nous ne sommes pas au niveau central plus responsables que les directeurs d'école, que les proviseurs, que les principaux. Qu'est-ce que nous continuons de faire ce qu'on doit faire de façon très, très, méticuleux plutôt pour que vraiment nga joxé la réalité parce que li sunu problème dans le système éducatif c'est la fiabilité de nos données quand les données ne sont pas fiables en termes de planification nous exerçons nous travaillons sur des données erronées mais évidemment dañuy am ay résultats erronés lolu aussi japp nañ né remonter des données yi ñu am nga xamné sax ñun après demande nañ après cet outil là dem def dialogue direct avec les IA et les IF kenn ku ci né la nga xamantene def nga ko ak ñun li 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l'allocation soit plus équitable. Lolu jafé jafé la bo xamanteni ni japp na né xeyna mën nañ ko régler. Les classes spéciales, il l'a dit. Classe spéciale nak c'est un principe de gestion. Parce que le droit à l'éducation, amna ño xamanteni ni fañu nek dans une classe de 10 élèves, man j'ai été IF pendant presque 10 ans. Di demone di dan dem ci école yi di duggu limay wax ni wa ñoro ñu may deug hein dama dan dem ci école yi di duggu ci classe yi xam la réalité pour que cette décision yi may jël mu nekk des décisions conformes à la réalité dans ces zones là amna ci classe yo xamanteni dang fay fekk 10 élèves dans une autre nga fekk fa même parfois moins de 10 élèves mais ces deux là le droit à l'éducation compte tenu des déficits qu'on a, on ne peut pas mettre un élève, un enseignant pour ses 10 élèves. Il faut les mettre ensemble pour rationaliser. Lolo aussi, mo gën ñu renvoyer élèves yi né amuñu jàngalé kat. Lolo aussi, xeyna du mëna deñ à 100%. Mais lima japp moy, fep fo xamanteni ni l'ombre d'élèves matna ñu duggal fa jàngalé kat pour ñu mëna bénéficier éviter des classes pléthoriques. Il en a parlé. Le séminaire de rentrée doyen je suis parfaitement d'accord. Je crois que le séminaire de rentrée, ba légui ñu koy def. Daw dafa am nuñ ko défé. Man bimay ñew daw, biñ may affecté dama ñew tombé moment bo xamanteni ni processus liñ waron def pour organiser préparer le séminaire de rentrée, le temps était assez court. Donc on a décidé man j'ai réagi en tant qu'acteur du niveau déconcentré. Japp né séminaire de rentrée souvent on l'a fait sans le niveau déconcentré. Or les mesures, les décisions, yi nga xamanteni dañ koy jël, c'est le niveau déconcentré moko wara opérationnaliser. Nous avons fait l'ensemble des IA du Sénégal, dialogué directement avec les représentants syndicaux, avec la société civile, avec les parents de l'élève, ñëpp ñëw féké pour que D'ailleurs, dans le cadre de l'académisation, on a pris en compte les spécificités régionales pour que quelqu'un ne continue à xamne li man moy sama jafé jafé bo xamanteni dafa wouté wa bois Dakar ak ñoñu ñu doxal ko. Je crois que peut-être ce qui a manqué c'est le bilan de façon générale. Bilan bi nga xamanteni ni bilan perspective, le temps ne nous a pas permis de le faire, mais quand même cette année nous avons prévu de faire le séminaire de rentrée. Je termine. Le recrutement spécial, c'est vrai que ça fait toujours parler. Quand on recrute, il y a le recrutement spécial, mais il y a les concours. Souvent, les concours, on en parle pas. Mais quand il y a un recrutement spécial, toujours il y a un débat, c'est tout à fait normal. Mais je voudrais préciser que les organisations syndicales, ils ont consulté, il faut nous aider. Amédou, je ne suis pas tout à fait d'accord quand on dit que c'est en marge d'un séminaire. On a programmé une rencontre mou tombé séminaire bo xamné ñom dañ leen ci invité. Et il était question ñom ñu décrocher ñeu fekk ci ma ministère pour ñu tenir cette rencontre parce que ça ne pouvait pas attendre. Man leen no bay leen man ma ñeu fekk ci leen. Donc lolu aussi précision bobu, il faut que moi, par respect, lui il n'était pas là-bas. Il était en voyage. Mais ñom ci sen bop dañu waxtaan ñu ne kon mën nga ñew mané je vous rejoins ma dem fekk len fa. Donc c'est pas un manque de respect,
1: c'est pas un marché amido.
0: Non, effectivement man ma jog dem fekk len pour ñu tenir cette rencontre. Les autres acteurs, le temps ne nous a pas permis parce que c'est un recrutement spécial complémentaire avec une urgence. Les orientations du premier ministre c'était de dire que à l'ouverture war nañu disponible. Bon, les 2000 enseignants, c'était de janvier à avril. Ça a pris beaucoup de temps. Alors que j'ai été inscrit dans une fourchette temporelle. Bon, maintenant, il fallait hâter le pas. Moi, les concertations avec tous les autres n'ont pas été faites. Académisation, je suis parfaitement d'accord. Le centralisme, je le disais tantôt, Tchikibi. Ce n'est pas seulement dans le système éducatif. Et d'ailleurs, nous, Amédou, il a une vue panoramique. Peut-être éducation. Les autres, ils ont inspiré sur nos modèles. Parce que le mouvement national, l'éducation nationale, vraiment, doyul. Mais nous inclure, nous avons équipe pour maintenir Singapour. Et de plus en plus, les décisions ne doivent pas être prises qu'au niveau central, mais il faut consulter tout le monde.
1: Amna solo, monsieur le directeur des ressources humaines du ministère de l'éducation nationale, Baba Thiam. 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
2: 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L'essentiel pour moi c'est l'information. Té c'est vrai que les gens ont été consultés. Bon, maintenant, c'est votre téléphone ou quoi? Mais avec, c'est en marge quoi?
1: Non, c'est pas en marge.
2: C'est pas en marge. Mais on a donné quand même notre avis.
1: Il s'est déplacé.
2: On a donné notre avis. Ça, c'était le respect qu'il faut saluer. Mais on a donné notre avis sur le recrutement. Et pour nous, on est là. C'est ça. C'est le recrutement, mon. On a fait pour démocratiser. Pour être transparent. Pour être équitable. Et la meilleure manière, c'est l'organisation d'un concours. Moi, je suis en train de si nous sommes dans une dynamique de planification, rien ne peut justifier un recrutement spécial. Mais tant que c'est dans la gestion, où qu'on agit, on ira au recrutement spécial. Rien ne peut le justifier. Nous tenons à dire à haute et intelligible que nous ne sommes pas d'accord sur le principe du recrutement spécial. ça ne démocratise pas.
1: Mais non, qu'est-ce qui vous dérange si
2: avec en le disant, il ne faut pas que ceux qui sont recrutés dans ce cadre-là pensent que le syndicat est l'un des gagnants. On a été victime de ça pendant que nous les ayons recrutés comme volontaires. Le format, on a dit. La meilleure manière, quand tu organises un concours, il n'y a plus de suspicion liée à un quelconque clientélisme. Quand tu organises un concours, ceux qui sont à Matam, ceux qui sont à Bignona, ceux qui sont à Kidira, sont d'égale chance. Mais un recrutement, quand tu lances, après, derrière, cette... cher ami, d'accord, Nuti.
1: On ne sait pas qui est pris, sur voilà. Quelle base
2: 8421 enseignants pour cette année. Beaucoup de gays, tu ne peux que saluer. Parce que l'éducation, c'est un droit absolu pour l'enfant. Madame, lo xamné ken amul droit bagn ko jëfé.
1: Waref la.
2: Et dans un pays organisé, une nation démocratique, Sénégal, gouvernement, l'État, moi, a le devoir régalien de faire en sorte que tous les enfants qui sont en âge d'aller à l'école puissent aller à l'école. Lolu, c'est un devoir. Parce que yow Youssouf, président Fane, quelqu'un ak man, ñun ñoo dajala suñu moyen. Jox ko un État pour s'occuper de la santé, de la sécurité, de l'éducation de nos enfants. L'éducation est un droit absolu. D'accord, Nani, il faut recruter et recruter. Mais, dans les mesures que, parmi les mesures que le conseil interministériel a prises, moi, ce que je gagne, c'est le conseil interministériel, nous devons venir avec des mesures préconçues. Que ce soit des mesures qui sont édictées par les interventions et les préoccupations soulevées. 28 mesures préconçues. Ça fait pas ça. Et ça, on le vit depuis longtemps. Je crois qu'il faut changer cette manière de faire de l'administration.
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2: Prendre note et intégrer les préoccupations qui ont été soulevées font deux.
1: OK.
2: Et dans les préoccupations, dem nañ sepp d'ailleurs, dans les conclusions, on parle de pacte de stabilité pendant que nous on parlait d'accord. C'est deux choses différentes. Les uns ont comme levier le pacte de stabilité, mais nous avons comme levier le protocole d'accord ou les protocoles du 16 avril 2026 et du 22 février 2022. 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Maintenant nak, est-ce que année bi dañ ko doxal ni mu waré? D'ailleurs, moi j'insiste sur ce que j'ai dit, le plan de résorption du personnel doit faire l'objet d'un débat. Parce que votre plan, d'abord, il n'est pas connu par les syndicats, il n'est pas partagé. Et donc, on ne sait pas sur quelle base. L'angle d'attaque. Est-ce que c'est dans une dynamique de respect des normes internationales qui disent un enseignant pour 45 élèves?
1: Mais Amidou, nga balma fofu non. Est-ce que aussi, quelque part, de ses prérogatives, ñom en tant qu'autorité, ñu mëna défé non?
2: Je rappelle que ñun lepp lu ñuy wax mënu ñu xalat co-gestion. 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
2: kon na mat waaw y a pas de demi ubbé ko na mat té mat gi moy jël l'avis des acteurs. Nous estimons que sur la question du déficit, il est réel, il est criard, il est connu de tous.
1: D'accord.
2: Le calendrier scolaire et tout ce que ça comporte. Aspect académisation, résilience, aspect
1: yibari.
2: Voilà.
1: Yibari.
2: Est-ce que
1: en tant que syndicat G7 ni inshallah taala
2: 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déploiement en tant que syndicat à l'intérieur du pays donc am tu peux pas sortir de Dakar parce que c'est tout le temps des rencontres de crise financièrement Youssouf les syndicats souffrent de ces grèves mais mieux en tant qu'enseignant, parent d'élève, nous ne sommes pas, c'est pas de gaieté de cœur, l'ennemi féqué, c'est déficit de temps. Maintenant, il y a de la provocation dans ce que fait le gouvernement pour la plupart.
1: Comment?
2: Ah, Youssouf Daou, les gens sont légalement allés en grève. Vous fonctionnez illégalement. c'est de la provocation. Mmh. Illégalement, parce que nit ki bu démé grève pour une demi-journée, waro ko ponctionner pour une journée entière.
1: Mmh.
2: On a vu que dans le pointage, les gens n'ont pas tenu compte des journées de débrayage. Disons, les, on fait une grève de 5 jours par mois, ils ponctionnent sur 10 jours par mois. Ah, c'est
1: nak,
2: de la provoque.
1: Mais nak diganté 8h ak 9h lol dara.
2: Det.
1: C'est le débrayage, la plupart c'est à partir de 9h.
2: C'est-à-dire, le professionnalisme impose
1: mm-hmm.
2: que ça soit sur la base du nombre d'heures non travaillées.
1: Mm-hmm.
2: L'image, c'est clair. Hein?
1: Mm-hmm.
2: Et ça, ce n'est pas nous. Parce que le salaire, il est sacré.
1: Mm-hmm.
2: Ce n'est pas nous qui le disons. Ce sont des conventions internationales.
1: Mm-hmm.
2: Youssouf,
1: mm-hmm.
2: l'autre aspect, c'est que c'est loin même du ministère de l'Éducation nationale. C'est l'ensemble du gouvernement. Il faut que les engagements soient respectés.
1: Mm-hmm.
2: Quand le 16 novembre, le président, du moins le ministère de la fonction publique, de l'éducation nationale, le ministère et d'autres ministères, peinent à signer un accord avec les syndicats, sous prétexte que tout ce qui aura été signé
1: mm-hmm.
2: sera mis en œuvre. Vous savez ce que je veux dire? Si vous avez des concessions que tout le monde a vues,
1: mm-hmm.
2: malgré toutes les calomnies, tous les crocs en jambes, toutes les provocations, nous avons accepté de faire des concessions et de signer un protocole d'accord.
1: Mm-hmm.
2: Et le Premier ministre de dire que nous nous engageons devant tous les Sénégalais à mettre en œuvre, dans les délais impartis,
1: mm-hmm.
2: les conclusions, les accords qui ont été signés.
1: Mm-hmm.
2: Mais dans la mise en œuvre, il y a des problèmes. Je prends des exemples.
1: Mm-hmm.
2: La question du décisionnaire.
1: Mm-hmm.
2: Dans le protocole, on nous dit à partir du mois d'août, on va reprendre les négociations pour adresser la question de la retraite des décisionnaires.
1: Mm-hmm.
2: L'augmentation de l'année de la retraite que nous avons demandé de manière optionnelle et la pension de retraite elle-même.
1: Mm-hmm.
2: Nous sommes au début, à la mi-octobre ou presque. Belégi Kenwahouji. Dans les accords, le gouvernement s'engage pour dire que le système de rémunération c'est déréglé.
1: Mm-hmm.
2: C'est inéquitable. C'est inique. Il n'y a pas de raison que des régies soient avantagées par rapport à d'autres. Quand tu vas dans un pays comme la Corée,
1: mm-hmm.
2: l'enseignant il est le mépied. C'est le contraire chez nous.
1: Mmh.
2: Malgré tout, on dit que ça soit équitable. On regarde le système de rémunération.
1: Mmh.
2: Le gouvernement s'engage. Il dit on a commencé des études. Et là, en pleine négociation, le ministre de la fonction publique d'alors, j'ai posé la question.
1: Mmh.
2: Est-ce qu'on peut savoir la date à laquelle vous avez lancé les audits? Est-ce qu'on peut connaître le nom du cabinet qui a les audits en charge?
1: Mmh.
2: On n'a pas eu de réponse. L'union de Ragal Diamonoyo, il n'y a pas de réponse. Moment Amtei. Mais on nous apprend que l'audit sur le système de rémunération n'a pas démarré au Sénégal. Ce n'est pas de la provocation. Ça signifie quoi? Il s'ouvre la question des prêts DMC. Nous pouvons gérer dans ce pays-là. C'est-à-dire qu'on prend quelqu'un, nous avons hiver. On n'est pas dans l'angle de l'obligation. Mais quand l'État dit « je vais le faire
1: »,
2: il faut le faire dans les normes. On te prend, on te ponctionne pendant des mois. Quand tu vas aux informations, selon que ce soit une banque ou une autre, je ne donne pas de nom de banque,
1: mm-hmm.
2: mais les informations ne sont pas les mêmes.
1: Mm-hmm.
2: Les gens sont jetés, sont abandonnés à eux-mêmes.
1: Mm-hmm.
2: À partir de ce moment, nous nous arrêtons pour dire que chaque ministère, relativement aux différents points des accords,
1: mm-hmm.
2: ne japonais, quelqu'un peut impacter
1: mm-hmm.
2: d'un autre ministère le fonctionnement du ministère de l'Éducation nationale qui a en charge
1: mm-hmm.
2: mais la gestion de ce personnel-là.
1: Mm-hmm.
2: Comme si nous bougeons, année bi niñ ko tambalé ñepp bëgg ko ñukay waxat mu continuer di dal il y a un minimum et ce minimum là nécessite une bonne volonté politique. Il faut apprendre à dire la vérité aux organisations syndicales. Il faut apprendre à démarcher franc. On ne demande pas de l'extraordinaire, on ne demande pas de l'impossible. Mais quand on engage ensemble des chantiers comme les JOJ qui nécessite une quiétude dans tous les secteurs. Il faut que tous les Sénégalais sentent qu'il y a le gouvernement, que l'État est en train de rassurer les acteurs. Mais démarche pour nous noter, il n'y a pas cette assurance-là. Cette occasion, donc, c'est pour nous.
1: On vous a convié le 15 octobre, Inch'Allah.
2: On a convié ceux qui ont signé le pacte de stabilité sociale pour le 15 octobre, pas les syndicats de branche.
1: Ah non. Le ministre,
2: c'est l'information que j'ai. Et je l'ai rappelé
1: le premier ministre. Le premier ministre Kérok dafa né.
2: D'ailleurs, je lui ai dit.
1: Ni nga xamné ño seuk njang ak njangalé bi dañ leen wo ci mbirum pacte de stabilité sociale.
2: On n'a pas encore reçu l'invitation. Buñ ko yotté, on l'appréciera. Mais nous avons dit d'ailleurs, s'il y a des questions sur lesquelles les ministres ne peuvent pas se prononcer, il est impératif que le chef de l'État puisse recevoir les acteurs de l'éducation. Mars 2024, voilà, donc avril 2024, le président installé. Belégui, il a snobé l'éducation. Jamais il n'a daigné rencontrer les acteurs de l'éducation. Tous ces gens-là doivent être consultés. Là, le mot est vision, mais il faut qu'on l'entende de lui-même. Mais les questions qui nécessitent arbitrage, la question des décisionnaires, qui est une question hautement humanitaire, la question du système de rémunération, mais la question liée également à l'interconnexion des plateformes. Les entreprises administratives aujourd'hui, Youssouf, si l'éducation fait des efforts, les finances font des efforts, la fonction publique fait des efforts, au niveau du secrétaire général du gouvernement, il y a encore des blocages réels. Des actes pour faire des mois sans être numéroté. Ça, ça dépasse le cadre des ministères. Il faut donc que le président aussi puisse interjeter. Donc, pour toutes ces raisons-là, le président a l'obligation morale, le devoir de recevoir mais la communauté éducative. Et ça, on l'a dit au conseil interministériel. Sinon, c'est comme si on continue à faire du mépris pour le secteur de l'éducation nationale. Et quand nous, on n'est pas rassurés, quand on ne comprend rien de rien, quand on ne voit personne pour dialoguer, évidemment, nous avons un seul recours que le droit nous donne légalement. C'est ce recours-là que tout le monde appelle la grève. Je ne suis pas en train de menacer une fois encore. Je veux être responsable, mais je veux également parler avec conviction. Je suis en train de rappeler aux acteurs, à l'autorité en particulier, son devoir. Et il ne faut pas que chaque fois, pour cause d'autres ministères, que l'éducation en paye les pots cassés.
1: Mais Amidou, si vous avez entendu la rencontre que vous avez dit le 15 octobre, vous avez dit
2: que vous avez dit parce que nous sommes pas invités.
1: Mais vous avez invité.
2: Nous avons dit. Savez, souvent, ils font des confusions. Et c'est dommage. Le pacte de stabilité nationale a été signé avec les centrales syndicales le 1er mai
1: 2025.
2: Nous avons dit comme préalable au Premier ministre qui a animé la réunion de lancement que nous pouvons être dans ça si et seulement si la référence reste les accords, les protocoles d'accord. Le préalable, c'était que chaque ministre sectoriel, éducation, fonction publique, finance, selon les préoccupations soulevées, rencontre les syndicats de branche et de l'éducation nationale. Le Premier ministre prend l'engagement. L'engagement n'a pas été respecté. On nous oblige la signature d'un pacte de stabilité. On a obligé les centrales à signer un pacte de stabilité. La preuve, quelques mois après, De Gaulle, centrale. La preuve, De Gaulle nous menacé les 21, 22 et 23 du mois d'octobre. Parce que les conclusions du pacte de stabilité n'ont pas été respectées. Nous, on n'est pas conviés à cette rencontre-là.
1: D'accord, c'est l'information que vous nous donnez, moi, il y a une G7. Quelle rencontre vous nous avez fait? Pour l'instant.
2: Si nous avons une convocation, nous avons apprécié. Parce qu'une fois encore, on peut être conséquent avec nous-mêmes. Nous avons toujours dit que les clauses du pacte de stabilité ne nous engagent pas parce que nous n'avons pas été signataires.
1: D'accord. Monsieur le Président Abdoulaye Fane, vous avez dit que Amidou Diédié waxé, est-ce que ça xel dal na en tant que parent d'élève?
3: Non, ça nous xel dalul ndax té man kay wax sank di len ñaan ñu daldi téggi tuti sen tank quand même dañuy sogu ubi baxna nak ñom dañ koy faral di def té gis na syndicat yu bari yo xamné sax depuis 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
2: On communiqué bi serait en construction. Dans le cadre du G7, on va sortir un communiqué très clair. Mais dans le cadre du G7, on va faire une conférence de presse pour tirer sur la sonnette d'alarme.
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2: mais ni on a un préavis en cours hein, jusqu'au 31 décembre wow, le 31 wow. décembre on est légalement couvert par ce préavis
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3: wa je le dis de manière globale parce que aussi
2: non même dans les Amadou même dans les correspondances il faut davantage diversifier les ministères bu len yam ci éducation ça c'est pour votre gouvernement pour mëna gëna alerter
3: 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humaines et je salue au passage monsieur Serigne Mbaytiam à l'époque vous vous rappelez da def tous les mardis de chaque mois une rencontre bo xamné bi les questions résiduelles là dañ ko da régler c'est très important c'est très important que ñu koy dikoy def diko def régulièrement composante système bi yeb dal di ñew parce que amna yene question yo xamné yi de manière ponctuelle man nañ ko 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
4: Jerejef Youssouf, je crois que c'est la société éducative en miniature ici sur ce plateau. Mm-hmm. Parce que souvent, on donne l'impression qu'il y a des cloisons. Mm-hmm. Qui dit président Fane, mom, oui, Jourla. 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
0: 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mois disons que en moyenne au moins nous avons tenu une rencontre mensuelle en plus maintenant des comités que nous avons mis en place pour le suivi mais dama rappeler que l'éducation dans tout ça mom mo impacté mom moy ki nga xamné mom moy supporter les difficultés mais en réalité la mise en œuvre du protocole ce n'est pas le ministère de l'éducation nationale encore une fois nous sommes dans un gouvernement très solidaire je n'essaie pas de dire que le problème ce n'est pas l'éducation nationale parce que amna yu ñu war yo xamanteni mataloguñ ko mais ñu ci waxtan et on a posé des actes n'est-ce pas qui seront pris en compte dans le comme ça c'est-à-dire que le comité de suivi des accords au niveau de la fonction publique et fofu aussi ñom commencé nañu woté di waxtan ci nan lañuy 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changé et cela pourrait impacter et ralentir un peu plutôt le voilà la matérialisation mais li am te wor man japp nané malgré les difficultés yi nga xamanteni Sénégal mo ngi koy dund ñepp xam nañ ko 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
5: 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heures de perdu. Faut pas nous perdre le bafaré, encore perdre du temps pour que nous devons le faire. Donc, d'après une gourgui, puis gourgui vers lui, puis mon premier protocole avec les syndicats d'enseignants, comme nous l'avons dit, le plus grand des Wachmanko, dans le coup de Yemedef. Parce que tout le monde est là, il y a car, parce que véritablement, encore même, vous savez qu'il y a un acte, parce que, enseignant bi dana ñaan dana lacc dana def revendication après yow yay 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
5: 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vérités, et sur les certitudes, si nous voulons avoir des résultats autres.
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2: 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rassurer les acteurs c'est répondre aux interpellations des acteurs mettre en confiance c'est être dans la mise en œuvre loolu acteur yi demandé loolu syndicat yi demandé puis dess il faut redonner à 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

0: on s'y prend donc en charge voilà.
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0: Ça va revenir juste derrière le journal à 14h, 100% bien-être avec Khadija. Il y aura également 100% foot, on s'en fout à 15h sur Radio Sénégal International. Vous êtes à l'écoute de la radio de tout le Sénégal. Gardez l'écoute dans un instant la suite et le journal de 13h, ça sera avec Jacob Gorbelba.
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6: Dans quelques 5 minutes, le 13h qui vous sera présenté par Gorbel Jacob. Mais avant ça, des avis de décès qui viennent de nous parvenir. Madame Veuve Joseph Louis Benga, née Marie-Louise Dien et enfant. Monsieur Jean-Pierre Dien et son épouse née Awakonate et enfant. Madame Veuve Jean Ndiaye, née Marie-Thérèse Dien et enfant. Madame Elisabeth Pauline Dien et enfant. Famille Feu Nicolas Jacques Alphonse Dien à Lomé. Madame Sophie Anne-Émile Dien et son époux Barthélémy Dior et enfant. Madame Anne-Marie Jean Dien et son époux François. François Da Silva et enfant, Monsieur Joseph Salomon Dien et enfant, les familles Jean-Pierre Tanordien, Betsy Adams, Ndougodien, Tchekuta Ngom, Mamadou Ndiaye, Mam Farba à Kungel, les familles Dien, Ngom, Adams, Venn, Derneville, Basse, Loco, Dior Da Silva, Hunson, Kan Montero, Ndiaye Konate, parents et alliés, vous font part du décès. Plutôt de Madame Veuve Charles Ndion et Marianne Agnès Marguerite Dien, docteur en pharmacie, ancienne bergère de la fraternité chrétienne Salomon de Dakar, leur nièce, sœur, tante, grand-mère, marraine, cousine et belle-sœur, décès survenu le 22 septembre 2026 au Canada. La levée du corps est prévue demain mardi 13 octobre 2026 à 9h30 à l'hôpital de Fan, suivi de la messe d'enterrement en l'église martyre des Luganda à 11h, l'inhumation au cimetière Saint-Lazare de Bethany. Les condoléances seront reçues à la salle polyvalente de Liberté 6. Madame Fatou Germaine Gay et enfant, Madame Adèle Ndion et son époux Jean-Jacques Diouf et enfant, Monsieur François Xavier Ndion et son épouse Hélène Sen et enfant, Madame Rosalie Bigue Ndion et son époux Asbert Mendy et enfant, Mademoiselle Marie-Madeleine Ndion, Monsieur Maurice Jean-Baptiste Ndion, Monsieur Emmanuel Dien, famille Feu Maurice Dien, famille Feu Nicolas Mbar Ndion, parents et alliés, les familles Dien, John, Gay, Diouf, Sen, Mendy et Diata ont la profonde douleur de vous faire part du décès de leur mère, belle-mère, grand-mère, sœur et belle-fille, Madame Veuve Charles Ndion et Marianne Agnès Marguerite Dien, docteur en pharmacie, ancienne bergère de la fraternité chrétienne Salomon. Décès survenu le 22 septembre 2026 au Canada. La levée du corps est prévue demain mardi 13 octobre 2026 à 9h30 à l'hôpital de Fan. La messe d'enterrement en l'église des martyrs de l'Ouganda à 11h. L'inhumation au cimetière Saint-Lazare de Bethany. Les condoléances seront reçues à la salle polyvalente de Liberté 6. Paix à son âme et que la terre lui soit légère. Nos sincères condoléances à Marie-Jo Faye de la RTS. Dans quelques instants, le 13h.

0: Mesdames, Messieurs, bonjour et merci d'écouter Radio Sénégal, il est 13h. Au micro, Gorbel Jacoba, voici les titres de ce journal. Les élèves ont repris le chemin de l'école ce 12 octobre, malgré le manque d'enseignants et les difficultés rencontrées dans certains établissements. L'interprofession avicole du Sénégal alerte sur les risques que représente l'installation de grands producteurs étrangers pour la filière locale. Et puis à Dakar, les dépôts sauvages d'ordures se multiplient malgré la reprise annoncée de la collecte par la SONAGED. Le délégué régional de la société à Dakar, Blondé Abdoulba, sera l'invité de Migi Maramdiaye dans la seconde partie de ce journal.
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0: Bienvenue à tous. Les élèves ont repris le chemin de l'école ce lundi 12 octobre. Initialement prévu le 7 octobre dernier, la rentrée avait été reportée en raison des conditions météorologiques et pour permettre aux établissements de poursuivre leurs préparatifs. Ce matin à Colobane, à Dakar, notre reporter Abdoulaye Diop s'est rendu dans les écoles élémentaires Eladji Ibrahim Bey et Sakura Badiane où se déroulent les inscriptions et les premiers cours. Voici son reportage.
2: C'est dans une grande ambiance que l'école élémentaire Eladji Ibrahim Bey et l'école élémentaire Sakura Badiane ont accueilli élèves et parents d'élèves en ce jour d'ouverture des classes. Ousmane Doy a déjà inscrit ses enfants avant de magnifier ce jour d'entrée.
3: L'ouverture s'est bien déroulée, les files d'attente n'étaient pas trop longues et nous avons été accueillis de manière responsable. Que Dieu facilite la suite.
4: C'est une bonne école, quoi. Vraiment.
2: Quant à Safiyatou Faye, élève en classe de CM2, sa satisfaction est grandement manifestée.
5: Je me suis inscrite à l'école Sakura Badiane. Ça fait 3 ans que j'apprends bien. L'école n'est pas mal. Les profs sont gentils, tous à leur place. Les élèves sont aussi respectueux.
2: Beaucoup de classes à l'image des écoles élémentaires Eladji Ibrahim Bey et Sakura Badiane ont démarré les cours ce matin. C'est dire que le concept Ubitei Djangetei est effectif.
0: Voilà donc le reportage de Abdoulaye Diop à Kédougou. La rentrée scolaire se déroule alors que la région a besoin de 418 enseignants supplémentaires. Malgré ce déficit, les enseignants et les élèves ont répondu présents. Les autorités administratives ont effectué une tournée des établissements pour s'enquérir de la situation. Écoutons l'adjoint au gouverneur chargé du développement, Eladji Mohamedou Mustapha Gaye, propos recueillis par Mamassiga Diouf.
6: Nous avons constaté par où nous sommes passés une présence effective des enseignants qui a effectivement pris service et nous avons pu voir également une présence des élèves. Il faut donc tout pour faire la rentrée scolaire. C'est une école prête à recevoir des élèves qui viennent à l'heure et un personnel enseignant présent. Donc tous ces ingrédients ont été réunis. Donc aujourd'hui on peut exprimer notre satisfaction. Il y avait quelques inquiétudes notamment dans ce contexte marqué par l'hivernage et la présence des eaux dans les établissements scolaires. Mais dans la région de Kédougou, il est heureux de constater qu'il n'y a pas d'eau présente dans les écoles pouvant empêcher le démarrage effectif des cours. On peut dire aujourd'hui que la rentrée scolaire s'est bien passée sur toute l'étendue de la région et que la région de Kédougou est prête pour une bonne année scolaire, donc qui, nous l'espérons, sera marquée à sa fin par des résultats scolaires excellents. Donc nous l'avons vu l'année dernière. Donc l'Académie de Kédougou a brillé par ses résultats. Le décompte a été fait et nous a été signalé un déficit d'enseignants avec beaucoup de départs qui ont été notés dans l'Académie de Kédougou. Donc le recensement exhaustif a été fait et la situation a été transmise à la tutelle. Donc aujourd'hui, il faut un tout pour faire des résultats. On peut avoir des élèves, on peut avoir des salles de classe, mais si on n'a personne pour occuper ces salles, ça va poser problème. Maintenant, l'État est en train de faire des efforts importants en ce sens. Nous avons vu les dernières vagues de recrutement. Nous avons également la dernière génération d'élèves maîtres qui va terminer ses examens dans la semaine. Cela va contribuer à résorber ce gap.
0: À l'instant, l'adjoint au gouverneur de Kédougou en charge.

0: Maimouna Diatta est la principale du CM. Elle se désole de cette situation dans laquelle l'école est plongée depuis plusieurs années.
1: La situation que j'ai trouvée, j'étais désagréablement surprise du moment que le nom de Tété Diadjou, ça ne correspondait pas à ce que la réalité que moi j'ai trouvée.
0: Une situation qui l'a poussée à initier un forum de sensibilisation pour la réhabilitation du CM.
1: J'avais l'espoir vraiment qu'il y aurait des réactions. Malheureusement, jusqu'à ce jour, il n'y a aucune réaction. L'état de délabrement s'accentue d'année en année.
0: Toit menaçant de s'effondrer, table banc brisée, moisissure sur les murs. L'état de délabrement de l'établissement est très avancé. La principale sollicite une intervention immédiate. Maimouna Diatta.
1: L'école date de 1957 et depuis lors, il n'y a eu aucune réhabilitation qui a été faite au niveau de CM Tété Diadjou. Et je pense qu'il est temps que cela se fasse.
0: Selon elle, cette situation qui s'éternise pèse sur le résultat des élèves et conduit parfois à revoir leurs évaluations. Daour Kébé-Jigien Chor pour Radio Sénégal.
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3: 13h06 à l'écoute du journal de Radio Sénégal. À Dakar, les ordures s'accumulent dans les rues depuis plusieurs jours. Faute d'être régulièrement enlevé de Grand Dakar à Liberté 6 le long du tracé du bus rapide transit, les dépôts sauvages se multiplient, une situation qui suscite l'accassement et l'impuissance des riverains. Reportage Malamine Mané.
4: Aram, mère de famille, continue de cohabiter avec les ordures. Les devantures transformées en dépotoirs, elle attend désespérément le passage du bus de ramassage.
5: C'est vraiment déplorable. Ma maison est transformée en dépotoir d'ordures. Même si on l'entretient, le lendemain, elle devient encore méconnaissable à cause de ces ordures. Nous vivons dans cette situation.
4: Abdourahmane Diallo constate également la même situation aux alentours de sa boutique. Il déplore ainsi cette situation.
6: Nous avons sensibilisé en vain. On craint parfois d'être insulté pour avoir juste demandé à ne pas déverser les ordures ici. Et ils savent que personne n'a le droit de le faire. Mais que faire?
4: Pendant ce temps, Mariama, elle, est venue déverser ses ordures dans ce même point non normé. Elle estime ne pas avoir le choix.
5: On sait pertinemment que ce n'est pas un dépotoir d'ordures. Mais que faire? On n'a pas le choix. Sinon, on sera obligé de cohabiter avec les ordures à la maison.
4: Une attitude que déplore ce citoyen qui appelle à plus de civisme.
7: Je vois ça mal, quoi. Donc nous devons vivre donc dans un milieu propre, dans un cadre sain, quoi. Voilà, pour avoir une bonne santé.
4: Des points de dépôt sauvages qui se multiplient dans plusieurs quartiers, des pratiques qui continuent de causer des désagréments chez les populations qui appellent les autorités à prendre leurs responsabilités.
3: Malamine Mané, le délégué régional de la Société nationale de gestion intégrée des déchets, Sonaged, affirme que la collecte des ordures ménagères a repris à Dakar et sa banlieue. Blondin Abdoulba sera l'invité de Migi Maramgay dans la seconde partie de ce journal. Direction Guédiaouaï, où une initiative citoyenne mise sur le nettoyage et le reboisement pour améliorer le cadre de vie. Le mouvement Action et Partage a lancé des opérations à Warkina Ninzat avec l'ambition de rendre la ville plus verte, plus propre et mieux protégée contre les inondations. Le mouvement entend étendre ses actions à l'ensemble du département. Les détails avec Seydina Alioune Diop.
8: Le mouvement Action et Partage de Guédiaouaï ambitionne de contribuer à la création d'une ville plus verte et de lutter contre les inondations et l'occupation anarchique des espaces publics dans le département de Guédiaouaï. Ibrahima Diop est le porte-parole du mouvement Action et Partage. Nous essayons de contribuer à transformer le visage de notre ville et à offrir aux populations un meilleur cadre de vie. Nous avons organisé des journées de nettoyage, de reboisement et de sensibilisation. Nous savons tous que l'arbre joue un rôle important dans la lutte contre les inondations. Dans ce sens, des opérations de nettoyage et de reboisement ont été organisées dans la commune de Warkina Ninzat où plus de 350 plants ont été mis en terre. En deux journées, nous avons pu planter 350 plants. Nous allons évaluer les premières actions et peaufiner d'autres activités citoyennes dans les différents quartiers du département afin de permettre aux autres localités de bénéficier d'un meilleur cadre de vie. Le mouvement Action et Partage promet par ailleurs d'élargir ses activités citoyennes afin de contribuer à l'amélioration du

0: cadre vie dans le département de Guédiawaye. À Guédiawaye pour la RTS, c'est Dina Aline Diop.
1: Je le disais dans les titres, l'interprofession avicole du Sénégal alerte sur les risques liés à l'installation de grands producteurs étrangers dans le pays. Réunis ce week-end à Thiès, ses membres redoutent des conséquences économiques, sociales et environnementales pour la filière nationale. Ils appellent à une meilleure prise en compte des intérêts des producteurs locaux. Radio.
2: La bataille de la volaille lancée à Thiès. Les aviculteurs membres de la VIS disent non à l'implantation d'une usine étrangère de volaille. Docteur Momodou Ba, secrétaire général de l'interprofession avicole.
3: Ces acteurs ont eu à être informés d'un projet d'implantation d'une ferme de 1 million de poules pondeuses. Au regard de ce chiffre, risque de perturber durablement et gravement le marché de la filière avicole du Sénégal. Et cette problématique est assez grave avec 3 millions de pondeuses, nous parvenons à approvisionner correctement le marché sénégalais. Si cet effectif est porté à 4 500 000, voire même plus, ça va gravement perturber et nuire donc le fonctionnement de la filière.
2: Conséquence,
3: disparition d'une bonne partie des acteurs de la filière. Ceux qui sont des petits producteurs qui produisent autour de 1 000, 2 000, 3 000 et gagnent chaque mois autour de 200 000, 300 000 par mois. Et ces petits producteurs, s'ils font face à un grand producteur qui est là, donc avec ce projet, ils vont tous disparaître. D'après nos estimations, ils tournent autour de 750 à 1000 dans le bassin Thiès, Dakar et un petit peu Saint-Louis.
2: Des risques liés à la santé ne sont pas également exclus. Docteur Momodou Ba.
3: 10 000 pondeuses génèrent pratiquement une tonne de fientes jour. Imaginez maintenant 1 million de pondeuses. Nous sommes pratiquement donc à une échelle donc de 1000 à 10 000. Donc toute cette production doit être canalisée.
2: Des aviculteurs qui demandent à l'État de suspendre tout projet d'investissement lié au secteur de la volaille. Radio Thiès, Radio Sénégal.
1: Parlons religion. À Fatick, la paroisse Sainte-Jeanne d'Arc a accueilli hier l'ouverture de l'année pastorale 2026-2027. Le thème retenu cette année est « Œuvrons pour une église synodale autonome au service de la justice et de la paix ». La célébration a été présidée par l'archevêque de Dakar, Mgr André Gueye, en présence de nombreux fidèles et des autorités administratives. Compte rendu, Henri Sen.
4: Pour la première fois, l'année pastorale s'ouvre hors de Dakar. Le choix de la paroisse Sainte-Jeanne d'Arc de Fatick trouve tout son sens dans la nouvelle marche de l'église. Mgr André Gueye, archevêque de Dakar.
5: Nous avons décidé de tenir cette ouverture ici à Fatick pour encourager la vie chrétienne dans le Sine, qui est si fière d'avoir une foi qui fait son chemin d'inculturation et de transformation qualitative de la vie et de la culture.
4: Pour l'année 2026-2027, l'autonomie est au cœur des orientations.
5: Ce n'est pas normal que la Caritas puisse toujours présenter des projets ailleurs. Présentons des projets pour construire des écoles et des églises. L'autonomie à laquelle nous appelons, c'est pour cela. C'est pour que nous ayons les moyens de notre pastorale sociale pour aider les pauvres et édifier les structures dont nous avons besoin.
4: La paroisse Sainte-Jeanne d'Arc de Fatick a déjà pleine conscience de la mission. François Ngour Marone, secrétaire général du conseil pastoral paroissial.
6: Nous avons des projets et nous sommes en train de les financer nous-mêmes. Nous avons le projet du sanctuaire marial de Mbinidjouga qui est à hauteur de 7 millions. Nous avons aussi la rénovation du centre catéchétique qui appartient à tout le diocèse.
4: Applaudissez-vous. L'archevêque de Dakar, Mgr André Gueye, a officiellement installé le nouveau curé de la paroisse Sainte-Jeanne d'Arc de Fatick, abbé Jean-Baptiste Noël Fay. L'équipe diocésaine de Dakar a aussi renouvelé son engagement. Les fidèles sont aussi invités à vivre cette synodalité dont la justice est la Henri Sen Fatick pour Radio Sénégal.
1: Henri Sen, les récentes inondations dans la banlieue et la rentrée scolaire ont été abordées par l'archevêque de Dakar, Mgr André Gueye, à l'occasion de l'ouverture de l'année pastorale. Il a appelé l'Église à contribuer à la réussite des JOJ Dakar 2026. Voici ses propos.
5: Les JOJ, que nos hommes gardent de notre pays le bon souvenir de la joie partagée, de la teranga offerte, de la paix et de la sécurité. C'est tout cela l'esprit des Jeux, la fraternité universelle, la paix et les prouesses du génie humain. J'exprime ma solidarité avec les impactés des inondations récentes, surtout dans la banlieue de Dakar. Je demande à toutes les paroisses de se mobiliser pour une collecte spéciale le dimanche 25 octobre à toutes les messes pour permettre à notre Caritas diocésaine d'organiser les secours. Je souhaite bonne rentrée scolaire aux élèves, aux étudiants, aux enseignants et aux parents, en espérant une année paisible où la négociation et le dialogue l'emporteront sur tous les conflits et les revendications. Je souhaite une réussite méritée.
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1: La page des sports en compagnie de Cheikh Diop, bonjour.
8: Bonjour Colbert.
1: Nous démarrons par le beach soccer. Yoff remporte le titre de champion du Sénégal.
8: C'était hier à la plage de Diamalay sur le score de 4 buts à 1. Un succès net qui offre à Yoff son deuxième sacre national après celui remporté en 2022. Une deuxième victoire donc qui est le fruit d'un travail acharné durant toute la saison selon Issa Lai, coach de Yoff Beach Soccer que je vous propose d'écouter.
9: D'abord nous rendons grâce à Allah subhanahu wa ta'ala. Et nous faisons nos prières sur le prophète Sidna Mohamed. Nous remercions nos parents, ma maman et mon papa qui sont loin, qui nous regardent actuellement. Le chemin était long, très très long, parce qu'avec cette nouvelle formule, ce n'était pas évident de se croiser. Le parcours était difficile, mais moi je croyais à mon équipe, à mon effectif, parce que j'ai des joueurs exceptionnels, expérimentés. C'est des joueurs que j'ai connus depuis qu'ils étaient enfants. Alima de Silla, c'est mon jumeau, on a grandi ensemble, on a tout fait ensemble et par la grâce de Dieu, la saison a été longue. Mais Machallah, mais Dieu a fait qu'on a emporté ce titre. Merci
10: beaucoup.
9: Merci beaucoup. Merci. Donc l'on quoi. Donc c'était ça. Le chemin a été long, mais le travail, voilà, nous a donné ça.
11: C'est pas évident de mélanger le club de York avec ses intérêts.
9: La sincérité. La sincérité, la vérité.
1: Sur les pelouses, les Lions du Sénégal font face demain à la Tunisie, à Dakar.
8: Elles ont donc à 90 minutes de franchir un nouveau cap, victorieuse 1-0 jeudi dernier au stade Amadi Agredi de Rades grâce à un but de Ndeyawa Kassé. Les Sénégalaises ont pris une option importante dans ce premier tour des éliminatoires des JO de Los Angeles 2028. Ce mardi, donc demain, elles reçoivent la Tunisie au stade Léopold-Sédar Senghor de Dakar à partir de 16h. Un simple match nul suffirait donc aux joueuses du nouveau sélectionneur Aline Abatale Fall, auteur des débuts réussis, pour valider leur qualification au tour suivant. Un rendez-vous crucial pour le football sénégalais qui rêve de Jeux olympiques.
1: On parle des performances de nos Lions qui ont brillé ce week-end en Europe.
8: En France d'abord, doublé pour Boulaïdia, entré en jeu à la place d'Issa Soumaré. L'attaquant sénégalais a inscrit 2 buts pour permettre à Rennes de s'imposer face à la JOCR 4 buts à 1. Nice avec Yevan Diouf a battu Strasbourg de Pape Dembo Diop 2 buts à 1. Le milieu de terrain sénégalais a vécu une soirée difficile en inscrivant un but contre son camp permettant aux Niçois d'égaliser. En Angleterre, Nicolas Jackson a inscrit son deuxième but avec Aston Villa face à Brentford et la Jumalik Diouf, lui, qui était titulaire pour la première fois de la saison. Ibrahim Bey est entré en cours de jeu pour ce nul 2 buts partout en Espagne. La Real Sociedad de Mamadou Sarr, titulaire, s'est imposée face au Deportivo La Corogne 3 buts à 2 avec un très solide marche du défenseur sénégalais. En Italie, la Juventus avec Pape Matar Sarr, titulaire, a concédé un nul 1 but partout face à Cagliari de Paul Mendy qui a délivré une passe décisive. Et enfin, en Arabie Saoudite, Sadio Mané a aussi délivré une passe décisive pour la victoire d'Al Nassr face à Al Diriyah, 3 buts à 0.
1: JOJ Dakar 2026, la flamme olympique était hier à Kaolack.
8: La cité de Mam Mbosse Kumba Jigen a accueilli samedi donc, ce week-end donc, la flamme dans une ambiance festive entre prestations artistiques et sportives à la place du cœur de ville. Devant une forte mobilisation de la jeunesse, l'adjoint au gouverneur chargé du développement a salué un symbole d'espoir, d'unité et de paix, l'Ashkan.
12: Après la remise de la torche par l'adjoint au gouverneur chargé du développement, Aguedé Ndiaye, les porteurs de flammes ont sillonné les artères de la ville. Mohamedou Abibou Camara invite ainsi les Kaolakois à s'approprier pleinement des Jeux Olympiques de la jeunesse Dakar 2026.
13: Demain, c'est toute la jeunesse sénégalaise qui devra porter plus loin encore les valeurs qu'elle incarne. Que cette flamme soit le miroir de nos ambitions, le témoin de notre unité et le phare de notre engagement en faveur des générations futures.
12: Le maire de Kaolack invite la jeunesse à s'inspirer des valeurs olympiques. Serigne Bouk.
10: une jeunesse éclairée pour transformer toute une nation. Que Dieu bénisse notre jeunesse, que Dieu protège Kaolack. Vive la flamme olympique de la jeunesse.
12: Un symbole d'espoir, d'unité et de paix, dira le président du conseil départemental de Kaolack. C'est un moment historique pour le continent africain. Ahmed Youssouf Ben Zouloun.
10: Cette flamme que nous contemplons aujourd'hui, en voyageant à travers nos territoires, elle éclaire notre culture, met en lumière nos traditions et réaffirme la place centrale que notre pays accorde au sport comme vecteur de cohésion sociale et de développement. La flamme incarne également les valeurs d'amitié et de respect fondamentales pour bâtir une société harmonieuse.
12: La flamme olympique a été reçue au palais par le président de la République avant de faire le tour des 14 régions du pays jusqu'au 30 octobre, veille de l'ouverture des Jeux olympiques de la jeunesse. Kaolack Radio Sénégal, Ella Tchikan.
8: Ella Tchikan, merci beaucoup. Nous sommes donc à 19 jours du début des Jeux olympiques de la jeunesse. C'est prévu donc du 31 octobre au 13 novembre entre Dakar, Djamena Diop et Sali.
1: C'était la page des sports en compagnie de Cheikh Diop. Merci.
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1: L'invité de ce journal est Blondin Abdoul Ba, délégué régional de la SONAGED à Dakar. Il affirme que la collecte des ordures ménagères a repris dans la capitale et sa banlieue. Interrogé par Migi Marandiaï, il revient sur les perturbations récentes et dénonce les pratiques de certains charretiers qui déversent les déchets dans les rues. Écoutons leur entretien.
15: Blondin Abdoul Ba, merci d'avoir accepté notre invitation. Quel est l'état actuel de la collecte des ordures ici à Dakar, la capitale sénégalaise?
16: Oui, la collecte pour le moment se déroule correctement. C'est vrai qu'on a eu des perturbations depuis les dernières pluies du dimanche passé qui ont entraîné quand même une inondation au niveau de la plateforme de déversement, au niveau de Mebes, mais surtout aussi des pannes, beaucoup de pannes de nos bennes de collecte, donc de nos prestataires qu'on appelle communément concessionnaires. Donc c'est ce qui a impacté, qui a causé quand même un déficit de collecte pratiquement durant toute la semaine dernière, qui ont eu un impact ces jours-ci. Mais quand même les dispositions sont prises pour corriger rapidement la situation.
15: Et quelles sont ces dispositions qui sont prises présentement?
16: Déjà, nous avons réaménagé la plateforme au niveau de la décharge de Mebes. Nous avons renforcé aussi les bulldozers qui sont sur site ainsi que les pelles. Et aussi, nous avons parlé avec les prestataires, naturellement, pour rapidement donc réparer les bennes qui sont en panne, donc pour pouvoir reprendre l'activité à 100%. Donc, et ça a débuté d'ailleurs ce matin.
15: Est-ce qu'il y a un mécanisme de suivi qui est mis en place pour permettre quand même aux populations de sentir le travail effectué par vos hommes sur le terrain?
16: Bon, déjà, le travail se fait, donc ils vont le sentir déjà, mais nous avions aussi anticipé à travers un communiqué que la direction générale a publié la semaine dernière. Et dans ce communiqué, quand même, quelques conseils ont été donnés aux populations, et notamment, même, ils peuvent, au-delà même du passage des bentasseuses aussi, faire des réclamations via un numéro court qui a été donné dans le communiqué. Donc, mais la situation, quand même, est suivie par nos équipes et avec des indicateurs, et les populations vont le sentir très, très, très rapidement.
15: Au-delà des fortes pluies, quel autre facteur explique les perturbations actuelles de la collecte?
16: Bon, nous avons aussi remarqué quand même quelques comportements assez regrettables, surtout de la part des charretiers. Et nous avons saisi quand même les autorités administratives pour pouvoir faire face à ça, parce que nous avons noté quelques cas d'indiscipline notoire, donc de la part des charretiers qui ont déversé des ordures sur les grandes artères, sur des points très sensibles au niveau de la capitale, alors que des points spécifiques ont été aménagés par la SONAGED pour leur permettre justement de récupérer les déchets qui sont collectés par eux. Et à ce titre, vraiment, nous lançons un appel aux autorités pour vraiment pouvoir faire ça à cela, d'autant plus que le Sénégal accueille les JOJ dans quelques jours. Mais la circulation des charrettes dans la capitale, effectivement, nous pose d'énormes soucis quant à la salubrité.
15: Vous avez parlé de cet événement important, Dakar 2026, c'est bientôt. Quelles sont les dispositions particulières prises à votre niveau pour assurer la propreté de Dakar?
16: Nous sommes déjà à pied d'œuvre depuis plusieurs mois. Bon, nous savons que Dakar, quand même, il y a plusieurs facteurs qui concourent à la gestion des déchets, notamment durant l'hivernage avec le ruissellement des eaux, l'état des routes et consorts. Mais néanmoins, la SONAGED a mobilisé d'importants moyens matériels et humains. Donc aujourd'hui, au moment où je vous parle, c'est pratiquement plus de 2000 personnes qui sont mobilisées pour nettoyer non seulement les grandes artères, mais les alentours aussi des sites de forte compétition. De compétition. Et ce jeudi d'ailleurs, le nouveau directeur général, M. Abambaye, fera aussi une supervision générale de l'ensemble des activités que nous faisons pour préparer les JOJ. Et même durant les JOJ, la SONAGED a mis en place un dispositif qui va fonctionner H24.
15: Blondin Abdoul Ba, Radio Sénégal vous remercie.
16: Je vous en prie.
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1: La revue de presse est signée Dominique Caman.
17: Rentrée scolaire, plus de 4 millions d'élèves à l'école aujourd'hui. Des établissements encore sous les eaux. Une rentrée au forceps, titre Sud Quotidien. Une reprise inondée, renchérie, révélation quotidien. En effet, l'école sénégalaise rouvre ses portes ce lundi. Initialement prévue le 7 octobre dernier, la rentrée scolaire pour les élèves se tient finalement aujourd'hui sur l'ensemble du territoire national. Malgré une pluviométrie assez abondante ces derniers jours et un hivernage qui joue les prolongations, les autorités éducatives ont maintenu cette date pour l'ouverture des classes. Un décalage de 5 jours a permis aux acteurs concernés de mettre les bouchées doubles pour que les établissements puissent accueillir les élèves, rapporte notre confrère Pape Kodingom. C'est ainsi que dans les académies de Pikin-Guédiouaï et Dakar, un dispositif de pompage et des actions de désherbage et d'assainissement ont été entrepris par les communautés et les services compétents de l'État. Toutefois, il reste encore à faire. Dans l'académie de Pikin-Guédiouaï, sur les 795 écoles et établissements scolaires, une cinquantaine est encore sous les eaux. Par contre, dans l'académie de Dakar, la situation est moins grave car sur un total de 1374 structures d'éducation et de formation, seule une vingtaine est occupée par les eaux. Malgré ce contexte, le gouvernement est optimiste, note Li Quotidien à sa une. Affaire des commissions d'enquête de l'Assemblée nationale. Aminata Touré réclame une enquête parlementaire sur les fonds Diam pour la paix en Casamance. C'est à la une des quotidiens Vox Populi, hélas. Il faut que les fonds Diam soient intégrés dans les commissions d'enquête parlementaire. Que le président de l'Assemblée nationale fasse cette commission d'enquête pour qu'on sache où est passé l'argent de ces fonds, a fait savoir l'ancienne Premier ministre. Avant de poursuivre, la transparence doit être totale. Il ne doit pas y avoir deux poids, deux mesures. La réponse ne s'est pas fait attendre du côté de Pastef les Patriotes. Malik Gakou lui a apporté la réplique dans un post sur sa page Facebook. S'il y a un rapport qui ne nécessite pas la mise en place d'une commission d'enquête parlementaire parce que déjà établi, c'est bien celui de l'inspection générale d'État en date du 15 juin 2021 relatif à la gestion de Mme Aminata Touré au Conseil économique, social et environnemental, a fait savoir l'ancien ministre. Du côté de l'Alliance pour la République, on parle de mascarade s'agissant de ces commissions d'enquête parlementaire.
1: Dominique Caman, merci. Il est 13h28, le rappel des titres de ce journal. Les élèves ont repris le chemin de l'école ce 12 octobre malgré le manque d'enseignants et les difficultés rencontrées dans certains établissements. L'interprofession avicole du Sénégal alerte sur les risques que représente l'installation de grands producteurs étrangers pour la filière locale. Et puis à Dakar, les dépôts sauvages d'ordures se multiplient malgré la reprise annoncée de la collecte par la Sonaged. L'équipe de ce 13h à la mise en onde de Matarsa, réalisation Pape Malik Ndao, coordination Elisabeth Agnès, au micro Gorbel Jacoba. Merci de nous avoir suivis.

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2: Bonjour à toutes et à tous, ravi de vous retrouver dans ce nouveau numéro de votre émission 100% bien-être. Vous êtes always welcomed. Merci d'écouter la meilleure des fréquences, 92.5 Radio Sénégal International. Merci également à la belle et charmante Tiabasek qui est à la réalisation. Khadinga est au micro, chers amis auditeurs auditrices. Auditrices, restez scotchés sur les ondes de la meilleure des fréquences et c'est parti pour une heure de bien-être. À tout de suite.

Et voilà, c'était cette magnifique sonorité intitulée La vie est belle, oui, la vie est un cadeau. Et oui, chers amis, une dose de positivisme, hein, pour continuer notre émission dédiée à votre bien-être. La vie est belle est un rappel doux et nécessaire pour commencer cette journée du bon pied. Prenons le temps d'apprécier les petits moments, de respirer un grand coup et de savourer l'instant présent. Chers amis, auditeurs, auditrices, restez scotchés sur les ondes de la meilleure des fréquences, 92.5 Radio Sénégal International. C'est votre émission 100% bien-être. Je vous laisse tout de suite savourer une belle note musicale. À tout de suite.

Voilà, quel morceau incroyable pour nous accompagner aujourd'hui. J'espère que cette voix sublime vous a donné autant de frissons et d'énergie qu'à moi. Installez-vous confortablement et détendez-vous, chers amis auditeurs, auditrices. Excellente écoute à tous ceux qui nous prêtent oreille, spécialement à Jadre Nyan, Gérard Ndiaye. Excellente écoute à toi, mon ami et frère. Excellente écoute également à Ndiémé, sans oublier Ousmane Diop et papa Amadou Ndiaye du côté donc de CDM, et nous poursuivons toujours avec cette lancée de douceur.

Et voilà, chers amis, c'était Sacrifice, un titre d'une grande intensité qui invite à la pause et au calme. Prenez ce moment pour vous respirer profondément et laissez toutes les tensions de la journée s'évaporer. Bienvenue à tous dans votre rendez-vous bien-être sur la meilleure des fréquences, 92.5 Radio Sénégal International. Khadinga au micro, Tiabasek à la réalisation.

0: Et voilà, c'était cette merveilleuse sonorité intitulée Mbugel is all de Youssou Madjigendour. Et bien sûr, vous êtes sur la meilleure des fréquences, 92.5 Radio Sénégal International. Et c'est votre émission 100% bien-être. Tchabasek à la réalisation. Khadinja est au micro. Et tout de suite, nous allons passer à la rubrique santé. Alors aujourd'hui, nous allons voir comment comprendre et soulager les douleurs aux genoux. Voilà, et pour cela, nous recevons coach Ado qui est au bout du fil. Bonjour coach.
1: Bonjour Fabienne.
0: Vous allez bien?
1: Bien, ça va et vous?
0: Bien, bien, très bien. Alors, coach, quelles sont les causes les plus fréquentes de douleurs aux genoux?
1: Alors, ça varie. On distingue souvent l'usure, les blessures, la surchargement, l'inflammation. Parfois, l'usure, je m'explique sur l'usure. L'usure, c'est la cause très courante avec l'âge, liée à la dégradation du cartilage. Les blessures, il peut y avoir en torse. Le surchargement, c'est le poids, évidemment. Et l'inflammation, c'est la tendine ou arthrite.
0: D'accord. Alors, quand faut-il consulter un médecin pour une douleur au genou?
1: Consulter sans tarder si observé. Comme par exemple, une douleur très forte ou qui ne diminue pas au bout de quelques jours. Il y a aussi un gonflement, une chaleur ou une rougeur autour du genou. Ou bien une difficulté à marcher, comme par exemple le fait de marcher, c'est difficile. Un sentiment de genou qui lâche ou qui se bloque. On peut aller consulter directement un médecin.
0: D'accord. Alors, quels sont les bons gestes au quotidien pour protéger ses genoux?
1: Voilà, il y a les règles. Il y a les règles simples. Juste garder un poids de forme, chaque kilo, ou en moins soulager votre articulation. Aussi, renforcer votre muscle, comme les cuisses et les mollets. Soutient le milieu des genoux, quoi. Éviter aussi les positions accroupies, prolongées, et les chaussures instables, c'est-à-dire les chaussures rasées. Voilà. Même les talons, les talons, d'habitude les femmes les portent, les talons hauts, de rester pendant des heures là-dessus.
0: D'accord. Voilà. D'accord, coach. Ok, merci beaucoup, coach. On se donne rendez-vous tout à l'heure pour la version Wolof.
1: Ok, d'accord.
0: Merci beaucoup. Et bien sûr, vous êtes sur la meilleure des fréquences, 92.5 Radio Sénégal International. Chers amis auditeurs, auditrices, restez scotchés. Et nous poursuivons avec une autre sonorité. Cette fois-ci, c'est plus fort. De Youssou Ndour, à tout de suite.
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En chemin, c'est votre émission 100% bien-être et c'est nulle part ailleurs, c'est sur la meilleure des fréquences, 92.5 Radio Sénégal International. Excellente écoute à la belle et charmante, hein, Kumba Marone, excellente écoute à toi. Excellente écoute également à tous ceux qui nous prêtent oreille et tout de suite nous poursuivons, hein, toujours avec cette lancée de douceur et cette fois-ci c'est avec Céline John pour que tu m'aimes encore. À tout de suite.

Et voilà les mots vibrants de Céline Dion, une chanson qui parle d'amour inconditionnel. Mais chers amis, avant d'aimer les autres, hein, il faut s'aimer soi-même. Oui. Et c'est ce que confirme Kumba Marona, hein, Tiava Sek, bien évidemment. Et vous le méritez, chers amis auditeurs, auditrices, aimez-vous d'abord. Et vous êtes toujours hein, sur la meilleure des fréquences, 92.5 Radio Sénégal International. Et c'est votre émission 100% bien-être. Merci beaucoup à la charmante et belle Tiava Sek. Et nous poursuivons sur cette, toujours sur cette lancée de douceur. Et cette fois-ci, c'est avec Toni Braxton. À tout de suite.

Et voilà, la magie des guitares espagnoles et la voix veloutée de Tony Braxton, c'était Spanish Guitar, un morceau captivant qui nous transporte et invite au voyage intérieur. Chers amis auditeurs, auditrices, fermez les yeux un instant, laissez-vous porter par cette vibe chaleureuse et profitez pleinement de cette parenthèse de douceur, hein, spécialement pour vous. Et bien reçu, hein, j'ai bien reçu vos messages, chers amis auditeurs, auditrices, ces messages illuminés. Ce studio, merci beaucoup en tout cas. Et nous poursuivons toujours hein, avec une autre sonorité. Et vous êtes bien sûr sur la meilleure des fréquences 92.5. C'est votre émission 100% bien-être.

Et voilà, magnifique sonorité de Johnny Holiday, Marie. Et merci à vous, chers amis, de votre fidélité. Mais c'est déjà la fin. Merci beaucoup à la belle et charmante Tiabasek qui était à la réalisation. Quant à moi, je vous donne bien sûr rendez-vous la semaine prochaine pour un autre numéro de 100% bien-être sur la meilleure des fréquences, 92% Radio Sénégal International. Soyez beaux et heureux, ouverts d'esprit et tolérants, respectueux à chaque instant. Restez les mêmes, des êtres merveilleux, toujours être heureux, garder le sourire et la gaieté. Je vous fais plein de gros bisous. Excellente suite des programmes.

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3: 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Mesdames, Messieurs, bonjour et bienvenue à toutes et à tous dans ce bref survol de l'actualité. Comme nous démarrons avec la rentrée scolaire qui est globalement effective ce lundi sur l'ensemble du territoire national, a déclaré le ministre de l'Enseignement de l'Éducation nationale, Mustapha Mamba Guirassy. Toutefois, il souligne que 7% des établissements scolaires du pays restent affectés par des problèmes liés aux inondations. Dans le cadre de cette ouverture officielle des classes, le ministre a visité l'école Notre-Dame de Dakar, le complexe Seydina Issa Lai de Cambérén et le groupe scolaire Eliman Diaye A et B dans la banlieue dakaroise. Pour rappel, la rentrée des élèves initialement prévue le 7 octobre dernier a été reportée à ce lundi sur l'ensemble du territoire national en raison des fortes pluies et des inondations. Et puis l'Assemblée nationale qui poursuit ses auditions dans le cadre des commissions d'enquête parlementaires. À l'instant, les députés auditionnent des personnalités en lien avec les exonérations fiscales des responsables du programme. En étudiant en ordinateur sont également attendus cet après-midi, notamment le secrétaire général du ministère de l'Enseignement supérieur depuis 2019, Fary Sey, et Amadou Abdoul Sow, ancien directeur général de l'Enseignement supérieur. Et puis sur l'international, le prix Nobel de l'économie 2026 est attribué aux Américains Robert E. Hull et Michael Woodford à Stockholm. Les membres du comité Nobel ont récompensé ces Américains ce lundi pour les fondements macroéconomiques de la stabilisation macroéconomique. Tous les deux sont professeurs d'économie, l'un à Stanford, l'autre à Columbia et Chicago. Avec leurs travaux, ils ont montré qu'on pouvait repenser les modèles économique pour mieux stabiliser l'économie. Et puis l'ambassadeur de la Centrafrique au Tchad convoqué après un incident à la frontière entre les deux pays, une convocation pour protester contre les incursions de soldats centrafricains dans le cadre de plusieurs tentatives d'attaque selon l'armée tchadienne. Ainsi, prennent fin ces brèves. Merci de nous avoir suivis. Et tout de suite, le Wolof.
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Merci Malamine Mar, c'était les brèves sur Radio Sénégal International. Gardez l'écoute dans un instant, tout le sport, on s'en fout sur Radio Sénégal International.

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0: Jangin de fini safa programme Radio Sénégal International. Bienvenue dans votre émission hebdomadaire où on parle football. On s'en fout, comme je le dis souvent. On le dit comme on le sent, pas de restrictions ni de censure. De toute façon, Yolande Ndiaye sera là pour assurer le service après-vente. Taïdi également, on a un plateau riche avec Far Savane. Malé nuit, encore une fois, Savane. Mbete Bokayo plateau vie.
1: Malé Faye Cher, de nous sonner aux auditeurs et aux auditrices sur Radio Sénégal International.
0: Bokayo plateau également, Mbaye Diagne, nous sommes consultants. On l'appelait au téléphone, maintenant il est présent. Mbaye Malé nuit également.
2: Djadjo Cher de la Faye, de nous aussi. Et nous sommes dans le plateau vie, Fatima. 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
0: un titulaire indiscutable Munir Sonko mom yeen sayma absente mais généralement il est là avec nous Munir ma leni également Amane Mbekti bogat ak yow plateau de on s'en fout
3: wa fena le cheikh le plus important c'est l'essentiel c'est le plus important di fay di nuyu aussi Mbaye Diagne ak Falmata Savane di nuyu auditrice ak auditeur yi jekki ci auditrice nak
0: et quand commence parler auditrice
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0: effectivement comme niko Munir Sonko waxe également di Massaou Jamono ji parent de Lévian c'est compliqué à l'ouverture des classes aujourd'hui ñu fatil na télé école bi c'est compliqué mais bon ils vont se débrouiller pour encore une fois jappalé boy ñu dem école yalla nañ ko yalla yombalal on va commencer par une actualité bo xamanteni on en a parlé peut-être dans la semaine moy le TAS il y avait l'audience entre le Sénégal et le Maroc qui devait se disputer au niveau de Lausanne donc c'était en Suisse entre Sénégal et Maroc ak la CAN batay xam nguñ kan mo gagner Savane yow déjà ban 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
1: Mbaye Diagne, vous pensez que le droit comme Abdoulaye Sow l'a dit, le droit sera dit?
2: Oui, effectivement, chèrement, je pense que le droit sera dit. Ensuite, que je vous avoue que depuis le début de cette affaire, j'ai été toujours confiant. Franchement, parce qu'un match qui se termine, avec un rapport de l'arbitre qui scelle le score du match, et compte tenu du fait que Sénégal amul benn irrégularité ci joueur yi nga xam ne moom la aligné ak ñi nga xam ne ñooy officiel administrativement parlant, man yaakaar naa ni match bi Maroc comme ni ko Fatimata waxee, dafay guddal jël, mais man yaakaar naa ni yaakaar naa ni vraiment dañuy am victoire bi. Bon, dégg naa Ablaye Sow, Ablaye Sidi Sow, dégg naa aussi l'avocat Kabou, mais je pense que ni ñu waxee c'est avec une certaine confiance bon qu'ils ont parlé devant la presse. Donc mën nañ lire loolu si seen discours, mën nañ ko lire aussi seen visage, des visages rayonnants, et yaakaar naa inchallah wara bi bu tax di joxe verdict, Sénégal mooy am ndam.
1: Mu lire yow par exemple les gens ils parlent la diplomatie sportive du Maroc, est ce que ça c'est pas posé selon toi?
3: Non, je ne pense pas, parce que quand même on a en face des juges indépendants, on parle d'un Allemand.
1: Nous sommes dans un monde où on sait tout est influence, tout est link, tout est lobby.
3: Vous savez, ces gens-là n'ont pas été traités comme ça parce qu'ils ont de beaux yeux, voilà, c'est des gens qui ont des faltas. C'est parce que c'est des gens qui ont un pedigree qui leur permet d'être là. On parle d'un Allemand, d'un Italien, troisième de la France.
1: Un Français.
3: Merci. Donc voilà le trio. Donc voilà des occidentaux, ils sont détachés de ce qui se passe en Afrique, ils sont détachés de tout ce qui s'est passé au Maroc. Maintenant, ben affaire bi ab di des moy xam nga nit pour ñu layal la tay ne ko deug pour ñu layal day jafé ba pay Sénégal en parlant de layal tay. Quand je vois Serge Vitos, avocat suisse, quand je vois Jesus de Dios à qui on dit que c'est le dieu du tasse, l'espagnol, quand on voit Mercedes Diagne mi gayolal Maroc sax en 2015 wow. Mi taw awala am digëte Maroc ak la CAF, kon koku xamna Maroc bu baax. Ensuite ci biir les débats, c'est vrai que c'était pas public, c'était privé, mais on nous a tous rapporté que Marocain bu leene kala ngeen lay dañ defo naan arbi am na ñaari rapport ñoy deet avocat CAF ci bo ñoo ju taxaw ñoy Maroc
1: c'était sen der
3: wa ñere ah Jazak ndala de amul ben deuxième rapport, ben rapport ni ko xamal moy bi nga xamé ça te rend public où il dit il y a eu intrusion momentanée du match. Donc carrément
0: il a terminé
3: ba paré homologué le résultat. CAF joxé prize money, joxé médaille, joxé coupe. Donc je pense que lolu boko bolé Sénégal tay li moy wax rek moy ko am kudd lak jarul titre man nak ñi ñam interpellé fu né
1: wa gars je comprends aussi gars ya
3: jarul yaakar est ce yaakar de pas de bon
1: sens gars li yaakar mo est ce que tu es confiant lañ lay
3: confiant
1: les messages sont nombreux
3: tellement confiant comme chef lekal ko am bataay nanal comme jour nanal
1: nga dessé gars c'est juste que il pense que ça a de comme influence bi am sur la CAF, parce que c'est nañ ko le Maroc, la CAF ak Morsepe et Legia, donc ils sont de mèche, donc ak la CAF ak le Maroc gis nañu ya une certaine acquaintance mo ñu yaakar lolu.
0: Mais
1: au-delà de ça, est-ce que le perdant est que c'est pas l'Afrique en réalité?
0: Wa mais lolu kay wax nañ ko ba paré, parce que lolu c'était depuis moment bi ñu né que coupe bi dañ koy remettre xawma lan que amna problème ci coupe d'Afrique bi. Lolu mo ñëk nek sunu défaite ñun Afrique, parce que ñun war nañu dépasser non seulement li, mais effectivement war nañu dépasser di dem ba ay Touba ba ay Lausanne, ñu ñuy atté ci lo xamantene ñun ñëpp ñing ko féké. On est 54 états, ñi participer won ñëpp, on a vu les équipes, on a vu comment on s'est comporté. Sénégal tay ji ben équipe gënu ko mérito jël coupe bi, alors que daf ko commencer du début à la fin avec que des victoires, ben nul la am, pour dire tout simplement que ñun dañu survoler compétition bi, et que survoler bobu ñu ko survoler da ngay bañ a nekk sportif wala nga bañ a nekk observateur pour bañ a xam ni kii moo mérité coupe bi. Donc bu dem ba fin bi, parce que da nga organiser nga ne da nga koy fukk petit, loolu dafa yomboon quoi en fait. Et je pense que aujourd'hui quel que soit li nga xamné def nañ ko ñun ñoy tétt suñu der mo ñaaw suñu der mo yaaku té lool yépp kaf moñu ko tek ci lo xamantene ay lobby la lo xamantene defal nit lu ko neex la tay ji lool lañu gis digënté Motsepe ak Lek Jaté yaakaar naan dinañ ci am défaite té dinañ ci am gatché bo xamné moy ëpp gatché Afrique bi
1: mais est-ce que gatché bo parce que tay Lek Ja il est de plus en plus puissant son nom Motsepe et s'il veut remplir à la CAF amul ko très def lool donc tay ji ni voilà il a essayé de se laver les mains ñu Sénégal sama yor nekku ci dem mag sama yor nekku ci yalla taski va arbitrer et tout ça xam nga essayer de défaire image mais tay ji ni est-ce que la CAF peut sortir de cette de la coupe de Lek Ja et de Motsepe parce que lolu aussi je pense que tay mo peut dire en otage du football africain
2: bon jël en otage du football africain mon nañ wax d'une part parce que bo xolé déroulement bi depuis la finale même avant la finale ñepp xam nañ ni actuellement Motsepe c'est le président élu mais il ne gère pas donc les gens danaka moy def lepp Mais après la finale, on a vu vraiment aussi des responsables de la CAF au niveau de la presse, voir les noms, comme verdict. Donc ça veut dire que quelque part, nous pouvons nous dire que la CAF est-ce qu'il y a une cassure, mais la cassure est menée à tout moment. D'autant plus que Motsepe se dit qu'il n'est pas intéressé par un autre mandat pour l'instant.
1: Parce qu'il veut
2: gagner peut-être la présidentielle au niveau de l'Afrique du Sud. Mais quel que soit Alpha, mon ami Warni, l'Afrique toujours décide d'être responsable du Matsek.
1: Et dirigeant
2: du Matsek. Parce que souvent, dès que Guiss allait avec des élections, au niveau de la, avec la FIFA, dès que Guiss au niveau même de la CAF, un tâtonnement bo xam dinañ ci ñeu après tout à l'heure. Donc ça veut dire que il va falloir qu'on ait de grands hommes. De grands dirigeants capables de booster le football africain et capables de faire respecter les règles les plus élémentaires du football africain et de chaque compétition organisée. Je pense que l'homme est grandir l'Afrique et connaît quoi comme dirigeant actuellement ce pays, cette fédération, pour l'eau, au niveau de la CAF, de le football africain, personnage bo xamné ku len xol ci beur rek xamné ni war nañ mëna yor structure continentale bo xam day gérer football
1: mais en tout cas c'est mal parti hein, avec nos dirigeants la structure pense au Sénégal actuellement je pense pas que ñu am dirigeant et mener donc on va terminer avec toi sur le sujet mais basculer également sur le sujet parce que tay gis nañu wax nañ ko sank il y a CAF qui est là baloté en quelque sorte entre la FIFA entre l'UEFA en réalité c'est comme si la CAF ne décidait pas gars rien décider à sa place une CAN tous les 4 ans pour plaire aux européens on se lève un bonjour parce que Infantino il est là en Afrique il veut des voix il est favorable aux africains xam nga Motsepe d'accord nañ on va revenir une CAN à deux ans à trois ans en fait en certainement y a un tâtonnement bo xamne donc comment la mako justifier
3: bon d'abord li media wax la deugul moy Motsepe règne mais ne gouverne pas c'est ça la vérité madame il est là mais c'est pas Infantino et Lek Ja qui tire les ficelles donc ñoko na xolal fi taxawal jadal comme li wax rek kula al beut mo lay wax fi nga xol donc Motsepe lo mako dal te visite bobu sa pour man sa nos outils nos pas assez fermes on lui a déroulé le tapis on lui a fait croire que oui yow dafa dara do ci len te lu beuri mom la la composition du jury d'appel bu ñu jema gemlone mom yoram ne aussi
1: xamuko
3: moy le démocrate mais attends Augustin Senghor a démonté le jury d'appel parce qu'il y a un individu, moi le président de la Fédération Tunisienne de Football, qui a fait le CSF.
1: Il y a un conflit d'intérêt.
3: Conflit d'intérêt, il y a donc déjà, vise de procédure, il y a
1: sur la forme.
3: Sur la forme. Mais affaire à moi, voilà, moi je sais que c'est quelqu'un qui a dit, moi aussi, il a des ambitions politiques.
1: En Afrique du Sud.
3: En Afrique du Sud. Pour que l'homme a été mis en place, il a été mis en place, mais je suis convaincu que vous avez la CAN tous les 4 ans dans le PC, mais on a tous vu que cette décision était
1: une décision. On va l'écouter avant de revenir. On va écouter Patrice Motsepe, le président de la CAF, lors de la conférence qu'il a eue au Cap Vert avec les présidents africains. On l'écoute après, on revient sur le plateau.
4: L'idée de Coupe d'Afrique des Nations, de CAN, c'est un sujet qui a été mis en place pour le Chambre. Sinon, nous avons pris une décision en tant qu'Afrique. 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
5: C'est donc Patrice Morsepe lors de la conférence stratégique bi amone CAF Vert ce début du mois d'octobre mom bokon fak les présidents du de la CAF. Donc nous on termine avec ça sur ce sujet. La CAN tous les 4 ans maintenant, tous les 2 ans. Donc on dirait qu'il y a un quiproquo, xamouñu qu'est-ce qu'on va faire. Le football africain presque amone ben calendrier bu stable comme on le voit en Europe, en Amérique et dans le monde.
3: Vous savez Infantino ko mousla xamna actuellement il est impopulaire en Europe parce que Séverine mou ngi xex mou président UEFA bi xamna instant en Asie. Soit que de population est en train de chuter, en Amérique, même chose, il se dit que l'Afrique, on va dire, 54 fédérations, c'est pas rien. Qui est intelligente, vous dites alors, il y a non seulement Morsa mais il y a Jam, mais pareil, Infantino, il aura les coups de franc, il pourra dire aux Africains, gisgen, devant la ligue bug, et même, ne soit pas plus cher, New York Prize Money. Et même, ne soit pas
5: plus cher. C'est pour la subvention, déjà, ça passe, je pense, de 600 000 à 1 million de subvention annuelle.
3: Pas plus cher, ne soit pas supputé, nous devons de 24 équipes à 28 équipes. Le moun ci bou nekhal gay donc en tout cas mouni non voilà c'est des gens qui sont là c'est des businessmen c'est pas le football qui les intéresse en tant que tel ils veulent faire le chemin voilà c'est dommage c'est l'Afrique qui est en peine on a plus de dirigeants on a pas ces dirigeants là capables d'avoir ce leadership là taxo ak toba bi xol intérêt Afrique moun ko défendre c'est dommage
5: et ça va né est-ce qu'une CAN a 2 ans quand même ce n'est pas une bonne nouvelle sur le terrain si on se base sur le terrain parce que déjà on sait quand dans les coulisses les joueurs ne décident pas c'est les dirigeants qui décident yo xam tane c'est intérêt mon nek sen kanam mais sur le terrain, factuellement, est-ce qu'une CAN à 2 ans, ce n'est pas la très bonne nouvelle pour l'Afrique qui retrouve sa CAN donc.
0: Ah oui, parce que en fait, la CAN, pour nous, c'est la fête du football continental et par delà.
5: C'est CAN, mais ça, mon dar, il y a une compétition.
0: Mais beaucoup ça, ça.
5: Non, un peu tchafka en fait. Mais tu sens. En fait, il n'y a pas cet engouement-là.
0: J'aime les Européens. Mais d'ailleurs, Doundou CAN tous les 2 ans, parce que Dany Bagdi retrouvait ou dans un pays, pour maintenir Dindef la fête, Dindef Gistouni jour. Et puis 4 ans, Bagnat joueur, quand nous avons carrière de CAN, 4 ans, il faut goudou. Soit on est 28 ans, 29 ans, 30, 31, 32 ans. Bon, il fait Nyat Tikan, Demto. Donc, est-ce que tu as mis nous, on a envie de les voir. Nous avons une performance de jouer Boubar, après être à Midcan, moi, je suis maintenant sur une compétition. Nous avons une compétition. Ñu am ko nga xeyne waaw dang koy dag parce que da nga bëgg def ben championnat
5: bo xamanteni
0: des nations parce que da nga bëgg xaaliss encore plus alors que joueur yi duñu noppalu également parce que ñi jouer Ligue des Champions amna ño xamanteni dañuy paré CAN dem jouer Ligue des Champions lolu tamit ba kagne et puis lolu tamit les joueurs vont être par exemple sur le terrain presque 24 mois yo xamanteni duñu taxaw donc lolu aussi c'est très difficile
5: en fait comme ça va de wax gis nañu souvent CAN bu amé. On a l'impression que le monde s'arrête en Afrique. Même les championnats qu'on suit d'habitude, ça t'intéresse moins. Tu sais que carrément, les championnats n'ont qu'ils supportent parce qu'ils ont l'audiap. Mais ils ont l'audiap. Et les équipes qui ont supporté tous les jours, on ne les sent plus. Est-ce que, comme certains le disent, ont une certaine entre guillemets jalousie boy am parce que gars yi ngiss ne la CAN là j'ai en train de peut-être dominer dans une certaine mesure certaines compétitions également ça affaiblit les championnats. Est-ce que nek lolu mo taxone cette bataille là européenne pour que la CAN là soit jouée tous les 4 ans?
6: Ouais, je pense que ça a été comme tu l'as dit une bataille bo xamni ni Infantino do beugon nako Morsebe aussi djem ko ci top mais comme li mënu re wax rek bon les Africains ñoo xamna ni sen CAN dañ koy dundou donc tous les 2 ans à part les sélections africaines les supporters qui se déplacent en masse dans le pays organisateur mais il y a aussi la diaspora comme l'a dit Fatima dans toutes les villes européennes vous voyez des couleurs des gens se mettre aux couleurs de leur nation partout dans toutes les villes et quand il y a match aussi il y a une effervescence bo xam dañ koy sentir
5: de leur pays d'origine
6: de leur pays d'origine voilà au niveau des restaurants au niveau des terrasses dans les grandes rues. Voilà, donc ça veut dire que c'est une compétition que les Africains eux-mêmes bëgg dund té diko dund ak ñom lañ nexé. Donc lolu bu ñu ko bëggé xañ ñuy xaar 4 ans, c'est encore trop. Et puis forçage mo baaxul. Comme ñu waxé lég dirigeant waru ñu ko accepter. Et Fatima wax na ko tamit les footballeurs parce que mën nga jouer 2 cannes en 8 ans, c'est presque toute ta carrière internationale qui est finie. Tu as vu? Alors qu'un joueur en 8 ans, s'il joue 4 cannes, il peut se tailler la part du nom. Mon équipe en ballon d'or, mon équipe en des contrats plus intéressants que par rapport à l'équipe de Nekon, mon progresser, valeur marchande ajoutée ou Yoko et tout ça. Il y a des paramètres qui sont en train. Ensuite, sur le plan des infrastructures, si tous les 2 ans, certains pays organisent la CAN, oui, c'est le développement des infrastructures sportives dans ces pays-là.
5: Effectivement.
6: Et ça, c'est une très bonne idée, parce que en Ligue des Champions africaine, que ce soit en Coupe de la CAF aussi, ces pays-là auront des stades fonctionnels où ils pourront accueillir des matchs de haut niveau. Donc là, c'est intéressant. Bon, quand on dit que les 3 pays vont l'organiser, on sait que les 3 pays vont se référer en infrastructure.
5: Ils vont
6: se référer pour une infrastructure, que ce soit sportive, infrastructure hôtelière aussi, à prendre en compte. Ça veut dire que aussi permettre à ces populations aussi de pouvoir avancer dans le football. Parce qu'un pays comme le Kenya, par exemple,
5: Kenya,
6: se organise les Coupes du Monde. Quand on dit Kenya n'est qu'un type favori, tu souffles là.
5: Mais pour le Kenya, voilà, Tanzanie,
6: se organise les Coupes d'Afrique, on a un bénin, le mieux booster la population kenyane, ben, on a dit qu'il y a un football. Dirigeant, il y a un club aussi, il y a un football. Il y a un petit problème. Parce qu'ils vont se dire, mais voilà des pays qui ont ça, pourquoi pas nous? Et comme maintenant on a des infrastructures, qu'est-ce qu'il nous reste? Une organisation, un management, et puis des joueurs forts, capables de d'amener les clubs du pays, là où se trouve Al Ahly, là où se trouve El Merrieq du Soudan, là où se trouve par exemple d'autres
0: Mamale
6: clubs
0: comme
6: Mamelodi Sundowns et autres.
5: Hein?
6: Donc l'on n'a pas. Donc je pense que là, quand tous les 2 ans, même, il ne fallait même pas penser à la supprimer.
5: C'est effectivement. Ça. Donc on pense également à Arnaud Diouf qui nous suit régulièrement, à Youssouf Konté. C'est des millions de fans là, ils m'ont suivi. On va basculer sur le championnat local. Là, on a parlé de la CAN. On rappelle donc la CAN va se jouer.
3: Attends, nous sommes morts 30 secondes.
5: Ah, là où est CAN?
3: Ah, parce que
5: nous ne parlons pas, nous bruit
3: des. Parce que man, nous voulons des Zanzibar, cher. 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
3: ben affaire am moy li ci kiki wax sa ga dama koy deugal en 30 secondes parce que bo xolé Corée ak Japon Corée du Japon coupe du monde 2002 mo len yekati ba légui depuis lors c'est des pays réguliers
5: dans les grandes compétitions
3: en coupe du monde bo xolé c'est international tamit c'est tassaro c'est aduna bi donc compétition coupe du monde nous mouné tal deuk nous mouné mettre les projecteurs sur des joueurs de nation c'est très important
5: ouais c'est très important donc on continue avec toi on va changer le sujet le championnat a été reporté une première fois wax nañ ci CAN bi donc on va sans doute aller à la CAN en étant champion d'Afrique on va défendre notre trophée et le gagner inchallah le championnat a été reporté une première fois dañ ko ron jouer que le passé mais on l'a reporté parce qu'il y avait des matchs des sélections du Sénégal. Il y avait les U20 qui jouaient, il y avait l'équipe U17 qui était en France, il y avait l'équipe U23 qui a également joué des matchs. Donc voilà, donc qu'est-ce que tu penses d'un second report? Parce que gagner une bombe, tu le joues, tu le reportes.
3: Ah, c'est possible. Mais là, comme ça, il y a un élément, c'est que tu as dit que son kill est là, il y a Jaraf. Ah, Jaraf,
5: non, pour la Jaraf.
3: Jaraf, il y a un championnat. Gëdd biñu waron joxuñu ñuko on est là on constate malgré nous ce qui se passe on est impuissant parce que fédération mo tok décider ben affaire si lo xamni c'est la ligue qui organise
5: mo ñu mandu ko imposer une décision
3: parce que communication il faut savoir lire entre les lignes ñi bo xolé il y a une certaine frustration bi essayé noyer dans un communiqué mais tous étaient rek buñ ko posaté et c'est le rumeur qu'ils ont entendu dit duma bête té ben affaire am moy mo discute avec les présidents de club mais son nañ dé parce que da nga fay pour ben temps pour hivernal hiverna xam nga mettez déplacer les joueurs les nourrir les loger les brancher pendant un temps mais ça prend de quoi le 3 ou le 4 le 17 joueur commence à blessure parce que boba da nga yox ce temps de préparation blessure dès commencer am fatigue dès commencer am extra extra len le plan de cas lepp li nga defone day yaxu ben affaire am moy Attention, il y a des clubs ils ont des joueurs qui sont dans l'équipe nationale U17, World Mondial U17. Nous avons commencé fin novembre, le mi-novembre, Mondial U17 a commencé. Nous demain, ils vont les perdre, donc ils sont en mauvaise posture. Donc nous, beaucoup de ça montre encore une fois, aujourd'hui, le sentiment général qui se dégage est que le 17, les gens ne seront pas prêts. Et que, malheureusement, on a fait ça, on n'a pas pensé à notre seul représentant en Afrique.
5: Tengiz FC.
3: Ouais. Qui pouvait avoir au moins deux matchs avant nous de m'assembler les champions.
5: Forum sportif.
3: C'est dommage, on a privilégié des intérêts nationaux au détriment de l'intérêt national qui est le Tengiz FC.
5: Ah, mais Fat aussi, quand on a vu l'équipe du Sénégal, l'équipe U23 du Sénégal qui a joué avec la Gambie, deux bons matchs face à Sénégal, U23 aussi, il y a que joué. L'équipe U20 aussi qui a joué face à la RDC, il y a qu'on a deux matchs. L'équipe nationale qui a joué ses matchs de qualification et son match amical en France. Et les U17 qui étaient en France là. Donc est-ce que nous aussi, le report là ne se justifiait pas en quelque sorte aussi?
0: Mais en fait, le report est d'affaire médiaire parce que équipe nationale et équipe championnat, c'est deux entités différentes. C'est comme
5: mais
0: ça,
5: le stade, les gens l'occupaient quand même pour ces matchs-là aussi.
0: Peut-être pour
5: parce
0: les
5: amitié,
0: peut-être pour les U17 parce que U20 et parce que nous avons un stade de Léopold
5: Senghor.
0: U23 et peut-être moment bobo c'était compliqué pour un stade. Mais t'as dit, ce sont des équipes aussi qui accueillent dans leur quartier. Par exemple, Pekin, d'ailleurs, jouer c'est un stade. Il y a un stade également, il y a plus jouer. Donc, même rôle à mon, nous faire délocaliser. Il y a un match, mais le championnat a commencé. Parce que tu as mis retard, bien accusé ce championnat, c'est comme il dit, de faire déstabiliser l'organisation au club sur le plan financier, sur le plan temps, sur le plan préparation, joueurs également. Il y a des talks léthargiques finalement parce que nous avons compétition dans leurs jambes. Mais tout ça, ça impacte le tout. Madame acteur Yepley impacté. Tu as dit, man, j'aurais préféré nous démarrer le championnat, nous stade nous délocaliser, mais commencer. Les gens, nous avons le 31 octobre nga xamné dañuy dem ci géologie à la veille du 31 ñu xol bu nekké nak mën nañu taxaw fofu bay géologie bi jall après ñu sogo ñëwaat égalé ko té même lolu sax pendant que les géologie se joue le championnat peut continuer parce que ces deux ans c'est vraiment
5: différent.
0: Extrêmement différent un public super différent et je pense que né lolu mënon nañ ci taxaw pour mëna commencer championnat bi parce que comme d'habitude dañuy amat championnat bu tardé dañuy amat joueur yo xamné
5: mois de
0: saison joueur da fay am kan ba bari tamit tek ci
5: que day am ay koor ay magal ñi
0: ñu ñu ci lo ci gis le championnat bi ay 8 buts lañuy duggal ay 7 buts lañuy am jamais ñu am buts yu bari parce que tout simplement performance bi pour mu ñew da fay bolé paramètres yu bari té paramètres yo ñun toujours so ci défé ñett da ngay bayé 10 so ci défé 4 bayé 6 donc lolu yépp daal il faut ñu organiser wat vraiment football bi au niveau local et bien sûr mangi wax au passage dañu amone ben salon international des médias d'Afrique non du tout jehna c'était une maison de la presse moko organisé mais comme Aboubakri Ba ak Sambou Biagi dañ fa doon def ben panel sur le sport on en a profité pour wax ci football local bi lutax nekul ci sunu télévision yi en fait on a parlé de la télévision nationale lutax football local duñ ko ci gis lolu ben la lutax sax privé bi tamit duñu nek ben consortium de télévision wone li nga xamné moy suñu ligue professionnelle bi c'est important bala ñuy dem waxuma buñu jël yenen match de waxuma buñu jënd championnat Angleterre waxuma buñu jënd championnat Espagne mais sa football mën nga def chaque semaine xana nga tek ci ben match far xol ben Guedjoy FC ak ben Casa Sport wala nga xol ben Tengej FC ak ben Jaraaf mais ñu am au moins liñuy 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
5: ba ci dal
0: ba ci voilà ba ci communication mais on en a besoin
5: c'est justement ça leg may gis nañu quand la fédération décide de reporter le début du championnat té ngeej FC war dem jouer Afrique la ligue sort en communiqué comme niko mune wax impuissamment dénoncer la situation donc est-ce qu'il y a pas un malaise entre les deux instances voilà en quelque sorte les gens comme certains pensent que ñu bëd na yaakar na Cheikh Seck mo décider à la place de la fédération Babacar Ndiaye s'est offusqué à la place de la ligue. Est-ce que c'est comme ça qu'on peut apercevoir cette situation?
7: Bon, je pense que bon an mal an, fille du Sénégal, il faut que nous évitions les prolongations des AG. Parce qu'il me semble que depuis nous paraît assemblée générale, il faut un président de la fédération. il y a des décideurs, certains dirigeants sportifs qui sont du côté de la Fédé, d'autres du côté de la Ligue professionnelle. Et l'autre aussi, de le football. Bon, maintenant, pour être une ligue très forte, il va falloir que la Ligue professionnelle trouve des partenaires qui vont permettre, même pour le paiement des honoraires des arbitres, et pour les autres dépenses, et pour ce qu'il s'agit de la communication, en général, la Ligue du côté est le bopom. Nga xam du compter sax ci gestion financière ci caisse fédération parce que gis nga ligue pro souvent buy organiser ay match yenn say honoraire arbitre fédération moy injecter jox li pro
8: même defa pour débuter le championnat sax
7: ya voilà c'est ça defa ki bon maintenant li far wax dafa am solo surtout sur le plan de la communication man yakar na ni ligue au Sénégal les clubs font des recettes de 8 millions guichets mais que ñu def ay 8 millions guichets mais wala ñu mëna waxtaan nak ben organe de presse comme la maison comme la RTS par exemple club ñu le suma jaayé par exemple 7 millions RTS li ngay am mais deful ma sama match en direct pour cette journée lolu c'est possible su ko libi deful club war na ko mëna def et ñu permet club mu def ko
8: mais xam nga
7: que la ligue pro a signé l'année passée avec Galaxy pour la Ligue 2 chaque journée il y avait 4 matchs qui étaient transmis à s'il vous plaît pour ngeen ballo ci pour cette télé bon amna benen organe bo xamni comme yeen dal ngeen dimi ay match ben match fa faré mais dafa melni demul jusqu'au bout ba fin championnat bon ci lama constaté amna benen aussi organe bo xamni dal na def aussi ay reportage match mais je pense que dañ ko wara formaliser
8: mais en fait le problème la ligue ça les droits du championnat appartiennent à la ligue ça, donc c'est à la ligue soit de négocier soit de libérer les clubs
7: c'est à dire organisation tripartite mëna am c'est à dire ligue bi momay jaay ay marcham mais bu amé ben club bo xamné da koy len club bi day def des recettes très importantes mais wala mëna djégé club bi nako légui pour ce marché là lañuy liguéyé ak ban organe lañuy liguéyé
9: effectivement
7: mais ñom ñep ñu waxtan ci suñu waxtane djubo ñu né acé kon nañ ci dem je pense dina dina Sénégal dafa am ño xamni dañuy suivre ci à travers certaines plateformes le championnat Sénégal ils sont extrêmement nombreux c'est amna ño xamni ils sont au fin fond du Sénégal suñu amul par exemple une télévision bo xam dañ leen di wol match tous les week-ends ils veulent mieux connaître nos footballeurs
8: en fait moun djuma xam football Sénégal lu mon sax le problème fimu se chuté wu du fofu moy ya pour moi filmer un match en direct mais des matchs pour moi la ligue même doit avoir les moyens de le faire parce qu'en France il y a un problème ils ont mis Ligue 1 plus c'est égal même si on n'a pas les mêmes moyens ils mettent une chaîne bo xamné c'est un média de la ligue bu nek da bëgg jaay match sam
7: waaw
8: waaw mettre en place parce que ça ils ont essayé avec Bose pour
9: xoma ça n'a pas marché mais c'est un problème bo amé bo jëndé match aussi ba paré nga diffuser ko sa bop té amulo commentateur bu professionnel bu la ko défal jëlo ko xamantene xamna joueur yi mu géré lolu dina dess lo xamantene da fay joxe attraction ci match bi donc lolu yeb c'est un tout en fait donc lolu il faut que nga am ben équipe bo xamné ça gravite autour légui nak man nga jël nak ay nit nélen wa tel match da ngeen ñëw ngeen commenter
7: et puis chef donc li nga wax nonu c'est important chargé dinañ dem nga xamni sax la ligue professionnelle lay am télévision bopam
8: ça c'est obligé en fait
7: c'est télévision bopam c'est lolu mom il le faut obligatoirement donc changement bop mom mënu ci baña ñëw comme ñu commencer ren daw nga xam day am sen ligue pro dinañ la ma nga xamni ligue pro day am télévision bopam
8: c'est obligé
7: waaw ils seront obligés fofu lañ jëm té lolu aussi defana d'ici quelques années attention le président Babacar aussi pour dire que il a beaucoup d'ambition waaw té il est sérieux dans ce qu'il
8: fait xarit la
7: non xawmako on ne sait jamais parler comme ça ni comme limay wax ak yow ni mais dama koy gis dans les stats moi aussi je suis commissaire de match à la ligue pro mais dama gis limay tek tank yimay tek djegu yimay def xamna ni ko gaay jappalé mën na indi télévision pour la ligue professionnelle
8: on l'espère en tout cas on espère que cette fois-ci le championnat va se jouer c'est le week-end prochain parce qu'on a hâte de voir c'est parce qu'on a vu Guedioua s'est bien préparé on a vu Tenguit avec ses recrues on a vu Pikine avec ses joueurs on a vu Agel Casasport et Djaraf même s'ils sont pas prêts c'est une équipe qui sera toujours là comme parmi les prétendants au titre donc nous on va quitter le Sénégal puisque le championnat européen est beaucoup plus développé on va parler du championnat européen Mounir, on va commencer avec toi. C'est pour tirer sur, remercier, comment on appelle, féliciter Marseille. Parce que y a gagné une sonne dans l'affaire. Tu commences la ligue. Vous faites une grille de concert. N'en quoi, on a connu ce parce que Marseille est supporté. Ça fait longtemps, je pense, vous avez, ils ont enchaîné, je pense, 5 ou 4 t'as fait une chose comme ça. Ils ont réussi à gagner cette fois-ci. Est-ce qu'on peut penser qu'avec Genesio, ils vont accrocher la 5e ou 6e place? Est-ce que c'est possible?
10: Bon, ça va être le chaud et le froid. Hein. C'est pas pour les décourager.
3: cela na Marseille PSG
8: mais gars amuñu xaliss gaay
3: mais amuñu xaliss di ñu ay joueurs wa mais loolu il faudra payer ça durant toute la saison peut-être que ben avantage de Marseille am moy jouer du coupe ben coupe européenne mais toujours étiqueté quand du joueur du
8: 11 bo xol tu sens que c'est un 11 qui est faible en fait
3: faible wa déjà bu Ousmane blessé c'est compliqué parfois nga am axe marocain nous trouve ça Aguerre
8: bu fane Aguerre
3: wa Guiri aussi il est bon mais
8: Pacquiao il est décevant
3: wa Pacquiao wa voilà nous non dès que weya parfois bu jelle rouge bla mo ñewat mais le match qu'ils ont fait face au PSG ils ont regardé le PSG les yeux dans les yeux ils ont perdu 2-1 sur le fil. Jules est un très bon entraîneur, c'est quelqu'un bon mais si les Marseille, si le board n'est pas impatient, il va vous dire et que même vous accrochez à la 5e place, deux jox ay moyen mu recruter mon Edouard Marseille dans le top 3 français. Lola gum mais top 3 pour moi c'est impossible. Le top 5 ça va être extrêmement compliqué.
8: Extrêmement
3: compliqué parce que même en dehors du PSG, gisna Lens,
8: il y a Monaco,
3: gisna Monaco, gisna Lyon,
8: Rennes,
3: Lille. Ah ouais. Li mon avis six clubs yo xamné tay mine de rien
8: ñu gëna bax Marseille
3: ñu gëna bax bax Marseille
8: ñu gëna bax
3: Marseille donc toujours tigéré voilà une belle victoire sur la pelouse de 3 2-0 c'est bien mais quand même sur la durée la constance est-ce qu'ils pourront le faire
8: c'est compliqué ouais, ça va en Marseille
9: ouais, Marseille
8: compliqué c'est compliqué parce en fait la fait nous on aime Marseille en fait
9: Marseille
8: est là demain ah bon c'est Marseille donc comme supporter Sénégal moi motor ngay wax dank bon commencé Marseille ngay commencé parce que dibañ ma xamé ko parce que affaire yi doxul nonou quoi
9: non mais donc vraiment en fait demain wax ni c'est vraiment de l'air qu'ils ont voilà qu'ils vont dire un ouf quoi un ouf de soulagement parce que dañ ko soxlo won mais il faut dire également que Marseille dafa gëjë gën tamit joueur et que sur le plan financier il y avait beaucoup de
8: avec
9: problèmes
8: avec la DNCG voilà, c'est compliqué
9: de plus également c'est un entraîneur yu mujjé am liñ leen doon fay également xawna bari hein
8: de mais est-ce que nekk doyne tek ba trop Paris Saint-Germain
9: non mënu ñu leen tek ba parce que bokku ñu sax niveau
8: mais après lool Marseille xam kan lañ ko nang xam kan lañ ko nang
9: bi jëlé deuxième bi ñen jëlé deuxième
8: ligue wa même pro ils refusent
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8: yaa ko sa lañ ko nang mais je pense que année deuxième ils ont tout
9: deuxième bi sa féliciter nañ leen ba défar yeen jubilé bi lool mom am problème mais le problème moy Marseille jamono ji pour mu taxawat il faut que sur le plan joueurs
8: financiers
9: New York c'est New York mais dañu dem ba supporters marseillais en fait dañu bayyi won ñom dañu né dernier match Marseille mais je pense que c'est une équipe bo xamné da fay renaître à chaque fois de ses cendres et à chaque fois nga japp né Marseille daan rek day jogat kon on espère que saison bi dinañu yewu même boudé dina difficile ak les clubs yu Mounir Sonko dadi wax sank parce que ce sont tous de grands clubs mais on espère toujours que Marseille dina am taxaway bu gën en tout cas ci saison bi ils ont bien démarré on espère que ça va continuer
8: mbayo do wax ci Marseille parce que j'ai ajouté un autre sujet tu vas parler de Manchester City cette fois-ci du championnat anglais parce que dama yok benen sujet ci affaire bo xamne dama parler moy dossier Crépin Diaté dañ ci wax rapidement parce qu'on a vu son agent wax na ci son transfert les clubs qui l'ont voulu mais on va voir le championnat anglais parce que gis nañu Manchester City beaucoup pensaient que Arsenal man dama yakkar ni Arsenal il va marcher sur le championnat mais City malgré le changement d'entraîneur malgré le départ de Bernardo Silva Rodri il est parti ils ont été pris Anderson et Iliman Ndiaye et Cherki et tout ça ñu confirmé Mindri c'est pas qu'ils ont gagné tout leur match
3: ouais.
9: Ouais.
3: Ouais.
10: Bon xam nga City nak sokoy xol da ngay xam ni c'est une grande équipe de football Arsenal bien que temps mi ngi ci bon kenn weddiwul na am la grande équipe mais tamit City kenn demul mu dess te City foko meuna xare xam ni dafa am attaque de feu bo xam ni à tout moment meun nañu scorer so amé équipe bu mel non même sur en défense da nga tané sax
8: ouais c'est difficile
10: c'est difficile nga gagner len parfois da ngay am ben coup de chance rek nga gagner len mais sur le plan du jeu et de la réalisation des occasions City normalement comme djap en Angleterre rek so amé match ni da nga wara sante parce que Jorginho donne au secret Eliman c'est des joueurs yo xamni dañuy def ay match
8: ouais
10: c'est Arsenal buñ lañé Eliman da ñewon Eliman peut-être seconde nek na ci ben position bo xamni warta mëna ñew Arsenal mais biko City jëndé ñom dañoo jaxlé won mais après ce match là
8: ak dañu
10: ki lén rek la mëna wara mëna progresser moy
8: les
10: tirs wa l'efficacité devant les buts ces tirs ak ces dernières passes mais en dehors de ça il est même plus intéressant que Djoko
8: voilà dans une certaine mesure
10: on le compare à Diouf qui a fait saison passée d'excellentes saisons, d'excellentes performances, mais ça veut dire que il y a de la matière au niveau de Chelsea. C'est que comme disent les médias en équipe nationale, il est en forme. Donc quand ça tourne comme ça, mais avec un Haaland qui ne laisse rien aux
8: autres.
10: Waouh, les tant que Vincent Boko t'a le Mudugol. Pour ne pas perdre match, tu as fait quoi? Moi je pense que City il faut nous compter avec mon petit championnat d'Angleterre.
8: Munir, tu as parlé du Real. Qu'est-ce qu'on a attaqué boy Madrid sur Facebook bi? Qu'est-ce qu'on a songé boy? Il faut une légende, une histoire. Ouais, Real qui est moribond en fait, une qui est décevante. Il y a de grands jours mais qui ne réussit pas à avoir une bonne équipe. Il y a un entraîneur qui est de renom, il y a de grands jours qui sont là, mais qui a du mal à avoir une bonne équipe compétitive. Même pour jouer 20 minutes de qualité, l'équipe du Real Monaco.
3: Ouais, surtout ça là, qui est l'inquiétude, l'interrogation. Mais moi, je me dis, en Big 2026, si on a Ramel Mourinho sur le banc, est-ce que c'est pour pratiquer du beau football? Parce que on parle d'un entraîneur qui a fait Fenerbahçe, ça a été compliqué pour lui, on l'a renvoyé, qui a été à Benfica, qui n'a pas gagné le championnat, même s'il n'a pas perdu de match. Mais quand même, play-off le Moudier Real Mourgagnon, c'est bon, Fatigue Mouton. Toujours été que Mourinho, quand on l'a amené, quand même, c'était pour remettre.
8: Yakar, Amouti, en fait, avec le football Tolo, tu ramènes Mourinho. Bon, dans toutes les équipes d'Europe, il y a des tacticiens, des entraîneurs qui respirent le football.
3: Exactement.
8: Tu vas à City, malgré tout, Enzo Maresca, c'est un entraîneur. Liverpool, mine de rien, Raoula. Tu vas au PSG, Luis Enrique. Tu vas à Barça, il y a Flick qui est là. Donc, c'est les équipes entraîneurs qui respirent le football. Mais tu appelles un
3: entraîneur. Mais avec l'idée de
8: presse. C'est un has-been pour ne pas paraphraser.
3: Je ne sais pas si je suis un entraîneur. On sait tous que Vestiaire bi neexul digënté Mbappé ak Jude Bellingham digënté Valverde ak Chouamini bu mu xéxalon Cholo Bayne Vinicius contanul brésilien Rodrigo tam des Sissou etc. Cholo Bayne mais il fallait ramener quelque bo xam il ramener qui la droiture la discipline la rigueur mais le problème moi après avoir réveillé le Vestiaire maintenant sur le terrain parce que quoi qu'on puisse dire le Real est un club exigeant abou duñu may tant entraîneur nga nek Mourinho ou kenen sur le terrain ils voudront voir du beau jeu les à partir du moment où aujourd'hui maintenant lool amul ça devient compliqué moi je dis Mourinho il va être là moi ma déception c'est que collectivement gisuma mu tare Arbelo ak
8: sa fait une apporter dans cette équipe
3: ndoul dara seulement il se repose sur des jeunes vilaté kérok c'était le jeune il va
8: rien demander
3: face Mbappé Vinicius yeogul moi aussi son geste de trop qui a rejoint un peu la manière dont Mourinho jubile. J'ai juste l'impression que un deuxième but face à Villarreal
8: à domicile,
3: il y a quoi de plus normal?
8: Rien du tout.
3: Donc
8: absolument
3: voilà,
8: rien
3: j'ai envie de dire qu'on risque de vivre une saison assez difficile et assez longue.
8: Mais autant Songo Boy Real, il est même jeté.
3: Donc Songo Boy, c'est bien parisien là. Après moi, monsieur.
10: 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Real, c'est le
11: deux trois dernières années.
12: Contrairement
11: au Barcelone, nga xamni ñom ils comptent d'abord sur un collectif. Contrairement au Bayern tam nga xamni
12: les bonnes équipes collectif,
11: Paris ñoo ñep c'est le collectif qui parle. Mais maintenant Real dañu am ay individualités yo xamni ñu ci bari ce sont des rivaux.
13: Waaw
11: ku nek war na mëna jël place morom mom ce qui fait ay ego lañ am légui ce qui fait que légui nak pour lolu
14: est-ce que le fait de prolonger Vinicius est-ce une erreur
12: grosse erreur là pour man
14: bon Vinicius fallait laisser partir
11: bah on pouvait le faire
14: dynamisme bert
11: on pouvait le faire
14: indi mais fitement de qui a décalé
11: bon moi les gens dañuy wax
14: la espi
11: pourquoi dépenser autant d'argent ci demander pareil bay fi Vinicius
12: man
11: ñeu du bloqué
12: c'est incohérent
11: waaw te ki il est très jeune hein époustouflant aussi très vif sur le flanc
14: gauche.
11: Ouais, il réussit sur le côté. Donc lolu aussi mo nek khalat quoi. Mais quand même en tout cas, je sais que Real mom Real pour moi am dara dans le championnat espagnol.
13: ça sera difficile.
12: Je suis très bien.
13: Il a dit à demi-mot, je suis incompétent.
12: Il a commis une erreur d'FRB.
13: Pourquoi il m'a mis du mot, c'est une communication. Tu sens qu'il a l'intention de voir le crépin, mon erreur. Attention, parce que vous erreur. Crépin, il a dit, nous sommes de partout, on vous appelle. Nous sommes au fond, nous sommes au fond. Il y a une idée qui a beaucoup de gens en Angleterre. On n'est pas content. Football là, ingrat, c'est impossible.
12: Rien non, mais le fait est là, la municipalité de Gogoro, merci
13: que mais on a besoin de quelqu'un d'autre.
12: Mais je pense que même pour demain championship, hein, du football de guerrière, Crépin sera
9: appelé à
12: jouer Aïssa Debou Sané à droite ou Aaron Sanganté à droite, c'est des joueurs qui ont été c'est des joueurs qui évoluent en défense centrale, donc les repères là ils vont les perdre au moment où Lamine Sy à Crépin sont sur le côté, tu les prends. Ça va, tu pensais que Marseille serait un bon choix pour Crépin, pourquoi pas? Moi, je l'ai pensé que Marseille n'a pas d'argent
9: parce que
12: nous aussi avec les joueurs qui peuvent apporter son esprit
9: et puis Marseille c'est une équipe de Sénégalais qui aime tellement les Sénégalais, c'est sûr que Crépin bu nekkone Marseille dinañ ko jox ay
12: que ce soit sénégalais ou étranger, mais il y a un jour où je suis en week-end.
8: non mo nek sénégalais Jackson. Jackson mais Jackson ben bi kessa dougal grand
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8: ça va aussi de boulot Jackson
9: non non dama wax
8: non il a fait un bon match ay wa ari ken ak ñu olise ko wa ban rek
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8: donc
9: ça veut dire que il a donné
8: mais remplaçant mo def mo gagné match donc mom da échoué
9: du coup ici dédé échoué wul dafa dougalul bu lené du dougal rek échec pas mais il a été présent sur la
8: ouais, sur ouais, la pour ouais,
9: sur
8: ouais,
9: la
14: ouais. Munir
8: Sonko
14: voilà.
8: Ton joueur
14: ma pâte demul ma pâte Patimbou
8: Patimbou avec Brest
14: ah à Brest ah Patrick Vieira Patimbou sénégalais
8: il était à Pau FC maintenant il est à Brest
14: et à Brest va le but c'est un gars son Mohamed vraiment virevoltant sur son côté baba il n'a pas peur il va de l'avant ah novembre ba ñeu mais ko sens
8: et man bizarrement au jour de la semaine il a marqué contre son quand c'est pas Dembo Diop parce que c'est un match que je regardais personnellement il était excellent tiaba dafa jeex hein tiaba neena jeex na
14: Dembo Diop il était excellent 15 minutes
8: il était excellent Je vous remercie.
14: Merci.
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4: César, à l'écoute de Radio Sénégal, mesdames, messieurs, bonjour et bienvenue à toutes et à tous, c'est l'heure des brèves. Bref, que nous démarrons avec la police nationale qui annonce le décès en garde à vue d'un suspect interpellé pour trafic de crack à Yoff. Dans un communiqué, la police révèle que l'autopsie conclut à un décès lié à une lésion myocarde. Des prélèvements toxicologiques et autres ont été également effectués et l'enquête suit son cours, a précisé le communiqué avant de présenter ses condoléances à la famille éplorée. Puis la rentrée scolaire est globalement effective ce lundi sur l'ensemble du territoire national, a déclaré le ministre de l'Éducation nationale, Moustapha Mambagirassi. Toutefois, il souligne que 7% des établissements scolaires du pays restent affectés par des problèmes liés aux inondations. Et dans le cadre de cette ouverture officielle des classes, le ministre a également effectué des visites, notamment à l'école Notre-Dame de Dakar, le complexe Sedna Issa Lai de Camberen et le groupe scolaire Ilman Diaye A et B dans la banlieue dakaroise. Et puis l'Assemblée nationale qui poursuit ses auditions dans le cadre des commissions d'enquête parlementaire. À l'instant, les députés auditionnent des personnalités en lien avec les exonérations fiscales des responsables du programme. En étudiant, en ordinateur sont également attendus cet après-midi, notamment le secrétaire général du ministère de l'Enseignement supérieur depuis 2019, Farisey, et Amadou Abdoul Sow, ancien directeur général de l'Enseignement supérieur. Et puis sur l'international, l'ambassadeur de la Centrafrique au Tchad convoqué après un incident à la frontière entre les deux pays, une convocation pour protester contre les incursions de soldats centrafricains dans le pays, occasionnant plusieurs blessés graves, civils et militaires. Bangui évoque de son côté les opérations préventives sur son territoire contre des rebelles qui prépareraient une attaque de grande ampleur. C'est ainsi que prennent fin ces brèves. Merci de nous avoir suivis. Tout de suite, le Wolof.
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1: 17h sur les antennes de Radio Sénégal. Évidemment, la technique, nous sommes avec l'homme de Thiès, Ibrahima Falampa. Et c'est parti pour ce flash d'information.
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1: Évidemment, vous le savez, c'est ce qui annonce un peu ce qui vous attend à 18h. Ce sera avec Boursine Famak Abdoulaye Ndiaye. Et puis à 19h avec votre serviteur. Nous parlerons, vous le savez, de cette rentrée scolaire. C'était donc un deuxième round parce que la semaine dernière, il devait y avoir la rentrée scolaire 2026-2027, mais à cause des intempéries, beaucoup d'écoles étaient sous les eaux. Alors, les autorités avaient décidé de reporter cette rentrée. Alors, aujourd'hui, lundi 12 octobre, c'est effectif. À Dakar, en tout cas, nous aurons un reportage de Abdoulaye Diop dans deux écoles. Il s'est immersé dans ces écoles. Nous aurons donc à 18h, mais également à 19h. Et puis, nous irons également au niveau des régions. À Kaolack, ce sera avec Mamfatou Sall faire le point de la rentrée sur place. Évidemment, après Kaolack, nous partirons au nord du pays, dans le Dendemayo, avec donc Moussa Souto Yanka pour faire la rentrée sur place, le point. Après, nous prendrons notre pirogue. C'est pour donc remonter le fleuve Sénégal, aller jusqu'au Gadiaga à Bakel avec Lai Lai Adama Alaï. Et puis, après Bakel, ce sera la capitale régionale Tambacounda avec Assom Anne-Marie Bassène. Et puis, nous irons au Fouladou. Au Fouladou également, la rentrée a été effective. Nous ferons le point avec Maître Emmanuel Boubayanga. Et puis, Seydou également avec Chérif Abdoulaye Diallo. Et donc, enfin, nous terminerons notre périple à 18h à 19h par Jigenshor, la capitale de là à Casamance. Ce sera avec Amadoune et Siradou Baldé. Et puis, nous parlons également de cette histoire du quai de pêche de Guendar qui n'est plus aujourd'hui que l'ombre de lui-même. L'infrastructure s'est affaissée au fil des années. Nous ferons le point avec Tcherno Diallo et la Tcherno Diallo à Saint-Louis. Après, nous irons donc au niveau de Dagana avec Mbaye Diop. La compagnie sucrière sénégalaise a emblavé 145 hectares de ñebe fourragère à Richatol. C'est pour les éleveurs de la zone. Mbaye Diop nous attend. Donc à Richatol. Et puis nous rentrons à Dakar avec donc l'homme de la banlieue, Seydina Aline Diop, avec ce projet faire de Guédiaba une ville verte et plus propre et mieux protégée contre les inondations. Et c'est l'ambition en tout cas du mouvement Action et Partage qui a lancé des opérations de nettoyage mais également de reboisement à Warkina Nimzat avec plus de 350 plans mis à terre. Actualité inter, Guinée-Bissau, ça bouge en tout cas sur le plan de la santé. Un essai clinique controversé sous la protection des nouveau-nés de l'hépatite B a reçu ces derniers jours l'autorisation de se poursuivre. Des chercheurs danois prévoient de recruter 14 000 nourrissons et d'en priver la moitié de vaccins durant les 6 premières semaines de leur vie. C'est en 3 contre les préconisations de l'Organisation mondiale de la santé. Il faut dire que la Guinée-Bissau affiche l'un des taux d'hépatite B les plus élevés au monde avec environ 18% des adultes porteurs du virus. Au Kenya, Ebola, pas de nouveaux cas en tout cas. Selon le ministère de la Santé, après un premier décès dû au virus dans le pays la semaine dernière, depuis près de 300 échantillons ont été analysés, 108 des 122 cas contacts du patient zéro répertoriés sont par ailleurs actuellement en quarantaine. Aucun d'eux ne présente des symptômes. À Ceuta, c'est le ménage avant l'arrivée de couple royal espagnol. Dimanche donc, la police a évacué le dernier grand camp de migrants de Ceuta, deux jours avant la visite du roi et de la reine d'Espagne. Donc, c'est le roi Philippe VI et la reine Laetitia doivent se rendre à Ceuta demain mardi dans le cadre d'un déplacement coordonné avec le gouvernement. Et puis, on termine par l'Éthiopie. Les forces gouvernementales éthiopiennes poursuivent leur avancée dans le Tigré dimanche. Elles sont entrées à Adwa, l'une des villes les plus peuplées de la région, située à une quarantaine de kilomètres de la frontière égyptienne. Voilà donc le point de l'actualité. À 18h, je vous le rappelle, c'est Abdoulaye Ndiaye qui sera donc devant ce micro, et puis à 19h, votre serviteur. Et d'ici là, en tout cas, bonne écoute sur nos antennes. Merci donc au Thiessois, donc Borom Thiès, Ibrahima Falampa. Dans quelques secondes, évidemment, et c'est l'émission que je parraine, Forum sur l'actualité, avec le retour d'Ali Diop. Bonne écoute.

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1: Merci à Moussa Joseph Faye pour les brèves en français. Rendez-vous à 19h, le parrain de forum, chers auditeurs. 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Vous êtes en compagnie de Koudou Biguera Lingar à la tenue d'antenne, à la partie technique. On est avec Ibrahima Fall. On a ben de Kenyaniga, ben aéroport, ben, nous, c'était gâté, PHB, hein. Après PHB, là, moi, c'était Guatabit. 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

0: vacances. Nous avons des écoles qui ont des dégâts qui ont été faits. Je suis en vacances. 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
1: Je suis en vacances. 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

0: 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Allô.
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0: 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Allô? Ça va très bien. Ça va, notre doux?
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0: 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Allô?
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0: 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Allô?
1: Allô, salam alaikum.
0: Allô, salam. Allô, bon. Forum sur l'actualité, nous avons l'ouverture des classes. Nous avons dit que c'est un côté de vous. Nous avons dit 88 628 73 46.

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1: Mais c'est Nalim.
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0: 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Allô?
1: Oui, assalamu alaikum.
0: Walaikum salam.
1: Ça va
0: très bien. Koku?
1: Man le Sadio.
0: 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Fais-le complètement.
1: Ouais.
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2: Merci à Ibrahima Fall pour cette belle sélection musicale et spéciale Omar Baye Penn, mention spéciale à l'Afsud Sénégal. Chers auditeurs, vous écoutez la 92.5 RSI. Il est 18h passé de 56 minutes. Gardez l'écoute. Dans un instant, vous aurez le journal en français présenté par Moussa Joseph Faye.
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1: Moussa Joseph Faye.
0: Au sommaire, rentrée scolaire 2026-2027, après le faux pas de la semaine dernière, place maintenant au bon coup de ce lundi 12 octobre. Le point d'ailleurs à Kaolack avec le gouverneur adjoint Mamadou Habibou Camara.
2: Dans certains établissements scolaires, effectivement, la rentrée est effective. Les élèves ont répondu à l'appel, les enseignants et tous les acteurs. Aussi, dans d'autres, la mobilisation est moins forte. Et aussi, il y a des établissements où on a pu constater quelques difficultés liées notamment aux inondations.
0: Dans le Wallo, on parle donc de la compagnie sucrière sénégalaise qui vole au secours des éleveurs de la zone. Confirmation avec le coordonnateur des activités agricoles. Il s'appelle Ahmadou Ndiaye.
3: La CSS a pu emblaver cette année 145 hectares de ñebe fourrager qui contribue aujourd'hui à augmenter le disponible fourrager au niveau de la zone de Richardton. On a pu dépenser des dizaines de millions et pour cette année, la compagnie a mobilisé plus d'une vingtaine de millions pour avoir son propre semoir pour emblaver le maximum de superficie possible.
0: Et pour ce 19h donc, on va à l'école, mais également au vent, au champ. Voilà l'essentiel de ce 19h sur Radio Sénégal. Les détails après ceci.
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0: Nous sommes avec Borom Thiès, Ibrahim Fall, Lampe. En tout cas, très bonne rentrée à toi, Ibrahim. Rentrée scolaire d'ailleurs, 2026-2027, après le faux pas de la semaine dernière, ce lundi 12 octobre, la rentrée maintenant est effective. C'est sous le signe de l'accueil des élèves, mais également des vérifications. Immersion dans deux établissements scolaires de la région de Dakar, à l'école El Hadj Ibrahim Abeille, mais également à Sakura Badiane, avec Abdoulaye Diop.
5: C'est dans une grande ambiance que l'école élémentaire El Hadj Ibrahim Abeille et l'école élémentaire Sakura Badiane ont accueilli élèves et parents d'élèves en ce jour d'ouverture des classes. Ousmane Ndoye a déjà inscrit ses enfants avant de magnifier ce jour d'entrée.
6: L'ouverture s'est bien déroulée, les files d'attente n'étaient pas trop longues et nous avons été accueillis de manière responsable. Que Dieu facilite la suite.
7: C'est une bonne école, quoi. Vraiment.
5: Quant à Safiyatou Faye, élève en classe de CM2, sa satisfaction est grandement manifestée.
8: Je me suis inscrite à l'école Sakura Badiane. Ça fait 3 ans que j'apprends bien. L'école n'est pas mal. Les profs sont gentils, tous à leur place. Les élèves sont aussi respectueux.
5: Beaucoup de classes à l'image des écoles élémentaires El Hadj Ibrahim Abeille et Sakura Badiane ont démarré les cours ce matin. C'est dire que le concept Ubitei Djangetei est effectif.
0: Abdoulaye Diop, il est stagiaire à la rédaction du journal parlé de Radio Sénégal. Direction maintenant le Saloum. Et pour cette rentrée encore, un faux départ. C'est Ossem Moustapha Ndiaye, toujours sous les eaux. Kaolack enregistre aussi un déficit de 9500 tables bancs, mais également des besoins en enseignants qui s'élèvent à 300. J'appelle Manfatou Sall.
9: Au total, 9 établissements de l'élémentaire et du moyen secondaire ont reçu la délégation des autorités administratives et académiques. L'adjoint au gouverneur tire un bilan satisfaisant, Mamadou Habibou Camara.
2: Dans certains établissements scolaires, effectivement, la rentrée est effective. Les élèves ont répondu à l'appel, les enseignants et tous les acteurs. Aussi, dans d'autres, la mobilisation est moins forte. Et aussi, il y a des établissements où on a pu constater quelques difficultés liées notamment aux inondations. Les services des sapeurs-pompiers sont toujours sur le terrain pour un peu soulager certains établissements qui sont jusqu'à présent sous les eaux.
9: Le CM Moustapha Ndiaye reste un cas particulier parmi les écoles visitées. La cour complètement envahie par des herbes et par des eaux stagnantes. L'adjoint au gouverneur rassure sur les dispositions qui seront prises pour démarrer les cours dans les jours à venir.
2: On a transmis la situation de cet établissement au niveau central et ils nous ont vraiment promis de faire l'essentiel pour que la réhabilitation de cet établissement puisse être une réalité dans les jours à venir, Inch'Allah.
9: À retenir que la région de Kaolack a un besoin de tables bancs estimé à 9500. Le déficit du personnel enseignant est un autre problème. 231 au niveau du secondaire et 124 au niveau de l'élémentaire. Kaolack Fatou Sall, Radio Sénégal.
0: Merci, merci à Mam Fatou Sall. Après Kaolack Ndangan, on est accueilli par le Dende Mayo. C'est au nord du pays. Heureusement, là-bas, on touche du bois. Aucun établissement n'est à ce jour envahi par les eaux. Tout a été donc réglé. D'ailleurs, la caravane des autorités a fait le tour de certaines écoles. J'appelle Moussa Sotodianka.
7: Dans la région de Matam, les autorités administratives et académiques ont visité au total 7 établissements scolaires, de l'école élémentaire Aboubakri Ba au lycée Ella Gérobas de Wourossogui, en passant par le collège Mamadou Touré, le CFP, le lycée Fadel Kane et le CMC du Diallo de Wourossogui. La délégation conduite par l'adjoint au gouverneur Tafsir Baba Anne a pu constater le bon démarrage des cours.
10: Nous avons fait le tour de certains établissements. Ce que nous avons constaté, c'est que effectivement, les enseignements apprentissage ont bien démarré dans la région. Nous n'avons pas de problème majeur. Nous avons été signalés par les chefs d'établissement. Le personnel enseignant est sur place et les élèves sont aussi présents en grand nombre. Les profs sont là et les établissements ont été bien préparés.
7: Même constat dans les départements de Kanel et de Ranerou.
10: Non. Cette année, nous n'avons pas eu de problème lié aux inondations. Il y a eu des pluies, mais avec des dégâts mineurs. L'année dernière, à cette même période, il y avait des écoles sous les eaux. Cette année, par la grâce de Dieu, il n'y a pas d'école sous les eaux. Toutes les écoles sont en état.
7: Les autorités ont saisi l'occasion pour inviter les élèves absents à retourner en classe. Matam, Moussa Soutodianka, RTS.
0: Merci à Moussa Soutodianka. Après le Dende Mayo, on prend notre pirogue. C'est pour remonter le fleuve Sénégal. Escale au Gadjaga, c'est-à-dire à Bakel. Là-bas, la rentrée est effective. Seule fausse note, le boycott des élèves. Le département enregistre d'ailleurs un déficit de 195 enseignants. J'appelle Lailaï Adamalaï.
11: Le préfet du département de Bakel et sa délégation ont visité 7 établissements de la commune d'Aouda Sen.
12: Au niveau de tous les établissements visités, les enseignants régulièrement y affectés ont répondu présents, ce qui permet naturellement le démarrage des enseignements apprentissage. Le corps professoral également, pour ce qui est du moins secondaire, est présent. L'ensemble du corps administratif également est présent.
11: Le préfet poursuit.
12: Nous avons, au niveau du mouvement national, enregistré 73 départs contre seulement 2 arrivées. Et ce qui fait un déficit de 195 enseignants préscolaires au moins secondaire. Et pour le préscolaire et l'élémentaire, ce déficit est de 120 enseignants. Pour le moins, il est de 75 enseignants. Vous voyez que dans ces conditions-là, il est extrêmement difficile de mener les enseignements apprentissage le jour J de la rentrée scolaire.
11: L'inspecteur de l'éducation et de la formation de Bakel, Fallou Ndiaye.
13: Relativement aux recommandations du CDD en termes de désherbage, de présence du personnel, de présence des élèves, comme nous l'avons tous constaté, les indicateurs sont très bons à ce niveau.
11: Elagi Doudou Diop, premier adjoint au maire de la commune.
14: À Bakel, on a construit des classes, de nouvelles classes. On les a dotées en table banque, il faut dire aussi. Donc, sans compter les salles informatiques que nous avions données à chacune des écoles élémentaires de Bakel.
11: Adama Lai, Bakel, Radio Sénégal.
0: Merci à Lai Lai Adama Lai, le journaliste. Mais avant d'être journaliste, il est d'abord un enseignant. En tout cas, très bonne rentrée à Damalaya. Même ambiance au niveau de la capitale régionale, Tambacounda. Une rentrée en demi-teinte, comme qui dirait, à double tour. La caravane des autorités a fait sa traditionnelle visite pour s'inquiéter des problèmes sur le terrain. J'appelle Assom. Anne-Marie Bassin.
15: À Tambacounda, le concept de Djangitei est bien respecté. Les cours ont démarré dans certaines écoles dès le premier jour de la rentrée scolaire. À cette occasion, les autorités administratives et éducatives ont effectué le traditionnel visite dans 5 établissements. Diarétou Ndiaye, adjointe au gouverneur chargé du développement, estime que les conditions sont réunies pour accueillir les élèves.
16: Il y a une bonne présence, aussi bien des élèves que des enseignants et le personnel administratif, ce qui matérialise le principe du oubli On a noté prise en charge en termes de nettoyage, en termes de désherbage des écoles. Et par rapport à ça, nous saluons l'engagement de tous. Donc les conditions, en tout cas, sont réunies pour que la rentrée puisse se passer très bien et que les élèves puissent être dans un environnement propice.
15: Du côté de la municipalité, des efforts ont également été consentis pour améliorer le cadre d'apprentissage. Pape Bandé Diaye, maire de la commune de Tambacounda.
17: Cette année,

0: mais également des intrants scolaires. J'appelle Maître El Senior Emmanuel Bouboyanga.
1: Au cours de cette tournée effectuée dans plusieurs établissements scolaires, les autorités éducatives ont constaté une forte présence des élèves et des enseignants ainsi que le démarrage effectif des cours. Mamadou Diop est l'inspecteur d'académie de Kolda.
2: Nous sommes ici au CM Sikilo Nord et vous voyez, vous ne trouvez pas d'élèves dans la cour parce que les enfants sont dans les classes de la 6e à la 3e. Les enseignements apprentissages sont en train de se dérouler. Et c'est le même constat que nous avons fait partout où nous sommes passés. Mais comprenez que la rentrée scolaire est un processus. On démarre un jour, mais ça se poursuit jusqu'en fin octobre avec la mise en place réelle des personnels, la mise en place des intrants dans l'établissement.
1: Du côté des autorités administratives, c'est le même constat. Bonaventure Kalamo est l'adjoint au gouverneur de la région de Kolda, chargé du développement.
3: Cela nous rassure quant à l'effectivité du concept Ubite Djangatei. Au-delà même de la commune de Kolda, dans la région dans son ensemble, les enseignements apprentissage ont déjà démarré. Ce premier jour, les choses vont se mettre en place progressivement.
1: Une rentrée effective, une communauté éducative mobilisée et un défi partagé, faire de l'école sénégalaise un véritable levier de formation d'une nouvelle génération de citoyens. Kolda, Emmanuel Boubayanga pour Radio Sénégal.
0: Merci, merci au maître El Senior Emmanuel Boubayanga. Et très bonne rentrée également au Fouladou. Une rentrée maintenant sans élèves, c'est le constat du gouverneur de Sédiou. Dia, c'est son nom. Il a tapé du poing sur la table. Il a d'ailleurs dirigé lui-même la caravane traditionnelle au niveau des établissements scolaires dans le Pakao. D'où l'appel en tout cas aux parents d'élèves pour libérer les enfants pour qu'ils viennent à l'école. Nous, on appelle notre correspondant permanent, Chérif Abdoulaye Diallo.
4: À Sédiou, le principe Ubitei Djangatei a été respecté. Le constat a été fait par le gouverneur de région, Dia.
5: La rentrée s'est bien déroulée au niveau des différents établissements parce que nous avons constaté la présence du personnel administratif des enseignants. Dans certains établissements, les élèves viennent massivement, alors que dans d'autres, on constate des absences. Raison pour laquelle nous lançons un appel aux parents d'élèves pour leur dire que la rentrée est effective, la balle est dans leur camp, c'est à eux de faire venir leurs enfants à l'école pour que les cours puissent se poursuivre normalement.
4: Dans l'ensemble, les écoles sont fonctionnelles grâce aux efforts des collectivités territoriales et des associations de jeunesse. Concernant le déficit d'enseignants dans le moyen secondaire, la situation est désormais résolue, selon l'inspecteur d'académie Cheikh Yaba Diop.
6: Nous avons reçu avant-hier 122 enseignants qui sont de nouveaux sortants de la FACEF et de l'UFR-CEFS de l'UGB. On a pu combler vraiment le déficit. Une grande première au niveau de l'académie de Sédiou.
4: En revanche, dans l'élémentaire, le déficit d'enseignants reste entier en attendant l'affectation des nouveaux sortants des centres régionaux de formation des personnels de l'éducation. RTS Sédiou, Abdoulaye Diallo.
0: Merci à Chérif Abdoulaye Diallo. Direction maintenant Jiguinchor. Une rentrée sous les eaux stagnantes, des herbes envahissantes, mais également une vétusté des infrastructures. Voilà le constat, en tout cas, des autorités à Jiguinchor à l'occasion de cette rentrée scolaire 2026-2027. J'appelle Amadoun et Siradou Baldé.
7: 8h à l'école élémentaire Bassembo Diandu, située dans le quartier Djefaye. En ce jour de rentrée, l'accès est difficile. Les quelques rares élèves retrouvés sur les lieux n'ont pas pu rentrer dans les salles de classe à cause des eaux stagnantes et des herbes qui occupent la cour de l'école. L'adjoint au directeur Abdoulaye Badji.
8: Malheureusement, jusqu'à présent, il y a quand même de l'eau qui reste au niveau de la cour de l'école. L'école n'est pas encore désherbée, donc ça pose problème. En plus, l'école n'a pas encore été désinfectée. Donc, je ne pense pas qu'on puisse prendre les risques de faire entrer les élèves dans des classes.
7: Au CMTT Diadjou, seules quelques salles de classe sont fonctionnelles. La principale, Maïmouna Diata.
9: Pour aujourd'hui, nos classes de 3e qui vont faire Ubite Djangatei, malheureusement, les autres niveaux ne peuvent pas démarrer. Vu la vétusté avancée des salles de classe, on a les plafonds qui commencent à se casser et tomber et que cela représente un danger.
7: À l'école Francisco Carvalho, les sapeurs-pompiers sont en train d'évacuer les eaux de pluie. Mais faute de désinfection des salles de classe, les cours ne peuvent pas démarrer ce jour, Cheikh Tidiane Cissé.
10: Nous attendons encore d'être informés sur le passage, oui ou non, du service d'hygiène avant qu'on y mette les enfants pour les protéger contre d'éventuelles maladies.
7: Hamadou Siradou Balde Jiguinchor pour Radio Sénégal.
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0: 15 minutes après 19 heures. Effectivement, nous sommes à Saint-Louis du Sénégal. Là-bas, le quai de pêche de Guettard fait parler en tout cas. Il n'est plus l'ombre que de lui.

0: lui-même. L'infrastructure, d'ailleurs, s'est affaissée et les acteurs s'inquiètent. Le président du quai tire la sonnette d'alarme. J'appelle El Hadj Tierno Diallo.
1: Coincé entre le fleuve et la mer et près des cimetières, le quai de pêche de Guedna présente un hideux visage. Une dizaine de camions frigorifiques sur le parking dans cet espace très réduit. Le hangar s'est affaissé depuis. Le président du quai, Ibofal.
2: Nous n'avons pas un quai de pêche, mais un site de débarquement. Cela entrave le bon fonctionnement des activités de pêche à Saint-Louis.
1: Conséquence, le quai de pêche de Guendar court depuis plusieurs années derrière un agrément de l'Union européenne.
2: Nous n'avons pas un quai qui répond aux normes de l'Union européenne.
1: L'État interpellé.
2: On interpelle l'État pour la construction de nouveaux quais. La ministre était là quand il lui a dit qu'il n'a pas d'agrément. Elle était bouche bée. Elle a donné séance tenante des directives au directeur de la pêche pour la mise en place d'un comité, y compris le gouverneur. Mais depuis lors, rien.
1: Tout juste sous nos yeux, un bac à ordures rempli de déchets de toutes sortes. Le parking aussi insalubre, la mairie interpellée.
2: Il doit faire près de 10 jours que le bac à ordures n'est pas enlevé. On a appelé la Sonagette en vain. La mairie, si vous les appelez, ils vous disent que le camion est en panne. J'étais obligé de payer une charrette pour les déplacer ailleurs.
1: La réhabilitation du quai de pêche de Guendar, une urgence selon les acteurs ici. Tierno Diallo, Saint-Louis, RTS.
0: Merci à El Hadj Tierno Diallo, en tout cas SOS, pour le quai de Guendar. Toujours dans la région, mais cette fois-ci dans le Wallo, la compagnie sucrière sénégalaise au secours des éleveurs, elle a emblavé 145 hectares de niébé fourragère à Richatol, un geste qui vient en appoint à l'État du Sénégal qui a mis en place plus de 270 tonnes de semences fourragères. Les acteurs, évidemment, s'en félicitent. J'appelle le Wallo Wallo, Baydiop.
3: Pour freiner la transhumance dans le nord du pays, la compagnie sucrière engage des moyens concrets. Ce projet vise à ouvrir une alimentation locale pour fixer les éleveurs sur place et éviter le long déplacement traditionnel. Amadou Ndiaye est le coordinateur des activités agricoles au niveau de la compagnie sucrière.
4: La CSS a pu emblaver cette année 145 hectares de niébé fourragers qui contribuent aujourd'hui à augmenter le disponible fourrager au niveau de la zone de Richardton. On a pu dépenser des dizaines de millions et pour cette année, la compagnie a mobilisé plus d'une vingtaine de millions pour avoir son propre semoir pour emblaver le maximum de superficie possible.
3: La crise pastorale menace la survie du bétail et fragilise l'économie des familles qui dépendent de l'élevage. Dame Thiam, chef de poste vétérinaire de Richardton.
5: L'impact de ce projet avec la politique de notre ministère dans la zone, nous pouvons atteindre l'amélioration de l'alimentation du bétail.
3: Face à cette urgence, un appel fort est lancé pour la culture du fourrage comme principal levier de prévention. Cheikh Omar Diallo de la direction de l'élevage.
6: Le ministère a mis en tout cas en place une alternative des cultures fourragères. Donc en atteste les investissements de cette année. Donc on a mis en place plus de 270 tonnes de semences fourragères sur l'ensemble du pays. Et ça c'est pour le volet production fourragère en pluvial. Mais également il y a un projet pilote de près de 45 tonnes pour produire du fourrage et le transformer en ensilage. Il y a également un accompagnement en engrais pour en tout cas soutenir un peu la production de phytomasse dans les zones un peu compliquées.
3: Ce projet fourragier de la CSS constitue un soutien pour les éleveurs du département de Dagana. Richard Toul Mbaye Diop, projet Sénégal.
0: Mbaye Diop, le Wallo Wallo. En tout cas, Mbaye Diop, attendez-vous à recevoir des appels téléphoniques de certains de nos reporters. Ce sont des éleveurs en tout cas. Il s'agit d'El Hadj Tierno Diallo, de Serigne Bassirou Silla, mais également du sénateur Ousmane Beng. Retour ici à Dakar, faire de Guédiawa une ville plus verte et plus propre et mieux protégée contre les inondations. Et c'est l'ambition d'un mouvement qui s'appelle Action et Partage et qui a lancé d'ailleurs des opérations de nettoyage et de reboisement à Wakina Nimzat avec plus de 350 plans mis en terre. J'en appelle à Seydina Djoba.
7: Le mouvement Action et Partage de Guédiawa ambitionne de contribuer à la création d'une ville plus verte et de lutter contre les inondations et l'occupation anarchique des espaces publics dans le département de Guédiawa. Ibrahima Diop est le porte-parole du mouvement Action et Partage. Nous essayons de contribuer à transformer le visage de notre ville et à offrir aux populations un meilleur cadre de vie. Nous avons organisé des journées de nettoyage, de reboisement, de sensibilisation. Nous savons tous que l'arbre joue un rôle important dans la lutte contre les inondations.
8: d'éviter inondation.
7: Dans ce sens, des opérations de nettoyage et de reboisement ont été organisées dans la commune de Wakna Nimzat où plus de 350 plants ont été mis en terre. En deux journées, nous avons pu planter 350 plants. Nous allons évaluer les premières actions et peaufiner d'autres activités citoyennes dans les différents quartiers du département afin de permettre aux autres localités de bénéficier d'un meilleur cadre de vie. Le mouvement Action et Partage promet par ailleurs d'élargir ses activités citoyennes afin de contribuer à l'amélioration du cadre de vie dans le département de Guédiawaye. À Guédiawaye pour la RTS, c'est Dinaline Diop.
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0: 21 minutes après 19h, j'accueille le boss des sports. Bonsoir, Bouna Bagan.
10: Bonsoir, Moussa Joseph Fay, et bonsoir à tous. Nous démarrons cette page des sports avec cette information. Coton Sport de Tambacounda, première équipe qualifiée en quart de finale de la Coupe de la Ligue de football amateur. Coton Sport vient d'éliminer Fatigue FC par 4 tirs au but à 1. Temps réglementaire, un but partout en 8e de finale au stade régional de Tambacounda. Les autres 8e de finale se disputent demain mardi à la fin. 16h, UCAS de Seydiou, fierté de Mbaké. Match prévu au stade municipal de Seydiou. 16h, espoir de Guédiouaye, renaissance de Dakar au stade Ibrahim Boy de Guédiouaye. À 16h30, FC Baobab contre Kebemer Sport au stade régional de Tambacounda. À la même heure, Kermadior reçoit Ayo de Agnam au stade Caroline Faye de Mbour. Djabel FC contre Khewargui de Mbaké au stade Lamine Gueye de Kaolack. Et puis un peu plus tard, à partir de 17h, AEC qui joue contre modèle de Mbao au stade de Khombol. Et puis entente de Grand Yoff qui reçoit United Academy au stade Diagili Bakayoko. C'est à Grand Yoff. Nous parlons de football féminin avec le deuxième tour des éliminatoires aux Jeux Olympiques Los Angeles 2028, tournoi de football féminin. Le Sénégal croise demain la Tunisie pour une qualification au prochain tour. Rappelons un match aller. Les protégés d'Aline Abatali Fall se sont imposés 1-0. La rencontre est prévue demain à partir de 16h au stade Léopold Sédar Senghor de Dakar. Et nous parlons des JOJ Dakar 2026 et la flamme olympique qui poursuit sa tournée à l'intérieur du pays. Ferveur populaire à Kaolack pour la flamme olympique. La cité de Mamose Kumba Djegene a accueilli la flamme dans une ambiance festive entre prestations artistiques et sportives à la place du cœur de ville. Suivons ce reportage.
11: Après la remise de la tasse par l'adjoint au gouverneur chargé du développement à Gueye Ndiaye, les porteurs de flammes ont sillonné les artères de la ville. Mohamedou Habibou Camara invite ainsi les Kaolackois à s'approprier pleinement des Jeux Olympiques de la jeunesse Dakar 2026.
12: Demain, c'est toute la jeunesse sénégalaise qui devra porter plus loin encore les valeurs qu'elle incarne. Que cette flamme soit le miroir de nos ambitions, le témoin de notre unité et le phare de notre engagement en faveur des générations futures.
11: Le maire de Kaolack invite la jeunesse à s'inspirer des valeurs olympiques. Seringbou.
13: Une jeunesse éclairée peut transformer toute une nation. Que Dieu bénisse notre jeunesse, que Dieu protège Kaolack. Vive la flamme olympique de la jeunesse.
11: Un symbole d'espoir, d'unité et de paix, dira le président du conseil départemental de Kaolack. C'est un moment historique pour le continent africain. Ahmed Kissou Benzouloun.
13: Cette flamme que nous contemplons aujourd'hui, en voyageant à travers nos territoires, elle éclaire notre culture, met en lumière nos traditions et réaffirme la place centrale que notre pays accorde au sport comme vecteur de cohésion sociale et de développement. La flamme incarne également les valeurs d'amitié et de respect fondamentales pour bâtir une société harmonieuse.
11: La flamme olympique a été reçue au palais par le président de la République avant de faire le tour des 14 régions du pays jusqu'au 30 octobre, veille de l'ouverture des Jeux olympiques de la jeunesse. Kaolack Radio Sénégal, El Hadjikan,
10: merci. Rappelons que nous sommes à J-19 du début des Jeux olympiques de la jeunesse Dakar 2026. C'est à partir du 31 octobre au 13 novembre entre Dakar, Diamniadio et Sali, Portugal. Et puis, au menu de tout à l'heure, votre émission sportive. Le rendez-vous avec Omnisport avec comme invité tout à l'heure à partir de 20h, Medoun Silla, c'est le président fondateur du club de Yoff Beach Soccer, vainqueur du championnat national de beach soccer hier. C'est pour la deuxième fois. Rendez-vous tout à l'heure à partir de 20h avec El Hadj Tandakhandia et Sensei Yatmolo.
0: Le rendez-vous est bien noté. Merci au boss Benoît Badiane.
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0: 25 minutes après 19h, focus sur le faux monnayage. C'est un trafic qui prend de l'ampleur au Sénégal. Et presque chaque mois, il y a un cortège de saisies impliquant d'ailleurs des célébrités. Le dernier, donc la dernière saisie en date avec le lutteur de NMA, Regreug. Et notre invité, il est économiste, c'est le docteur Sedi Bokoum. Il répond aux questions de KFC.
8: Monsieur Bokoum, actuellement, on assiste à la recrudescence du faux monnayage dernièrement, plus de 100 milliards de francs CFA. Et paradoxalement, ce sont des personnalités qui sont citées. Récemment, c'était un lutteur. Auparavant, il y a eu un député. D'abord, c'est quoi le faux monnayage?
14: Le faux monnayage, c'est la façon de contrefaire des billets de banque ou des pièces. Vous savez que c'est la banque centrale qui a le droit de faire des billets et des pièces. Maintenant, toute personne hors de la banque centrale qui fabrique des pièces et des billets, on l'appelle faux monnayage, qui est un acte puni par la loi. Maintenant, qui le font, ce sont les gens qui veulent vraiment gagner de l'argent sans travailler. C'est ces gens-là qu'on appelle des criminels qui font le faux monnayage.
8: Est-ce que ce faux monnayage a un impact sur l'économie?
14: Impact direct, pas tellement, mais ça pose un problème. Vous savez que la monnaie a des fonctions. C'est une unité de compte, la monnaie garde de la valeur et la monnaie est un moyen d'échange. Donc, quand la monnaie a ça comme ses principes ou ses fonctions, elle est basée sur la confiance. Et donc, si la confiance, les gens perdent la confiance en une monnaie ou en un billet de banque, automatiquement, elle perd ses fonctions. Le premier aspect, c'est ça, la perte de confiance. Et cette perte de confiance peut faire que les gens ne vont plus utiliser cette monnaie. D'où, il faut faire attention avec les faux billets. Et le cas qu'on peut regarder, c'est en Inde. Il y avait un problème des billets de 10 000 roupies. Et il y avait tellement de faux billets que ce qu'a fait le premier ministre, c'est quoi? Il a fait de nouveaux billets et a donné aux gens un mois pour changer de billets. Donc, ça peut être un problème pour un pays sur le plan de la confiance. Sur le plan de l'inflation, elle est indirecte. Puisque bon, il faut vraiment beaucoup de billets pour que ça puisse créer l'inflation, comme ça s'est passé en Guinée, du temps de Sékou Touré. Mais c'était une autre puissance étrangère qui était derrière. Ce n'était pas de petits bandits à la sauvette, c'était vraiment une puissance étrangère qui était derrière.
8: Il y a aussi des pertes subies par les commerçants et les particuliers. Les transactions commerciales et la stabilité économique aussi.
14: Ça, c'est l'impact qu'ils peuvent faire avec les commerces. Parce qu'une fois que tu as un faux billet, tu perds déjà ton argent. Mais aussi, il y a une chose. Vraiment, il faut que ça soit vraiment de grosses sommes.
8: Mais c'est des milliards au Sénégal actuellement.
14: Oui, mais c'est des milliards détenus par une personne. Mais ce ne sont pas des milliards qu'on va injecter dans l'économie aussi. Parce que vraiment, pour injecter des milliards en faux billets dans une économie, il faut vraiment avoir une machine. Et il faut que ce soit de vrais faux billets.
8: Qu'appelez-vous vrais faux billets?
14: Voilà, ce qui s'est passé en Guinée, exemple, c'était de vrais faux billets. Parce que c'est une puissance étrangère qui contrefaisait des billets de la monnaie guinéenne. Et ces contrefaçons étaient mieux que la monnaie guinéenne.
8: Malgré les opérations de démantèlement menées par les forces de sécurité, le phénomène persiste. Est-ce qu'on a suffisamment de moyens de détection efficaces pour enrayer durablement ce trafic-là?
14: Depuis que le monde est monde, depuis que les gens ont créé des billets, il y a toujours de faux billets. Et jusqu'à la fin du monde, il y aura toujours de faux billets. Il y a trop de faux dollars, il y a trop de faux euros, il y a trop de faux CFA. Puisque les grandes puissances ne peuvent pas échapper à ça, nous les petits pays, je ne pense pas. Et la majeure partie des faux billets que tu vois chez nous, ce sont des dollars, soit des euros.
8: Exactement.
14: Ce qui veut dire que donc, ce sont les grosses billets, les grosses puissances qui sont pas à l'abri. Et même aussi, vous savez que l'euro est en train de changer ses billets à cause de ça.
8: La démonétisation.
14: Et je vais vous donner un autre exemple pratique. Regardez les billets que nous avons chez nous.
8: Oui.
14: Nous avons le billet de 10 000 qui est plus grand que le billet de 5 000.
8: Oui.
14: Du point de vue de la taille. Le billet de 5 000 est plus grand que le billet de 2 000 du point de vue de la taille. Le billet de 2 000 est plus grand que le billet de 1 000 francs du point de vue de la taille. Et le billet de 1 000 francs est plus grand que le billet de 500 du point de vue de la taille.
8: Merci, docteur Seydou Bokoum. Je rappelle que vous êtes économiste.
14: Merci
0: à vous également. KFC, la grande royale, Khalifal Koulibaly, le rappel du sommaire.
15: Moussa Joseph Faye.
0: Rentrée scolaire 2026-2027, après le faux départ de la semaine dernière, place maintenant au très bon coup de ce lundi 12 octobre. Le point à Kaolack avec le gouverneur adjoint, il s'appelle Mamadou Habibou Camara.
16: Certains établissements scolaires, effectivement, la rentrée est effective. Les élèves ont répondu à l'appel, les enseignants et tous les acteurs. Aussi, dans d'autres, la mobilisation est moins forte. Et aussi, il y a des établissements où on a pu constater quelques difficultés liées notamment aux inondations.
0: Dans le Wallo, on a surtout parlé de l'élevage avec la compagnie sucrière sénégalaise au secours des éleveurs de la zone. Confirmation avec le coordonnateur des activités agricoles à la compagnie sucrière. Il s'appelle Ahmadou Ndiaye.
4: La CSS a pu emblaver cette année 145 hectares de niébé fourragé qui contribue aujourd'hui à augmenter le disponible fourragé au niveau de la zone de Richardton. On a pu dépenser des dizaines de millions et pour cette année, la compagnie a mobilisé plus d'une vingtaine de millions pour avoir son propre semoir pour emblaver le maximum de superficie possible.
0: Un grand big up à toutes les équipes techniques et rédactionnelles de Radio Sénégal. Merci à la régie assurée par Kodoubig et la Linger. Sur RSI, devant moi, c'est Borom Thiès, Ibrahima Fallamp. Merci beaucoup. Au niveau de la nationale, nous sommes avec Sini Diop, cher Nacher. Et sur Dakar FM, c'est Borom Dali, Baïfal, Baïkarim, c'est Gassama, au CDM, Aloustas, Alimam, et c'est Dinanso, à la poste Synchro, la maman des Noctambules, Njemessar. Et puis au montage, le Bourba Diolof, Ahmadou Ndiaye, à la réalisation, nous sommes avec la Grande Royale, KFC, et Khadifal Koulibaly, assisté du duo, le Ndanan, Joseph Dion, et la Pivot, Ali Chaprera. Le prochain rendez-vous avec l'actualité, c'est à 21h30 avec Boursine Famak, Abdoulaye Ndiaye, et puis à 22h avec votre serviteur. En attendant, bon écoute sur nos antennes à Dakar et dans les régions, et bonne rentrée en tout cas à tous ces potaches qui sont également des noctambules. 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

Merci à Moussa Joseph Fay pour le journal du 19h. Rendez-vous à 22h et à 21h30. 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
1: 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Hein?
0: Voilà,
1: et voilà. Puis di nuyu.
0: tu es très innant, donc fatigue chaque fois.
1: Ouais, parce que c'est normal.
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2: Ah oui, mais bon, écoutez,
0: xam nga Pacifique,
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4: 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À travers ma personne.
0: Tout à fait.
4: Di remercier seen auditeurs yëpp ak ñeneen di seetaan seen plateforme yi.
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4: Waaw, di nuyu la Fédération Sénégalaise de Football aussi qui accompagne notre discipline.
0: Tout à fait.
4: Mooy di nuyu tous les acteurs vraiment du beach soccer et du sport en général.
0: Tout à fait waaw.
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0: Sénégal bi yëpp. Jërëjëf président Medoune Silla. 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

0: sur cette performance de l'équipe de Yoff.
1: Alors, merci beaucoup Benoît pour cette question. Donc voilà, mais me remercier encore l'ensemble des acteurs du beach soccer di santal yalla bu baax par rapport ak ndam li ñu am demb ci walu beach soccer mu doon lu am solo. C'est vrai que en sport même quand tu rentres dans une compétition c'est pour souvent la gagner. Donc on s'était fixé comme objectif cette année de remporter le championnat qui a connu quand même une innovation
0: Tout
1: cette
0: à fait,
1: année
0: wow.
1: avec une formule qui a changé. Je rappelle que le beach soccer, c'est 20 clubs, 4 clubs qui sont à Saint-Louis et 16 clubs à
0: À
1: Dakar.
0: Dakar, Dakar
1: Voilà.
0: Saint-Louis.
1: Donc l'année dernière, on avait fait une formule avec deux poules de 10 et les premiers de chaque poule devaient se rencontrer pour le championnat final. Et c'était Ngor qui était sacré champion l'année dernière. Cette année, il y a eu un changement dans la formule avec la création de deux divisions. Une division d'élite composée des 8 meilleures équipes de l'année dernière et une deuxième division avec les 12 équipes de l'année dernière également qui étaient en bas de classement. Donc ces 12 équipes étaient réparties en trois groupes de 4. Alors que le championnat d'élite, c'était 8 équipes qui devaient se rencontrer dans des matchs normalement d'aller et de retour. Mais cette année, avec l'organisation de la Coupe d'Afrique, bon, l'espace-temps ne nous permettait
0: Tout
1: pas de
0: à fait.
1: pouvoir faire des matchs aller-retour. Donc c'était juste une phase aller qui était organisée. Et à l'issue de cette phase, il y avait un Final Four qui était prévu. C'est-à-dire les 4 meilleures équipes devaient se rencontrer avec la formule suivante, le premier qui rencontre le quatrième et le deuxième qui rencontre le troisième. Et c'est comme ça que voilà, on a rencontré Ngor pour les demi-finales et voilà, Mbao pour la finale, voilà. Et deux équipes qui nous avaient battus en
0: Wow.
1: phase de
0: T'es
1: groupe.
0: tambien, c'est une équipe York, c'était l'équipe à battre.
1: Oui, bon, on va dire que nous, on a été champions en 2022. Ensuite, les 2 années qui ont suivi, c'est Ngor qui s'est imposé 2 fois consécutivement, donc c'était eux les champions en titre. L'année dernière, malheureusement, avec les élections qui se sont
0: Tout
1: déroulées,
0: à fait,
1: la
0: wow.
1: fédération, on n'a pas pu tenir un
0: Le
1: championnat.
0: championnat, oui.
1: Donc voilà, c'était important pour cette année quand même de redémarrer le championnat, d'autant plus que tous les joueurs qui jouent dans ce championnat, c'est eux qui composent l'équipe nationale du Sénégal. Et avec l'organisation qui nous attend pour le mois de novembre, je pense qu'il fallait bien qu'on fasse voilà, ce championnat. Donc c'était important.
0: Waaw balaa ma lay bàyyi ak El Hadj ak Sensei Yatmalo, yéen ñaata joueurs ngeen amoon si équipe nationale bi, ñaata joueurs de Yoff, parce que au même moment bu ñu doon def championnat surtout Final 8 yi, amoon na équipe nationale nekkoon en stage préparation.
1: Effectivement, effectivement. Donc c'est bon de le rappeler, parce que nous, on a 3 joueurs qui étaient en tout cas convoqués en équipe nationale.
0: Ñu def ko si Wolof rek pour
1: Ah,
0: auditeurs yi
1: amoon nañ
0: wow.
1: ñetti joueurs, c'est bien de le rappeler. Amoon nañ ñetti joueurs yu ñu jëlon ci équipe nationale. Donc bo xolé digënté sen préparation beur bi, bon, on a eu presque 6 joueurs yo xamné dugg nañ regroupement ci équipe nationale. Mais pour le match bi nga wax muy bu Nigeria bi, boobu ñetti joueurs lañ convoqué woon pour ñu dem et on les a récupérés heureusement 3 jours avant le Final Four. Donc dañ libéré woon joueurs yi nga xam ne ay internationaux lañ pour permettre ñu liggéey ak seen club bi, puisque le week-end on devait faire des demi-finales finales. Donc nous, ça nous a permis également de travailler avec nos internationaux. Donc il y a Sedina Mandionlay Diagne, que vous connaissez bien, qui est
0: Oui, très bien,
1: le
0: oui.
1: buteur de
0: L'équipe
1: l'équipe
0: nationale,
1: nationale,
0: oui.
1: un très bon joueur. Vous avez également le capitaine de notre équipe, Mamoudou Sylla, qui est un ancien véritablement de l'équipe nationale, Mom Temit Kouyag, équipe nationale, avec un nouveau, pour ramener une dawling que récupérer on, Moutou de Pape Sidy Fall. Ñu koy wowe Kara. Moom tamit ba mu ñëwee daaw aussi dañ ko dafa ràññeeku woon si championnat bi,
0: Tout à fait.
1: ba équipe nationale jël ko, ba mu dem ak ñoom Coupe du Monde, nekk fa le meilleur buteur en tant que jeune pousse. du Sénégal en tout cas dans ce mondial là qui s'est déroulé bi nga xamné Seychelles lañ ko défé won daw.

0: ñu jëloon fa 4e.
1: D'accord.
0: Donc pour wane ne rek donc voilà club yi ñom ñu ngi liggéey té si club yi la équipe nationale di basé wu également pour mëna def sen sen sélection. Donc c'est l'occasion également qui m'est permis ma sante bu baax tous les présidents de club yi nga xamné liggéey bu mucc ayib lañuy def pour permettre championnat bi am niveau bo xamné joueur yi dinañ compétitif ba tay ji sur le plan africain wax deug yalla gis nañ résultat yi ci am ak sur le plan international. Donc match amicaux yi ñu jé yépp bo len xolé résultat yi gis ngeen né équipe nationale dafa gagner match yépp té lolou tamit lu am solo la. Donc joueur yi fi lañu bayé ko, donc ça veut dire que ñun suñu championnat amna niveau et que donc discipline bi buñ ko gëné jappalé aussi dina gëna am dëgër la ci kaw Afrique. Et c'est l'occasion aussi de dire que pour nous conquérir le monde li ñu déssé bari wul, donc buñ ci gëné doli accompagnement gëm na né dinañ ñu valoir des satisfactions même au niveau mondial.
1: Tout à
0: donc
1: fait.
0: Lolu lañu xaar inshallah.
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2: 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fallait de mbaw parce que ñu bare dañ ni won attention parce que final bi dana nek final bo xamné bu metté metté lay doon mais au finish ñu gis ni yeen yof ñoo mu ci gagner wa mbaw mais en tout cas dañu ko présenter won pour une grande équipe bo xamné bi ñom mën nañu final bi mën nañu ko gagner mais à l'arrivée ñu gis ni ngor bon yof a gagné mais pas mënu mëni wax ni gagné na facilement. C'est vrai que le score est assez lourd quand même mais on donnait très cher à la peau de l'équipe de Niale wa mbaw motam mani légui yow nan nga analyser lolu affaire bobu lé
0: wa lolu tontu ci dina yomb parce que ma ngi len di rappeler né biñuy jouer phase de poule bi équipe yeb dajé nañu dajé nañu ak ngor bi nga xamné mom lañ am demi finale mu gagné ñu 4-1 ñu dajé ak mbaw mom lañ mujjé jouer sax ci phase de poule bi ñu gagné ñu 4-3 match bu metti la won mais comme buñ fa len for lañ jëmon ñun ñu wajjal suñu bop bu baax sur tous les plans physique mental sur les aspects également techniques ak mise en place tactique fa lañ préparer équipe yi donc ku ci nek xamone nañ ce jeu nan la démé. Donc on a préparé parce qu'on a un coach bo xamné mom day adapté wu par rapport ak l'adversaire et on s'est bien préparé quand même pour adapter aussi adversaire bi té bo xolé ngor on les a joué parce que match ñu jëng gor yépp du derby le
2: day match voilà.
1: Ouais.
0: Donc malgré phase de poule bi ñu door 4-1 sax c'était un match très serré mais après par l'expérience ils nous avaient battu mais on n'avait pas tous nos joueurs à l'époque mais bi yon dañ leen wadjal bu baax donc ba nga xamné match bi dañ ko dominer de bout en bout gagné leen 3-0 maintenant il restait l'autre adversaire mbaw qui est un adversaire très redoutable avec une bonne attaque. Bo xolé ngor c'était la meilleure défense, mbaw c'était la meilleure attaque. Donc si ñaari phase yoy yep on a amené une tactique différente qui xam nañ né défensif le am na noy jouer ak mom. Bo xolé ngor dougal nañ ko 3 buts té dougaluñu. Mbaw c'est la meilleure attaque donc il fallait bien défendre aussi. Bo xolé benn but lañu duggal ci match bi ñu duggal ko 5. Donc Bill Shoker mo démé non
1: défense am baxul.
0: Donc on a joué sur les faiblesses des adversaires pour mën leen déstabiliser aussi ba am ni ñu bëgg. Mais il faut dire que vraiment Gossi aussi si phase final four bi dañu gëna wone sen xar xanam. Donc là on a fait monter le curseur comme on dit. Donc dañ leen yobbu ku ci nek ñu laaj la nga genn ce plein potentiel pour que ñu mëna gagner final four parce que non rek lañ mënon def ba mëna genn ci champion parce que adversaire yi aussi adversaire yu bax lañ. Donc bo xolé final bi ma koy dégg sax que le coach national diko wax
1: ngala
0: waaw vraiment néna final bu mel ni mom gagn nañ ko sax am
1: bu am niveau
0: bu am niveau bi parce que c'était un match tactique contre Ngor c'était tactique contre Mbao aussi c'était tactique donc mon lay wone championnat bi bon les équipes sont en train de se performer aussi li ñuy laaj rek moy ñu gëna jappalé club yi ñu gëna liggéey surtout en matière d'infrastructure lolu buñ ko amé je pense que dinañ amat un championnat beaucoup plus rayonnant mais okay. aussi peut-être en terme dinañ ci waxtan après en termes de visibilité aussi
1: tout ça, ouais.
0: Je pense que c'est un sport qui n'a pas encore la visibilité bi nga xamné mom le mérito waaw parce que quand même 8 fois champion d'Afrique
2: ah oui absolument
0: quand même ce championnat
1: ni kay jouer effectivement
0: parce que parfois quand quand l'équipe nationale joue nit ñi dañ lay laaj mais jour yi fan lañ nek alors ça même pas qu'il y a un championnat qui existe donc lool da fay wone tamit amna liguey bu dess ci walu communication ci walu vulgarisation de ce sport là parce que bo démé ci deuk man ko doon wax doyen sank en coulisses so démé deuk bu melni Nigeria bañ fa joggé dañ leen fekk ci ay 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
1: à Kaduna
0: infrastructure yu bax yo xamné c'est dédié uniquement au beach soccer amone yenen discipline nok yu amone sen terrain à côté mais beach soccer mo amone na stade bu rafet bo xamné joueur yi bañ démé fofu vraiment apprécié nañ lool donc je me dis que Nigeria bi nga xamné bi passé qualifié wu
2: Nigeria bu qualifié wu
0: waaw nga dem dëkk buñu djégué Mauritanie nga xamné bimu duggé ci beach soccer yagul fexé nañ ba am aussi infrastructure bu mak
1: té presse c'est le Sénégal ñoo dem fofu
0: exactement c'est nos experts qui sont partis voilà. là-bas
1: ñam Ibrahim Ndiaye Chita
0: voilà xam nga lolu da fay wone né aussi bon ñeneen ñi aussi ñu ngi liggéey té ñun buñ dormiré suñu laurier rek mën nañ ñu rattraper parce que dañuy am nañ les infrastructures té lolu dafa am solo donc Sénégal am nañ vraiment obligation mettre en place une infrastructure digne de ce nom bo xamné dañ koy dédié à ce sport man nañ ko def fi à Dakar parce qu'on a une plage bo xamné yatuna vraiment bo jëlé la corniche la Benin 3 et tout ça donc de Yoff ba Malika war nañ mëna tek fofu ben infrastructure bu mak bo xamné dañ koy dédié ci sport bi waaw bu ko défé nak gossi man fa entraîner ko fi man fa jouer sen match international mais c'est formation petite catégorie
1: ouais, ouais.
0: Parce que bo démé deuk yu melni Maroc ay Brésil dafa am des d'autres catégories yo xamné dañuy wadjal également les seniors donc lolu tamit ligué la bo xamné mu ngi ñuy xaar donc ça veut dire que les chantiers sont là maintenant il va falloir ñu identifier les ñom ñep ba paré xol nan lañ ci démé pour que résultat yi nga xamné bëgg nañ ko ñu mëne ko atteindre donc lolu moy vraiment lima ci bëggone wa mais voilà en tout cas c'est un sport qui mérite en tout cas d'être suivi d'être accompagné bo len xolé championnat bi ren y a eu des matchs yo xamné j'ai eu le regret que télé sax wone wuko parce que c'est des matchs de vraiment de haut niveau voilà que ce soit Ngor Yoff Mbao APLN y a d'autres équipes Kawsara voilà ay match dantesque lañ doon jouer match yo xamné ça s'est joué à la dernière minute
2: très bon niveau
0: voilà. Tay di bo xolé normalement APLN jël na paix pendant presque 4 ba 5 journées té pourtant qualifié wuñu
2: ils ont une bonne équipe APLN ils sont une très bonne équipe
0: ñun ñoo leen doon nak freiner leen sen élan touti mais c'est une très bonne équipe bien organisée défensivement voilà donc ñom malheureusement ci dernière journée bi lañ échouer sur la dernière marche pour mëna bok ci final four
1: ouais justement bala mara baye sante surtout ci final four bo mu nek ci innovation yi xamné ren mom ngeen jël modi changement formule bi lolou da fay wone ni beach soccer Sénégal mu ngi tek ay pas di avancer yeen nan ngeen mëna apprécier formule bi nga xamantene dugal nañ ko ren ji est-ce que nek na formule buñu nara poursuivre wala ñu gën ko améliorer
0: waaw lolou mo xamna phase d'évaluation bi mo koy déterminer pour que acteurs yépp tok waxtané ci parce que il y a une phase d'évaluation bo xamné dinañ ko def avec le comité d'organisation mais li wor bo wor moy que né jox nañu satisfaction en tout cas ñun acteurs yi nga xamné jouer nañ ko parce que déjà là l'ingéniosité a été de faire deux divisions parce que en regroupant les 8 meilleures équipes lolou dafa permettre match yépp day nek ay match yu metti c'est voilà il faut vraiment montrer du talent montrer du physique pour pouvoir s'en sortir donc lolou ça a été une satisfaction deuxièmement aussi le fait de faire un Final Four aussi ça permet aussi de voilà d'amener un peu un autre piquant aussi à ce championnat Final Four moy dañu jël les 4 meilleures équipes
1: dans le quart de finale
0: waaw waaw bo xam manam buñ défé phase de groupe bi ba ñepp dajé dañuy xol ñent ñi ñëk ñu jël premier bi bolé ko 4ème bi 2ème bi ñu bolé ko 3ème bo xolé buñ défé groupe bi ñun on était 3ème mais équipe bi s'orienté wuñu 3 points mo leen séparé premier ba 5ème place c'est 3 points qui nous séparé bo xolé APLN ak Kawsara gol avérage particulier mo len départager même ñun
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2: li
0: moy parcelle donc Kawsara c'est Cambérène
1: donc
0: il faut garder son nom gor Almadi et il y a Mamel qui s'appelle Wakam aussi
3: moy ñi nek ci code bi quoi
1: voilà mom la bonne société rek moy zone nek
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0: donc effectivement donc il y a Malik il y a Golf aussi comme
2: Ah, voilà. Les équipes de Saint-Louis voilà. aussi.
0: Rio aussi.
2: mais président Saint-Louis, le beach soccer est très populaire à Saint-Louis, hein, surtout à Bodémé du côté de Guendar.
0: Oui.
2: C'est vrai que Khayne, l'inouaro n'a def au plan, bien que nous avons dit que nous gagnons beaucoup de visibilité, mais quand même, le beach soccer est populaire à Saint-Louis, particulièrement au niveau de Guendar.
0: Saint-Louis, ils ont une grande plage.
2: Ah, ouais.
0: Il faut aimer, je pense, Daoulouan.
2: Vers l'Hydrobase.
0: Match extérieur à Amon. Mais franchement, moi, c'était une découverte, l'Hydrobase. Mais j'ai vu qu'on est fort pour ça.
3: Et c'est propre. Voilà.
0: Mm-hmm. C'est très propre.
2: Ouais.
0: Très grande plage.
2: Mm-hmm.
0: Voilà. Nous, on a bien apprécié l'aménagement qui était là-bas. Et je profite du passage pour vraiment nous, l'ensemble des présidents, Inga Khamne Nyonek Fofou, Mouy, le président de Lille, le président de HLM Saint-Louis, de Guendar. Et de pépinière. Donc, je suis venu à la technique de Bilal.
2: Bilal Sen.
0: Bilal Sen. Il y a un petit but de soccer. Et puis, je suis venu à la bonne. Donc, nous sommes venus à Diadjofol parce qu'ils ont fait du très bon boulot également à Saint-Louis. Voilà. Avec vraiment, à chaque fois, des comptes rendus d'évaluation. Il y a un seul en fin de saison. Donc, nous sommes venus à Diadjofol.
1: Sensei, il y a un peu de
3: temps. Je suis but de soccer. 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waron na am d'abord infrastructure bo xam dañ ko tabax sumay wax infrastructure c'est par rapport au résultat africain nek nañ fi champion d'Afrique dem championnat du monde sorry lol mais lolu defena da fay générer khalis bobu il faut que fédération diko reverser au but soccer de faire infrastructure
1: effectivement
3: yo xamné da fay nek en règle benen bi moy je ne cesse de le répéter amna ben année bo xamné j'étais conseiller avec le ministre Bakar Dia ma dem coupe du monde but soccer à Marseille on se le rappelle Avec la FIFA, quand on faisait des réunions, je me disais toujours, mais j'ai l'impression que je ne me dis pas. Il y a une réunion, la réunion FIFA. Dans le talk, Bill Benneves, le président de la commission d'organisation, il faut qu'on se dépêche parce que je veux regarder la lutte sénégalaise.
1: Ah bon?
3: Oui! C'est une réunion bien.
1: Il y a un combat.
3: Oui, il me dit non, ce dimanche, il y a la lutte. Je veux voir ça. Mais président, il y a un
1: combat.
3: Grand combat.
1: Ah, il y a un combat.
3: Après, il y a dit que c'est un petit sucre. Bien, on était venu pour ça. Il y a un petit sucre. Pourquoi vous avez dit que vous avez des souffles comme nous?
1: C'est pas adapté.
3: Non, c'est adapté. Essayez une fois à Ibomar Diop. Ils l'ont fait à Ibomar. C'est-à-dire, l'unique manque de nous. Amnañ ko ci walu infrastructure Ibomar Diop yenn stade yi meun nañu jël souf def ko ci ba mu mat surface bu ñu jëw ba par ñu dindi wat suuf bi bay la nek seeni terre xam nga lolu da fay wax rek ni carrément parce que c'est le gars de la FIFA qui l'a dit mu ne mom da fa jaxlé pourquoi Sénégal duñu jël méthode bobu benen bi ni bout ce ko ma dam len fa parce que dañuy dem championnat d'Afrique gagner dem coupe du monde gagner jël ay def lo xamné et puis attractif Sénégal ñepp leen di sétane ci télé bi
1: ah c'est du beau football hein, avec du spectacle
3: ça veut dire que c'est ludique
1: ah ouais
3: mais par contre ce qui est dans l'esprit des dirigeants dañ ko jël comme loisir dañ ko jël comme fin de carrière pour les joueurs qui sont en D1
2: ce n'est plus ça l'esprit a changé
3: non mais attends ça n'a pas changé parce que tout changé won bu changé won dinañu dinañ ni parce que amna une petite catégorie il y a des jeunes petite catégorie qui sont là que les gens forment mais à l'origine da ngay jouer giraffe wala nga jouer n'importe quelle équipe dem ba ñëw sa carrière diex nak nga daal dem tok après dan eh xam même defu bit soccer
1: mais lool avant nañ ko don def
2: mais légui mais
1: pas président
2: c'est bobu président mais ne sais pas que je ne suis pas très d'accord ce qui bobu aujourd'hui
1: like comme danel mais les choses ont changé hein
2: ont beaucoup changé d'ailleurs
3: man encore une fois damay wax
1: changé ak sensé
3: mais attends dimay wax
2: wa mais bay président mon
3: c'est dama jogué dama man damay
1: ni bay comme danel
3: voilà man damay développer lo xamné damay bëgg wax ni c'est toujours dans l'esprit de certains le football féminin fou mu tollu won le football féminin
1: oui
3: on a été en retard par rapport au Nigeria et certaines équipes
2: Cameroun
3: alors que ñom
1: Cameroun yoy wa
3: la dame la Khady Fall xawma num tuddu ti amna ben femme mu nekkone présidente commission féminine football
1: yoon football féminin bi
3: ay Françoise Seck ñoñu
1: c'était après Françoise hein?
3: Après Françoise le ñom mais ñoñu c'est-à-dire dañ leen di leen négliger ba ñepp raw ñu bëgg dabé modal but soccer parce que ñi liñ ciy dëj ak liñ ciy def waxuma ni que dépasser wuñu le dépasser nañ ko les gens maintenant ils savent que but soccer benen dimension la waxna ben affaire bu am solo bu ni télé parce que la télévision a son importance
1: ouais ouais c'est
3: le final bobu ñu doon jouer ak ñom yof contre qui bu télévision ñëwon def ko direct
2: waaw
3: da ngay ku genn kërëm da mu ñëw sétal
2: et c'était possible
3: oui mais lolu est-ce que yeen def ngeen démarche
0: en fait c'est la fédération sénégalaise de football qui a montré peut-être la finale mais je veux dire lolu rek du doy
2: Bon,
0: on a eu la chance aussi d'avoir d'autres médias, je pense qu'il y avait des sports qui étaient là aussi. Mais c'est pas suffisant.
1: C'est pas suffisant. Oui. Ouais, ouais,
0: et il faut montrer le championnat de bout en bout.
3: Oui, en plus,
0: c'est pas beaucoup de matchs. Match de but soccer, ça ne prend pas beaucoup de temps. Finir à un match normal de foot à 11, man nga fam deux matchs de but soccer. Et ça, il faut que les télévisions se l'approprient. Ba nga xam né tay nit yi dinañ xam bon les futurs stars demain de l'équipe nationale mais ces championnats bi lañ jogué et ça va donner beaucoup plus de motivation aussi aux jeunes
1: effectivement
0: et peut-être pourquoi pas même des sponsors qui vont venir parce que voilà c'est comme on l'a dit tout à l'heure vous l'avez bien dit c'est un sport fun nous on a eu la chance Youth Beach Soccer d'être sorti deux fois on fait partie même des premières équipes africaines à jouer un tournoi international. Donc, à travers des partenariats qu'on avait eus, on a joué le tournoi de Moscou.
3: Ah oui ?
0: En 2023.
2: Ah, bravo, ça voilà, c'est...
0: Voilà, voilà, on a joué bien. Contre des équipes, vous savez, bon, voilà, voilà, des équipes internationales, jouer une équipe brésilienne.
3: Mais vous êtes défendu, hein ?
0: Oui. Première année, on a terminé 6e sur 8 équipes. Deuxième année, on a terminé 4e. Voilà. Donc, à une marche de...
3: du podium. À Moscou toujours.
0: À Moscou toujours.
3: Ñom ñoo leen invité won
0: ñom ñoo ñu
3: fay leen bié
0: avec le partenariat qu'on a eu
3: ouais, parce que ñom ils ont l'habitude de faire voilà. Ça
0: et il y avait du sponsoring également dans ce sens mais fi mo bëgg waxe moy que né c'est un sport spectacle
3: voilà
0: bo démé fofu
3: comme
0: les gens viennent en famille ils invitent des orchestres yo xamné dañuy ñëw di jouer pendant les heures de pause parce que beat soccer c'est 3/4 temps donc tiers temps vous dire
1: 12
0: une petite mi-temps tu vois, ça peut être des pom-pom girls, ça peut être des gens qui viennent font du break dance ou
1: break dance,
0: quoi.
1: Les jeunes avec
0: mais quand le fond n'est qu'aux alentours donc imaginez ça, vous le faites pendant la période de l'été, ni aux plages. Au delà des gens qui viennent pour l'amour de ce sport, mais les curieux aussi vont venir. Mais il n'y a pas pour moi un sport beaucoup plus vendable que le beach soccer. Mais seulement on n'a pas encore mis tous les ingrédients pour faire un spectacle.
1: Président Ballon Fauve, est-ce que nous revoir encore périodicité qui ou le championnat bi période buñ kay organiser?
3: Lolu tamit amna solo trop.
0: Man lolu d'accord na ci. Pour moi dañ ko wara caler de telle sorte que buñu génn été bi quoi.
1: Voilà.
0: Mën nañ télé commencer dès le mois de juin. Nga xamné c'est sûr que avant fin septembre ou fin septembre ngeen paré. Bu ko défé nak tu vas profiter de l'été, des gens qui vont venir à la plage et voilà, et tu vas donner de la visibilité. Moi à chaque fois je pense aux boissons gazeuses là qui aiment voilà ce type de d'ambiance.
1: Il y a énormément de choses qu'on peut faire.
0: Mais comme actuellement c'est un sport bon, ramené, on est sous la tutelle de la fédération sénégalaise de football qui a ses sponsors etc. Mais t'as dit peut-être bougner école ligue.
3: Wala ngeen nek fédération
0: ligue ça mën na nek parce qu'on est avec le
3: wala ngeen nek fédération sénégalaise
0: parce que c'est
1: le foot hein,
0: c'est la FIFA, c'est la
1: football spécifique hein,
0: parce qu'il faut remercier aussi la fédération aussi bien de côté. C'est un sport qui aujourd'hui est toujours sur tutelle madame, dañ koy accompagner amul ay fonds yo xamné FIFA da koy joxé wala
3: non. D'accord,
0: donc fédération moy jël ci ay moyens vraiment di jappalé sport bi té lolou dafa am solo aussi ñu
3: ça je ne savais pas.
0: Voilà, si si fédération moy jappalé ce sport là et bon mais suñ organisé en ligue daf ñuy détaché de telle sorte que dinañ ñun mëna outal suñu bop ay sponsor.
3: C'est sûr.
0: Ah mais c'est sûr, la ligue.
3: Pourquoi la fédération ne peut pas ne peut
0: non
3: pas.
0: La fédération a ses sponsors,
3: c'est-à-dire non justement fédération mon def ben package bo xamne def ren but sugar bi c'est la bok
0: ba lolou tamit mon na nek
3: une part du marché
0: et je pense que lolou bon peut-être on l'a pas officialisé comme ça,
3: c'est-à-dire douma tudde ben société mais dañ nane société bi si vous nous donnez 300 millions par an, les 50 millions sont alloués au but sugar. De ce fait, mais en visibilité, but soccer.
1: C'est une organisation à l'interne.
3: Voilà,
1: c'est ça. Une accompagnée justement. Voilà.
0: Mais c'est une formule qui pourrait permettre aux dirigeants quand même d'y réfléchir.
3: C'est ça.
0: Parce que mon gars, on des sponsors exclusivement. Il y a ramené d'un coup sport wingalen. Là,
3: parce que d'ailleurs, il y a sponsors de plage.
0: Exactement.
3: D'ailleurs, il y a sport. Il y a ramené, c'est nautique.
0: Exactement.
3: Am ñoo xamni dañuy dawal ay ski, am ñoo xamni ñoo ñi nga nan yeen dem len ci bit soccer bi
0: parce que ku nek accessible hein.
1: Ouais.
0: Ah, partenaire ku nek cible.
1: Mais,
0: donc lolu vraiment pallier le bo xamné aussi war nañ ci mëna def ay djégo pour encore amener beaucoup plus de moyens parce que man damay japp né sport bi pour ñu atteindre vraiment en tout cas man lima bëgg mon souhait c'est que jeune yi ci nek mën ci am dara parce que Bichokobi, disons là, il n'y a pas beaucoup à Moudara. Boy, ils font ça avec passion, c'est des petites primes que les clubs donnent. Et ça ne fait pas nourrir. Voilà.
1: Le championnat, pendant combien de temps
0: bon, là, on l'a joué presque sur 4 mois, on va dire. Donc, ça ne nourrit pas son nombre.
3: C'est une subvention.
1: 4 mois. Wow.
0: Subvention, bi, amna.
3: Mais
0: Brenn, par exemple, c'était 750 000 au niveau des clubs. Bon, on espère avoir plus parce que
3: le championnat,
0: ça nous prend beaucoup d'argent.
3: Dina ñeu.
0: Waaw,
3: lolu ñu dépenser par match.
0: Ah, ça dépend des clubs hein. Bon, moi je
3: regarde
0: non,
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1: mais xam nga daf di
3: mais il faut aller vers le professionnalisme
1: wa fanam jëm normalement
3: mais bon bon nous on a dépensé 300 000 on dépense 200 000 par match
1: c'est l'occasion c'est l'occasion voilà c'est l'occasion président Yoff Bitch Soccer bon si ñu xolé jël ñen deux fois championnat bi té championnat buñ ko commencé organiser légui yagul hein est-ce que néwon ci 4e ou 5e
0: non non
3: mu ngi
0: bëgg yag
3: quand même
0: en 2016
1: bon
0: ça fait 10 ans. On est arrivé en 2019.
1: Voilà,
0: on a
1: 2019,
0: été créé
1: voilà, récemment.
0: On a gagné le titre 3 ans après.
1: Voilà, 3 ans après. Ça veut dire que commencer à faire un tour maintenant, si Beach Soccer, commencer à compter parmi l'équipe qui vient à Montréal, les gens qui l'aiment Beach Soccer.
3: Il y en a fait
1: qui est le président au niveau de Yoff Beach Soccer. C'est vrai que les xamnañ len nek une équipe yo xamantene équipe yu taxaw nañ ci bir soccer bi au niveau maintenant de Yoff est-ce que sen ambition nek na taxawal équipe bu mag ci wal bir soccer sur le plan africain que un peu partout ngeen mëna dem comme de temps en temps ni invité au plan international comme ça le bir soccer sénégalais ñu mëna xamné amna maintenant derrière l'équipe nationale des clubs qui sont là très dynamiques nga xamantene ils sont bien organisés en matière de bir soccer bokna peut-être sen ambition
0: bien sûr bon moi je dirais que même on est sur cette lancée là
1: ouais.
0: Parce que Yoff Beach Soccer est bien organisé
3: non, vous êtes un grand club
0: avec club bu meuna joxe internationaux
3: oui,
0: voilà
3: ni de Moscou
0: bon
1: peut-être di ngeen bëgg am lu
0: voilà. Am bëgg na tam lopp lool parce que buñ sañon
3: uh-huh.
0: Par exemple bu championnat bi jéxé ki jël raaya bi
3: uh-huh.
0: Fédération meuna ñëw né par exemple pour neexal ko dina ko permettre mu participer ci benn tournoi international
2: da
0: fay gëna jox visibilité
3: mais bo nekké championnat bo nekké champion wala nga jël ko bi fédération du la jox amul prime li lay jox
0: bon je pense il y a un prize money hein
1: normalement
0: mais prize money on ne sait pas encore le montant mais bon pour l'année
3: prochaine 10
0: millions hein 10 millions à vous voudrez lo bangale lolou le bu quand même
3: djel mo deug ta wax
1: du fere ta seul c'est baye ko mu répondre ci question ñu dem ci ambition yi voilà
0: surtout ambition bon mom je pense que mo fi nek depuis le début c'est moi quand j'ai arrivé en 2019 li mo waxone gossi bon ce que nous faisons c'est pour encadrer déjà les jeunes
3: ouais
0: bon ñun am nañ suñu liguey fenen mais suñu passion aussi c'est le sport de manière générale et là on s'est concentré sur le beach soccer moi japp les jeunes ni bëgg encadrer len ba nga xamné dinañ am une réussite dans leur vie parce que dañuy dugg club dañ leen di wax né yeen ñepp mëno leen dem équipe nationale parce que ñi nek internationaux peut-être ñoñu am nañ chance sax di mëna am dara parce que quand tu rentres en équipe nationale
3: même di génn
0: voilà di génn tu on peut te payer parce qu'il y a des joueurs aussi qui font des piges ailleurs ñu fay leen ñu ñëwaat mais je veux dire que c'est très important également que nous jouions sur lolo quand on a pris les jeunes dañ leen wax né yeen ñepp mëno leen dem mais on va faire les choses par phase d'abord prendre le championnat ensuite jouer des tournois internationaux et ensuite peut-être exporter des joueurs yo xamné dinañ mëna tedd ci sen ligue donc pour moi les deux objectifs ont été atteints on a pris le championnat on a joué des matchs internationaux mais benen phase bi moy nu ñu mëna faxé ba joueur yi mëna tirer dara ci sport bi ñuy def
1: surtout ça ouais
0: té aujourd'hui il y a des réflexions qui doivent être menées dans le sens où amnañ aujourd'hui ñu koy waxé des fusions qui peuvent être faites entre le sport ak l'emploi des jeunes par exemple tay di ministère de l'emploi des jeunes warna mëna xol un partenariat bo xamné mëna ko défa club bi ça va être sous forme de stage ou quelque chose comme ça mais yo xamné jeune bi peut-être dina mëna am dara parce que le bicho que tu t'entraînes l'après-midi mais le matin tu peux aller faire un travail
1: oui
0: bo xamné peut-être dinañ la ci neexal dara et ça peut maintenir le gosse à rester dans le club et à ne pas peut-être tay di bu len newetan wowe il y en a certains qui sont tentés d'y aller
1: ouais.
0: Parce que dañ lay fay fofu peut-être ben 300 000 400 000 le cas jeu
1: effectivement ni dem
0: et pendant ce temps
3: là dinañ fay 300 000
0: bon
2: oui
0: c'est vrai
3: kon yeen bit ce que won ngeen fay au moins 400
0: 000 amuñu lolu amuñu lolu mais voilà on espère quand même que dans l'avenir vraiment dinañ trouver ay schéma ay formule yo xamné vraiment que les jeunes puissent se nourrir de ce sport là gis nga buñ ko défé ça va nous valoir encore beaucoup plus de satisfaction. Mais les gens aiment bien regarder ça. Parfois avec le règlement, il est un peu complexe.
3: Compliqué, oui.
0: Voilà, parce que ça change tout le temps. Mais c'est des choses qui s'expliquent. Voilà, à chaque fois que le règlement change, la fédération également organise quand même des sessions, yo xamné, on va informer les gens des nouveaux règlements qui sont à appliquer. Les arbitres également expliquent. Les joueurs aussi sont très informés aussi. Dañuy dugg ci net bi di xol les choses. Donc ça veut dire que quelque part ce sport là également peut ramener beaucoup de gens autour de ce sport là et chaque fois qu'il y a des championnats d'Afrique ou des championnats du monde, tu vois comment les Sénégalais sont très intéressés. Té tay buñu citer les titres du Sénégal, mais Bitsoka da ci bok.
1: Voilà, c'est sûr.
0: Donc Rennes, on va organiser cette coupe là chez nous.
1: Oui, au mois de novembre.
0: Donc, vraiment, c'est l'occasion.
3: Mais man ben question là le bëgg poser par rapport à parce que da nga guéné nga fi ay idée yo xamné dama né en tant que président de club war nga ko mëna mettre en application. C'est-à-dire de me contacter à une entreprise en leur disant, bon, écoutez, nous, on a des gosses, vous savez, ils ne travaillent pas, bon, nous ne serons qu'une pour des stages, et puis le soir, ils vont aux entraînements. Est-ce que c'est possible? Après, nous avons des gens qui font formation. Formation, parce que tout le monde, il faut les former.
0: Bien sûr,
3: il c'est important. Est-ce que vous avez des gens?
0: Bien sûr, on a eu la chance, avec la mairie de Yoff, une fois, de permettre à certains jeunes d'avoir le permis, par exemple.
3: Avec Aline Badar.
0: Non, avec Seydina Issa.
3: Seydina, voilà. Seydina Issa.
0: Donc,
3: voilà un bon maire. Hein.
0: Voilà. Donc, ça a permis quand même aux jeunes, certains, d'avoir de. Voilà. De le permis.
3: Comment tu m'as dit mon maire, là-bas, il faut que vous me décrochez. Faut que vous. Tu as besoin de. Tu l'appelles, il décroche. Si boula, boula, il te rappelle. C'est na isa bon.
2: Mais chama président am idée amna idée bo guéné légui, mais pourquoi pas par exemple avec l'ANPEJ idée bobu nga wax avec l'ANPEJ mëna dem pour l'emploi des jeunes de ben partenariat ak ñom, ça c'est bien possible hein. C'est-à-dire idée bi nga wax légui maintenant nak il faut passer à l'acte pour idée bobu lé. Je crois que ça c'est une très bonne idée. Benen bi j'enchaîne pour dire que bon, ce ne sait de wax na légui problème infrastructure par exemple, pourquoi pas infrastructure, mais on a une infrastructure nationale hein, même si c'est pas parce que au centre de Guéréo amna fa le stade de Chita Ibrahima Diash
0: bobu fa le nek
2: Toubab Diallo bon ki bobu le amna fop bon comme ni SNC don wax rek nan décentraliser par exemple yobou soup si fele bon ça existe déjà au niveau de Toubab Diallo. Benen bi modi xam nga ñun on a au moins plus de 700 km côtiers si sur nos plages au Sénégal bokay xol bu baakha bax, donc il y a beaucoup d'espace pour xamni meun nañu fa def vraiment Haïti de beach soccer. Alors je peux pas comprendre ben, on est 8 fois champion n'est-ce pas, champion d'Afrique, mais Haïti yumeneka par exemple la Mauritanie proche de chez nous nga xamni presque la mise en place de cette équipe là meun nañu ko imputer au sénégalais parce que presque ñom ñoo équipe doobale ñom ñoo ko défar hein. Mais aujourd'hui la Mauritanie a un stade ñun de beach soccer ñun meunu ñu ka. Le Nigeria wax nga ke legui un pays bo xamni ki n'est même pas qualifié pour coupe d'Afrique bi, mais ñomi tamit def nañu ba am ay infrastructures yu mel non. C'est vrai que c'est un pays riche, très riche par rapport ak ñun par exemple, mais quand même amna fo xamni fi ñun suñu domaine la, on ne doit pas être en reste parce qu'on est les meilleurs en Afrique kok mom ko le veuille ou pas.
0: Non, le résultat est lo woné
2: non moy de délé li am.
0: Non, je pense que le défi des infrastructures, mom, vraiment, lol dañ ko wara relever
3: à tous les niveaux.
0: Wow, vraiment, lol mom, dañ ko wara def ben sacerdoce bo xamné dañ ci liguey jëm ci. Parce que bo amé infrastructure, daf lay permettre nga mëna liguey dans de très bonnes conditions. Xam nga bo démé dëkk bu melni Maroc, bo xolé so jëlé sen club yi. Et ils nous voient si walou infrastructure, mais bon, mais c'est une depuis, nous sommes centrés, ils ont tout ce qu'il faut.
2: Machallah,
0: tout ce qu'il faut. Donc là, d'aller nous permettre, nous mener liguer dans la sérénité, tranquillement, bah pareil, digneau, fait ici les grandes équipes. Donc nous, nous baisser le pied à ce niveau-là. Donc nous voir gars rapidement, d'abord ce déficit-là d'infrastructure, pour que ñu mëna tamit permettre boy di tagatu ci conditions yu baaxa baax. Donc lool mom c'est un appel que je fais vraiment à nos autorités, ñu jappalé ñu ci parce que sport bi mérité na loolu té gëm na né buñ ko amé dinañu valoir encore ay satisfaction yu gëna mag. Sank également da ngeen wax point bu am solo ci walu sante wax ngeen ko ci walu aménagement. Effectivement ñun premier tournoi bi ñu joué Russie xam ci terrain ki lañ ko joué patinage artistique
3: tu vois
0: souf lañ jël comme ni dañ def ci lamb ji nga xam da dañ ñoo Ibemar la sen ki mais non lañ ko joué ñun d'ailleurs sax ki bi souf ci dafa sédon quoi mais après bon benen bi deuxième bi ils sont allés vers un terrain comme
1: plage,
0: comme par exemple le terrain stade de Léopold Sédar Senghor ouais
1: bon
0: aménager ci annexe bi
1: un terrain de football wow
0: terrain de beach soccer justement ça d'ailleurs le stade peut accueillir une infrastructure comme ça sur au niveau des annexes
1: oui
0: mon nañ ko war nañ ko fofu mëna dem
1: oui il y a le terrain annexe wow
0: bu nek fofu tamit fofu war na mëna am un terrain de beach soccer donc pour man solution yi ñu ngi fi maintenant il faut que les acteurs ñu nangu tok
1: volonté
0: ñu am waxtane ko et puis tek un schéma une feuille de route bo xamné daf ñu permettre ñu atteindre lolu lolu rek mo ñu mëna permettre ñu combler ce gap qui n'est pas insurmontable franchement c'est à notre portée on peut le faire terrain de beach soccer warul metti quoi
1: non
0: c'est ça ne demande pas les yeux de la tête quoi donc volontaire là et puis nous dem ci bon on espère vraiment avec la nouvelle fédération qu'on va atteindre cet objectif là parce que ñom def nañ ko aussi ci sen objectif yi donc on espère que dinañ ci dem petit à petit ba yegg ci quoi
2: mais président may ma ben question
1: seulement
2: ce qui veut dire que aujourd'hui président un pays comme le Burkina Faso qui n'a pas accès à la mer peut organiser organiser en tout cas une CAN de beach soccer même si c'est
0: tout
2: un
0: tout
2: pays
0: fait.
2: Qui n'a pas accès à la mer
0: tay di bu ñu neexoon ñu dem Dakar Arena mais l'alpha suñu souf et gisuma endroit bu ko dakh pour mëna accueillir sax un tournoi de beach soccer international donc fofu boko aménager won ou de ses sponsors ou de ce qui bon je pense que ça peut être du spectacle avec des lumières et tout franchement quand j'ai vu la coupe du monde que les Seychelles ont organisé non franchement on était très fiers d'être africains moi j'ai eu la chance d'être invité par la fédération pour dem fofu mondial bi passé mais très honnêtement ils ont réussi le pari de l'organisation le terrain a été très bien placé dans un site pittoresque mais également les infrastructures très beau stade
2: insulaire aussi hein
0: voilà donc avec beaucoup de spectacles et de lumière franchement même les Européens étaient impressionnés sur l'organisation donc nous on a ce défi là également de faire aussi bien que les Seychelles lors de cette prochaine Coupe d'Afrique
2: voilà alors président fi mu nek ni xamna ni nous sommes à quelques encablures des Jeux Olympiques de la jeunesse. Alors c'est vrai que si c'était le beach soccer, bok par exemple si Jeux Olympiques de la jeunesse, xamna ni dañu am problème yu maga. Bon, bu don Jeux Olympiques ou été par exemple, mën na ni wulul suñu équipe nationale pour que ñu mëna xex pour la médaille, pour bok ci médaille olympique. Bu si beach soccer été xam nga du sport olympique, mais bu ko nekkon mën na ñu prétendre ni dañu xéxé pour ne serait-ce que pour la médaille de bronze sax
1: la médaille olympique
2: mais tel n'est pas le cas pour les Jeux Olympiques de la jeunesse parce que Jeux Olympiques de la jeunesse xam nga ñun suñu beach soccer tologuñu ci am des équipes jeunes championnat régulier ak yoy lé amuñu ko voyez vous championnat senior lañu am que def peut-être ay ki yo xamni mais do mëna basé wu fofu lé pour ni ñun suñu bu fekkone won ñun dañu bokkon ci JOJU yoyu lé do mën sax wax ni tayji Sénégal mëna ñu prétendre fofu parce que amu fi y a pas de jeunes y a pas de championnat de petite catégorie ak yoyu quoi je veux dire mais est-ce que pour vous avez pensé aussi en tout cas au niveau de la fédération à ça parce que itam dañu doon wax naan bu jëk ça c'était les joueurs retraités bay football ñu comme ni que Eric Cantona défé ñom ñu jëk ubi ki bob mais maintenant j'ai eu la chance nak bob mom SNC Marque Puissance Populaire j'ai eu la chance parce que première coupe du monde ma nga won ce bir à Copacabana
0: ah machallah
2: à Copacabana dama mon chance ñom Eric Cantona ak gaayo no ne won ce bir hein on avait pris des anciens joueurs. Il y avait la France.
3: Même j'ai une Coupe du Monde de Marseille, Eric Cantona, non, il fallait que coach. Mais il n'y a pas d'accès sénégalais.
2: Pour appeler mon collègue. Non, non, non, c'était par rapport au JOJ. Demandez Teidi, par exemple, vous faites qu'on bisse que d'aventure, de faire un sport olympique. Vous êtes maintenant, on peut prétendre. Mais vous êtes jeune, ce n'est pas possible.
0: Alors, mon question, je pense que JOJ actuellement, futsal, l'a choisi.
1: Oui.
0: Parce que pour les foot spécifiques, il y a deux sports. Il y a le beach soccer, il y a le futsal. Dis-nous au passage le président Badou, Badara Wade. Voilà, qui gère le futsal.
1: Oui.
0: Et qui est en train de préparer les JOJ également dans ce sens. Donc, c'est vrai que vous faites que notre beach soccer, beaucoup aussi. On est presque sûr que ça va valoir une médaille sur le plan national. Mais je peux vous assurer que c'est dans les pipelines. Les gens discutent pour voir comment on a créé de petites catégories, ou bien des catégories intermédiaires, vous savez, d'un target et jeunes, pour permettre, préparer les déjà à la psychologie de l'équipe nationale A. Vous savez, bon, même dans le cadre des systèmes de jeu et tout ça, vous avez été inculqué. Vous savez, si vous avez une phase, vous avez été dans l'équipe nationale A, vous avez transition.
1: Mais vous avez créé l'académie Tamit, vous
0: avez été dans l'équipe. Parce que ce qui est le cas, c'est que nous avons été dans l'équipe. Nous avons été très sincèrement, tu es admiratif. Les Russes, savez, bon, avec l'histoire de la guerre et tout ça, bon, nous n'avons pas de compétition européenne, malheureusement. Donc, ils sont obligés de créer des tournois internationaux pour taguer ces
1: niveaux.
0: Mais ils font un excellent travail. Et c'est l'un des pays de beach soccer également. Ils sont très forts. Mais bon, ils prennent des gamins de 8 ans, 10 ans. Ils ont commencé à inculquer les bases. Reprise de volet. C'est un geste pour ramener dans quoi répéter. Et bon, les jeux européens, quasiment, c'est sur des reprises de volet.
3: Même les Américains, ils font ça maintenant avec les enfants. 5, 6 ans, 7 ans, 8 ans, comment
0: c'est l'inco? C'est ça, parce que le jeune, amener réflexe, amener geste, amener des bonnes réflexes, sinon, parce que tellement tu le fais, tu le répètes, et Boagé, 18 ans, tu maîtrises maintenant le geste technique. Donc, du coup, un match, ça peut faire mouche, et nous, si progresser les numéros de def. Par exemple, le jeu de reprise de volet, il n'y a pas beaucoup de joueurs qui le font chez nous. D'ailleurs, Bini joue et Russie, ça, vous savez maîtriser, courir sur le sable, mais bon, le jeu en l'air, c'est pas encore bon.
1: C'est technique.
0: Voilà. C'est non, là, nous donne gagner, quoi. Il y a une manière aussi de défendre sur le jeu en l'air. Voilà. Moi, il y a un jeu de dos, non, balle de d'Alcio. Avant qu'il ait maîtrisé, bon, Google 2-3 vues, regarde, donc, tu vois. Mais on est en train de faire des progrès dans ce sens. T'as dit, bon, les championnats, les gens commencent à marquer des buts en reprise et tout ça. Donc ça veut dire qu'il y a des progrès qui sont en train d'être faits. Et que donc, si le travail continue et que nous créons des catégories intermédiaires, je suis sûr que ça peut nous
3: avoir encore. Les c'est combien de jours par semaine?
0: Nous, on s'entraîne 5 jours par semaine.
3: 5 jours.
0: Voilà. Nous, franchement, et c'est l'occasion de remercier notre coach, Baytir Fall. Franchement, un homme assidu, un homme rigoureux en termes d'entraînement et qui a inculqué aux gosses véritablement la culture de la compétition, la culture également des entraînements physiques. Et c'est ce qui nous a permis de jouer le championnat sans baisser le pied. Alors, pour la première fois vraiment, Anébi, de me sentir dans mon équipe, baisser le niveau au niveau physique. Et ça, c'est lui qui l'a amené. À 16h, il a mis ses polos et tout ça, et il attend les gosses.
2: Donc, c'est un chita en puissance.
0: Voilà. Vraiment, c'est l'occasion de le féliciter et de le remercier. Il a amené une touche, parce que ce n'était pas évident en début d'année de lui donner, parce que Daouda Fognon en tant qu'assistant, bi coach bele demain. Ah, certains disaient peut-être est-ce que c'est pas trop tôt pour lui, etc. Mais on lui a fait confiance. Mm-hmm. Et aujourd'hui, Dieu nous a donné raison par rapport à certains mm-hmm. pour dire qu'il méritait.
3: Mais ils le font bénévolement.
2: Ah oui,
1: pour le moment c'est ça.
0: Pour le moment malheureusement c'est ça. Voilà.
1: Alors, Medoun Mari Fatli, ñiot Medoun Silla nga xamantene moy président Yoff Beat Soccer Club nga xamantene ñoo jël championnat bi demb nañ ko jël mu nek ñaarël yona bi ngeen ko jël ci walu 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nañ attaque bu xarañ équipe ngor itam am défense bu xarañ xamna né fofu nak yeen seen mbeubat deewen di ngeen bëgg conserver titre bi mais di ngeen dem peut-être gëna renforcer sen effectif bi wala
0: ren bo xolé loolu lañu def dañu xolone liñu manké daw doliko suñu équipe donc loolu permettre nañu aussi ñu gëna renforcer wu gëna dëgeur ren voilà donc loolu mo ñu permettre aujourd'hui aussi ñu am satisfaction aussi liguey bi nga xamné dem motax bo gëné saison def évaluation dafa am solo def évaluation xol li nga xamné mo la manké nga dem wuti jiko nous on a sur tous les paliers on s'est renforcé tay ji ki jël meilleur gardien aujourd'hui du championnat il n'était pas avec nous l'année dernière et aujourd'hui c'est le meilleur gardien du championnat. On a également sur la ligne défensive recruté une autre personne pour ramener la femme expérience parce qu'on avait vu que sur certains matchs il nous manquait un peu de l'expérience lol tamit indico da fay am solo attaque lui aussi on a pris des jeunes à qui on a fait confiance ba ko xamné dañ leen di wadjal aussi pour le donc yoy yep ñu ci liguey et je pense que lolou mo ñu may résultat yi ren et deven aussi on va essayer de conserver notre titre on va voir également à la fin de la saison bu ñu évaluer paré qu'est-ce qu'il y a lieu encore de performer et puis voilà comme ça ñu mëna ñëwaat avec beaucoup plus d'allant et maintenir notre titre en tout cas je félicite les joueurs
1: voilà
0: lepp luñ leen tégon nañ ko en matière de régularité si entraînement et respect des consignes à chaque fois que nous avons défaite ou la victoire ils ont su écouter
1: ouais.
2: Voilà mais donc, est-ce que président Ben Sponsi indiscrétion il n'y a pas ben question bo xamni bi c'est vrai que au niveau de ma ngi deg sax ñu nan c'est vrai que leur mère vraiment a fait quelque chose pour accompagner l'équipe de Mao en finale à Kyoile, mais est-ce que tel a été le cas aussi pour Fallet au niveau de Yoff, parce que bon, c'est vrai que vous avez un maire aussi très ambitieux, un maire jeune sportif qui est un adepte du sport. Une finale, ça n'arrive pas tous les jours. Maintenant, l'équipe de Yoff, bien que Warna dem finale, est-ce que Fallet au niveau des autorités là-bas, en commençant par le maire
0: bon, peut-être que c'est à l'image du pays aussi, hein. Peut-être que les moyens manquent un peu partout.
1: Ouais.
0: Donc, nous voulons saluer la pierre parce que c'est nos partenaires. Donc, voilà. Donc, Diapolel Nenou, quand on débutait ce sport-là, quand ils sont arrivés en tout cas en 2022, ils nous ont accompagnés. Ils nous ont accompagnés également à Binudem Russie. Donc, nous d'une fatte d'em. Donc peut-être qu'on va considérer que les temps sont un peu durs en ce moment.
3: Oui. C'est pas évident.
0: Voilà. Et on ne désespère pas qu'ils vont venir encore nous appuyer. Parce qu'on en a besoin pour les jeunes. Numéro de Warsang Rek. Nous l'avons déjà appelé. Parce que le mot pour solo in fine quoi. Mais bon, voilà. C'est un partenaire. Et la commune même, de manière naturelle, c'est un partenaire. Baounok, ils ont la chance d'avoir un maire qui est passionné aussi de beach soccer, de l'aime diapolé. Je pense qu'ils ont des subventions quand même qui dépassent même ce que la fédération donne. Donc, leur chance le pour nous. Et puis, voilà, ils font du bon travail. Je félicite vraiment le président Sambasso, c'est un ami. Et il fait du bon travail par rapport à l'équipe. On a vu les progrès qu'ils sont en train de faire. Ils ont beaucoup d'internationaux qui ont intégré également l'équipe nationale. Donc, l'OLIEP de Wanene aussi, les clubs travaillent. Voilà. Maintenant, les autorités IDIAP, parce que ce que nous faisons aussi c'est d'utilité presque publique quoi. Donc lolu da fay am solo quoi.
1: Tout à fait. Équipe nationale nañ ci ñew ci kanamé touti xamna di nga am luñ ci mëna wax touti ci Coupe d'Afrique bu ñi wadjal. Ñu bi ben parenthèse, on reste avec le foot amateur mais cette fois-ci grand terrain parce que jamono ji héral ñi ngi amal li nga xamantene modi 8e de finale hein, la Coupe de la Ligue, hein, Ligue de football amateur. Voilà, tay match bi nga xamantene amon na tay ci digënté Coton Sport la won ak équipe de Fatik FC, équipe Coton Sport mo mujjé gagnant si Tek Dori.
2: Bravo, voilà président
1: voilà, Guindo voilà parce 4 tirs au but à 1 temps réglementaire 0 but partout aussi 8e de finale non amal si stade régional bu Tambacounda nga xamantene mo ron jonganté bop rek mo amone tay si wal 8e de finale coupe de la Ligue de football amateur. Yenen match demain là, demain 16h il y a UCAS de Sédiou qui joue contre Fierté de Mbaké. Match bob ñing ki amal au stade municipal de Sédiou. Il y a Espoir de Guédiouaï qui joue contre la Renaissance de Dakar. Bob aussi stade Ibrahima Boy nek ci ndiarim Guédiouaï. Voilà amna FC Baobab di jouer contre Kébemer Foot, Kébemer Sport. Fofu dañ ki amal ci stade régional bu Tamba 16h30 itam. Cœur Major, c'est l'équipe de Mbour hein. Xam nga ko Cœur Major de Mbour di jouer contre Ayo de Agnam. Voilà, c'est au stade régional de Tambacounda voilà. Voilà Ayo de Agnam oui, ñing ka amal au stade Kaolin Fay de Mbour voilà. Benen jogonté Diabel FC nek équipe Kaolack de jouer contre Xewar Gui de Mbaké au stade Lamine Gueye de Kaolack stade municipal Khombol 17h. AC Khombol dina jouer contre Model de Mbaw benen équipe Mbaw itam si stade Diagali Bakayoko équipe Grand Yoff dina fa jouer à United Academy mu nek ben équipe bien xamantene nek 8e de finale coupe de la Ligue de football amateur lolou day wonene rek on joue un peu partout hein.
2: Bo xine Benoît pour yok ci tout rek xam nga c'était la coupe ACCT
1: tout à fait la défense ACCT
2: Ousmane Tano Diagne ak Amine Tambeng Diagne mais du moment que amatul legui benen
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2: benen institution changement yi nga xamni mo sam alors ce qui est en tout cas remarquable modi c'est une récompense bion de nous que gëna renforcer encore hein. Depuis le meilleur gardien des buts meilleur joueur mais yop de nous les gonfler ensuite la meilleure équipe bi gagné championnat bi en tout cas il y a des récompenses particulières yo xamné yi bon je ne sais pas où est-ce qu'ils ont trouvé tout cet argent là mais en tout cas yop de nous ko yop ce qui donne encore une fois une grande importance un grand intérêt pour l'équipe
1: di féliciter itam le président Koso Diané le président de la
2: Ligue c'est lui qui a fait ces démarches
1: voilà ak démarche mu def ak innovation yi xamantene amal nako cette année sensé on vient un peu à les infos sur
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3: ak waaw ak karaté parce que au tir vraiment def nañu ben djégo bu maga ben djégo bo xamné vraiment ça fait chaud au cœur xam nga dañuy tirer parfois sur des cartons bo demé championnat du monde championnat d'Afrique Égypte Maroc wala fo dem dañuy tirer sur des cibles ciblerie électronique mais légui fédération amna ciblerie électronique moi je me rappelle 2014 ou 2015 bima demé Égypte ciblerie électronique mako indi mais amu ñu fuñ ko def heureusement que le Starling pour la Singapour on a octroyé une grande salle à la fédération de tir ba ñu installer fa ben stand bo xamné pour tir à air comprimé 10 mètres avec 10 postes vraiment mu nek lo xamné so xolé image yi ni nga xamné li dafa nek lo xamné du am solo la
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3: non quoi c'est lañu jour bi lañu lañ ko inaugurer ba par gars yi ñeu tirer xam nga quand on tire ici au niveau national dañ don def carton après way dem 8 10 9 di wax ñuy bënd bi mom quand tu tires tu atteins la cible da fay marquer ci yow ci ben écran sa kanam ba paré marquer ci tableau mag pour le public
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3: tireur yi extraordinaire d'autant plus que on prépare les championnats d'Afrique dañuy dem pour def le 10 mètres comprimé à Tunis mu nek lo xamné l'équipe nationale a commencé à se préparer on avait fait une compétition bo xamné defon nañ ko pour présélection ba jël les 4 meilleurs actuellement ñi se préparer ci lolu mu nek lo xamné vraiment djégo le benen bi moy en faisant ça benen inauguré ko ku melni Rabi Fakhi bu kew mom dafa jënd terrain wax ko won kenn dafa jënd ben terrain à Sadiara def ko ben champ de tir pour le skit baltra ak pour yoyep mi ngi fi mu nek lo xamné vraiment le tir est gâté actuellement
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3: skit baltra ça fait

0: du moins,
1: ouais,
0: karaté.
1: Karaté, oui.
0: Amna ko délégation bu dem déjà bi à Pologne pour les championnats du monde, cadets juniors, les enfants, les petites catégories U21. Benen groupe bi tay lay dem ci goudi. Pour dire que le ministère a fait véritablement
1: quelque chose de bien. Au total, il y a des combattants.
0: 10 combattants. Et beaucoup la qualification mondiale bien. Pour la Chine, l'équipe. C'est-à-dire, en rencontrant l'Égypte en finale, on est qualifié pour la Coupe du Monde.
2: De Ruiz.
0: En Chine. Ouais. Donc, Égypte, Sénégal, le final avec Maroc. Ils ont qualifié. Wow.
2: Pour l'Afrique,
0: ce sont les trois équipes. Et sur ce plan-là, il y a le ministère aussi. Nous devons, comme nous, nous devons mettre l'équipe dans de bonnes conditions. Parce que l'équipe, on ne peut pas avoir de
1: tout à fait. Tout à fait.
0: Même les enfants qui sont partis au championnat du monde, il faut prévoir que nous avons une médaille.
1: Tout à fait.
0: Wow. Information
1: 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C'est vrai que ça va très vite hein, émission bi voilà ñu tek xous tout rek si Coupe d'Afrique but soccer bi nga xamanté Sénégal da kay organiser pour la deuxième fois hein.
3: Pour la deuxième fois,
1: mu son nañ ko organiser dañ kay organiser au mois de novembre décembre en tant que acteur du but soccer nga xamantene nga ragné si bu baax baax ginnaw bi nga gissé Sénégal ak le coach Oumar Ngala Silla and ak groupe bi demone defay match amicaux amone match amicaux demone Arabie Saoudite defal fa amone fay match amicaux nga xamantene jouer na contre Arabie Saoudite jouer contre Liban dem itam Kaduna jouer fa deux fois ak équipe bi nga xamone équipe Nigeria ak ay conditions yi metti hein parce que envoie nañ ay vocal il a déploré aussi l'arbitrage mais néna tamit ay jangat la pour jouer ñu mettre len à l'épreuve voilà nan ngay jangante préparation équipe bi ba instant ni
3: waaw Ngala mom c'est un coach que je salue ça au passage donc c'est un homme très expérimenté bo xamné dafa maggé ci képar ou doyen Chita que je remercie également de passage parce que championnat bi il a été présent sur tous les matchs té ñep xam nañ né santem fragile
1: oui.
3: Pourtant il a tenu à venir donc manque vraiment djadjeful ci geste bobu mu def ça nous touche ñu les acteurs du beach soccer nga xamné vraiment mom lañu jël comme référence par rapport à que discipline bi donc pour revenir à Ngala je disais que c'était un homme d'expérience xamna la haute compétition donc xamna ni ñu wajalé également équipe nationale def nako fi ci Sénégal bala muy dem Maroc bam fa démé aussi si yone wowo la nékkon donc Rennes c'est vrai que ils ont eu des matchs amicaux à l'international c'est vrai j'ai nagn contre Liban j'ai nagn contre Émirats arabes unis
1: voilà. Merci
3: voilà Émirats arabes unis deux fois une fois ou deux fois je sais plus donc mais yep victoire lañ ci génné
1: dañu gagne yep
3: voilà Nigeria aussi gagné nañ fa deux fois 6-4 bon avec des conditions yo xamné
1: il l'a déploré
3: amna luma ci xam aussi lo xamné bon vraiment bon c'était pas digne d'une équipe nationale bo xamné dang koy recevoir donc on va tek dans des conditions yo xamné quand même mengo nak li nga xamné standard internationaux lolou lañ
1: wax quoi
3: donc lolou il l'a déploré et je pense que ils ont rectifié le tir à la fin pour permettre à l'équipe nationale d'être dans de meilleures conditions quoi mais jangal lo aussi daf may fateli un peu li ñu dalon un peu en Mauritanie avec Choi famone yeb daf ñu permettre bañ dajé ak ñom en coupe d'Afrique ñu xam ban taxaway lañ
1: waron am tout à fait
3: et je pense que on avait répondu présent donc yoy tamit daf sey bax en termes d'enfin d'expérience aussi go si xamné c'est pas toujours facile de se déplacer en Afrique donc genre équipe yoy di ngi len amat si championnat bi ngay organiser chez toi donc il faut se préparer à toutes les éventualités
1: tout à fait
3: mais voilà man ni ma len gissé dal parce qu'on a eu la chance aussi de jouer match amicaux avec l'équipe nationale donc match bu metti le won nak entre Yoff et l'équipe nationale comme sparring partner et j'ai vu que également l'équipe nationale est en train de monter en puissance té gëm na né voilà fi ak ñuy ag ci tournoi bi voilà dina nek au top niveau quoi donc là on fait confiance au coach Ngala et on lui souhaite vraiment de réussir et de rapporter un neuvième titre
1: tout à fait
3: pour le Sénégal c'est à notre portée maintenant il faut travailler dans l'humilité

0: l'humilité, être humble et puis voilà, que les gosses également soient
1: Ouais, à la hauteur.
0: concentrés et déterminés à 200% pour gagner.
1: Du yomb, parce que non seulement vous êtes champion d'Afrique en titre, vous avez joué à domicile, vous avez prouvé, peut-être il y a une pression bien
0: Ah, peut-être que c'est difficile, peut-être la pression, faire abstraction du public.
1: Oui.
0: C'est des choses il faut bien mettre les joueurs dans le cadre de la compétition et de la haute compétition. Parce que les niveaux se rapprochent.
1: Ah oui.
0: On voit que beaucoup d'équipes ont progressé.
1: C'est sûr.
0: Donc les pays de l'Est, là, ils ont beaucoup progressé. Donc voilà, ça ne sera pas facile. Mais je sais qu'on est armé pour pouvoir gagner aussi. Donc c'est tout le mal qu'on leur souhaite. Et voilà, on espère que dinañ ñu indi la titre bobu à la tête Alcine Ndiaye également, le capitaine
1: Le
0: emblématique.
1: capitaine, oui.
0: Donc on est sûr que ce Sénégal-là va être prêt, Inch'Allah, pour la Coupe d'Afrique.
2: Mais
1: Elle a
2: président,
1: joué.
2: qui dit match bobolé, le match entre l'équipe nationale à Kiev, les internationaux, fans de nous jouer, internationaux Yofay, ils ont joué
0: Non, ils
2: avec.
0: ont joué avec les sites nationaux. On leur a amené la
1: Ah,
0: vie
1: c'est
0: dure.
1: Ah, c'est sûr, hein.
0: Mais nous les donnons des nouvelles, on est bon comme les gens depuis le premier national. Nous nous considérons comme des adversaires. Oui, mais nous les donnons quoi.
1: C'est bon.
0: Mais c'était un très très bon match. Là aussi, un match de très très haut niveau avec une haute intensité. T'es yakar nani lolou sax peut-être déclic le mo ñu permettre aussi go si xam voilà c'est niveau fan tolu parce que 4-3 le match bi mujjé
2: 4-3
0: pour l'équipe
2: finalement.
0: nationale. Mais dafa permettre aussi équipe bi peut-être ñu xam né am nañ valeur aussi
2: Ah,
0: et
2: c'est
0: que
2: de motivation,
0: so yégalé curseur bi touti am na nu muy démé bon adversaire bi aussi yi ngay am man nga leen poser problème. Donc lolu tamit c'est une chance aussi. Donc il y a d'autres qui en ont bénéficié à PLN comme Kawsara etc. Donc parfois confronté à l'équipe nationale aussi dina permettre aux gosses aussi de rêver un peu et voilà et de se surmotiver quoi. Voilà.
1: C'est sûr, hein?
0: Et c'est important. Parce que l'équipe nationale aussi a besoin de jouer des matchs,
3: C'est ça.
0: hein, vraiment, parce que balangay ag ci compétition bi, il faut nga am rythme bi. Et voilà, des matchs de haute intensité,
3: C'est
0: quoi.
3: ça.
0: Et si après, tamit mën nañ amaat yeneen match, on va le offrir ça, parce que nous beaucoup nous arrêter entraînement et ça, parce que nous bëgg jappalé l'équipe nationale
1: Effectivement,
0: pour vraiment, voilà, ñu nekk au top niveau. Pour que Cannes, Inch'Allah, nous donne tous les moyens pour pouvoir gagner,
1: Ouais,
0: Inch'Allah.
1: parce que Cannes, il a fait une période bien jouer au après
0: Exactement.
1: nous poussons.
0: Exactement.
1: Décalage beau, doit avoir un impact
3: j'ai
1: sur la préparation. Oui.
0: Non, je ne pense pas. Bon, décalage,
1: Il va
0: ça
1: falloir
0: a été une semaine.
1: une semaine, oui.
0: Voilà, pour fin de. D'abord, bon, ça pour aller initialement, même les gens contents de ça, pour toucher un peu, je pense c'est le 28 au 4, donc mois de décembre, les dire. Mais je pense qu'on a les moyens de pouvoir s'en sortir. Et on fait vraiment confiance au staff qui encadre l'équipe nationale. Donc voilà, Ngala est bien entouré avec ses assistants. Donc, comme nous avons dit, nous avons fait le travail pour nous. Donc, nous avons un préparateur physique tout par nous. Voilà, nous avons fait le
1: Voilà, je vois.
2: Le président, qui a coïncidé que presque fin aux Jeux les Olympiques de la Gynécie, légui terrain bo bu nga xamni mom lañuy utiliser terrain bi les Jeux Olympiques de la jeunesse aussi de nous qu'y utiliser et certainement peut-être un jour avant voilà un jour après je crois que c'est le Jeux Olympiques d'hier maintenant légui pour mettre à la disposition terrain bi nga xamni mom lañu wara jouer championnat de Coupe d'Afrique bi ak bon nga xamni nak modi la fin des Jeux Olympiques ak ni mu coïncider ak yoyu Quand la nuit jotte autorisation pour utiliser ce terrain-là? Parce que c'est important avant, et surtout là, avant que Coupe d'Afrique ait commencé, parce que de faille taxa avec les Jeux
0: Des
2: Olympiques.
0: Jeux. Effectivement. Bon, actuellement, c'est vrai que site bien ramené prévoir pour jouer le championnat d'Afrique. Ça va être utilisé par. C'est en train d'être utilisé par les JOJ. Mais je pense qu'ils vont libérer l'espace des informations que j'ai reçues aujourd'hui, le 13.
2: Les
0: Le
2: 13.
0: 13 novembre.
1: Ouais, à la fin,
0: Bon,
1: quoi.
0: voilà. Donc on aura encore 2 semaines avant la Coupe d'Afrique de commencer. Et je pense que le même prestataire qui a fait les installations, moi l'ai utilisé pour de fait les installations de voilà, en tout cas pour le beach soccer. Mm-hmm. Donc ce sera fin prêt, hein, parce que deux installations ramené aussi d'une déjà fait trop pour mettre en place. Donc je pense que on sera au rendez-vous. On l'espère également qu'on va relever le défi de l'organisation. Donc l'Old Timit Benin Angele. Et que maintenant sur le terrain aussi, que l'équipe réponde. Et que Sénégal vraiment dit l'affaire comme une fête.
1: Ouais.
0: Et que nous terminions par l'apothéose, par un titre.
1: Nous avons un peu de temps. Itam nga xamantene moy andi Sénégal ay trophées nga xamantene sur le continent andi ko andi wat peut-être vous les acteurs amna ben appel bu ngeen nara lancer pour que au moins cette fois-ci sénégalais xamné le beach soccer sénégalais c'est pas seulement l'équipe nationale mais il y a des clubs derrière qui sont là tamit di am liguey bu am solo bo xam ni ngi koy def sur le terrain
0: surtout ça. C'est très important. Je me rappelle souvent que l'équipe nationale, 100% des joueurs viennent du championnat local. Donc sauf fait d'aller ce championnat local rek. C'est l'équipe nationale de Guinée Dolé. Donc, appel beaucoup nous def vraiment. Et ça, cri de cœur le Bohamne, le président de club, yep, c'est-à-dire comment rendre encore beaucoup plus attractif notre championnat. C'est l'autre, une plus grande visibilité.
3: C'est ça.
0: Voilà. Après, en matière de sponsoring aussi, nous voulons nous accompagner cette discipline-là. Parce que, vous l'avez dit, discipline pour nous valoir à la satisfaction le Yubari. Donc, amna quelque part visibilité bu may Sénégal aussi sur le plan international.
1: Effectivement.
0: Té lol boko done quantifier en termes d'argent mënoko évaluer. Donc tay di jaaduna ñu gestu wat bu baax les acteurs. Parce que ñi ci liguey ñi ci gravité autour bari na. Amna ay agents de sécurité yo xamné mom ñoy gérer qui sont là du début à la fin du championnat. May profiter occasion bi pour remercier le comité d'organisation bi nga xamné jël na initiative commencer championnat bi. On a respecté le calendrier de l'ultime motif de satisfaction. Franchement, avec pas des moyens extraordinaires, mais ils ont fait avec de la volonté, vraiment, c'est une expertise aussi bignom pour la préparation des terrains, clôturiers. Bon, voilà, il y a beaucoup de choses. Communication, malgré tout, on fait le maximum pour que, véritablement, qu'il y ait l'information qui passe à gauche et à droite. Les clubs aussi s'organisent.
1: Oui.
0: On voit de plus en plus que les clubs accompagnent leur jeu en termes d'équipement, etc. Et nous avons bonifié aussi en termes de préparation technique et physique. Et là,
2: En 30 secondes, parce que c'est toujours le football, hein. Parce que
1: finalement,
2: rapidement, est-ce que vous êtes confiant?
0: En tout cas, des informations qu'on a reçues de la fédération avec le secrétaire général Ablaye Sow, il faut rester confiant. Je pense que le Sénégal a bien défendu son dossier. Maintenant, on va attendre la décision du TAS en espérant que ce sera en notre faveur. Donc, je profite pour remercier Samaï Mbok Wayof, ici, dit à ma famille. Vraiment, je vous remercie pour avoir appelé les gens. Les regroupements, je les fait chez moi, avec ma famille. Ils m'ont appelé le TOG, ils m'ont appelé le TOG. Vous savez,
1: c'est
0: ça.
1: C'est pas évident, si tu dis.
0: Vraiment, je les remercie. Ma femme, Mariam, mes enfants, on partage tout ensemble parce que c'est une famille je remercie encore une fois l'équipe de Yoff Beach Soccer. Ils ont fait une très grande saison. Je remercie joueurs, je remercie staff, vraiment Bayou Meken. vraiment on aimerait que li continuer et que yalla may ñu ay ndam ndam et puis qu'à l'international aussi ñu mëna am yenen tournoi ñu participer donc lolu lay ñaanal jori
3: man mauvaise nouvelle lay joxe hein parce que il y a le décès de Famara Dabon du judo Famara Dabon le fils de Maître Dabon qui est décédé dans la nuit du mercredi au jeudi à Mbour. Hein, il était arbitre def du jeu sous mon vieux yep. Nous enterrons le même jour, le jeudi. Il y a aussi Adama Ba du tir qui était au GIGN. Mon homme qui est décédé il y a une semaine, le 7. Le 7 il est décédé samedi. Et il a fêté beau jour au niveau de la Fédération sénégalaise de tir de charge. Il est Nignanal dit Diallé. Le président de la fédération de judo, le président de la fédération de tir, Mourouba, Dignan Yalla Yalla Kharim, parce que ils ont contribué au développement et du judo et du tir.
1: Voilà. Djerejef Sensei Yatmelo, président Amidou, nous les djadjefal
0: vous merci beaucoup pour cette invitation. Merci à tous vos intervenants.
1: Voilà. Djerejef Sensei Yatmelo, Eladj Tandakhandiaye, ci micro bi Benoît Badiane, ñu jox leen dig dajé lundi prochain inshallah.

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0: Au sommet, rentrée scolaire 2026-2027, un peu partout à travers le pays, on a sacrifié à la tradition. Voici d'ailleurs le point sur les doléances exprimées à Fatick avec le secrétaire général de l'inspection d'académie Mbacké Tchoun.
2: Le secondaire, toutes disciplines confondues, nous avons déjà un déficit de 73 professeurs. Au niveau de l'élémentaire, nous sommes en train d'affiner les données que nous avons. Le déficit aussi est maintenant. Nous avons une carte scolaire qui s'agrandit. Il est normal que chaque année qu'on ait un déficit, mais qu'on parviendra toujours à juguler avec les dotations que la DRH nous fait et avec aussi les réaménagements internes que l'inspecteur d'académie, les IF, ne cesse de faire.
0: Le Front pour la défense de la démocratie et de la République sonne la mobilisation à Kaolack, mais également vaut le secours des paysans. Voici d'ailleurs son coordinateur, Modou Diagne Fada.
3: Profitons de cette tribune pour lancer un appel solennel à M. le Président de la République, à M. le Premier ministre, à M. le ministre de l'Agriculture, de déployer tous les moyens possibles pour assurer un bon financement de la campagne de collecte de l'arachide. Parce que de la campagne de collecte de l'arachide dépend l'économie du pays.
0: L'école et l'agriculture, voilà en tout cas le menu de ce 22h sur Radio Sénégal. Les détails après ceci.
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0: Évidemment, nous sommes avec Borom Thiès, Ibrahim Falamp, aux opérations techniques, bienvenue. Rentrée scolaire, à fatigue, absence des élèves, déficit d'enseignants, c'est le constat qui a été fait par les autorités du CIN. J'appelle Omar Sonko.
5: 6 établissements entre Fatick et Niakhar, même constat. Tout est fin prêt pour une rentrée effective. Inspecteur Mbacké Tchoun, secrétaire général de l'IA de Fatick.
2: Nous avons mis le paquet quand même sur la salubrité de nos écoles, la disponibilité des tables barrages, parce que pour qu'il y ait véritable apprentissage, il faut qu'il y ait ces conditionnalités minimales.
5: La balle est maintenant dans le camp des élèves.
2: Quand l'État décrète le jour de la rentrée, il serait bon aussi qu'il y ait du répondant. Ça se fait maintenant par contamination grégaire. Ils entendent que dans la classe X, 4 élèves, 5 élèves qui étaient présents ont démarré les cours pour que les autres puissent venir. Une cotisation ne peut pas être un obstacle pour venir fréquenter l'école. Donc, dès lors que c'est la rentrée, tous les enfants ont l'obligation et le devoir de venir à l'école. Et pour que cela soit, il faudrait que les parents, effectivement, jouent leur partition.
5: Cependant, quelques difficultés sont notées.
2: Sur le secondaire, toutes disciplines confondues, nous avons déjà un déficit de 73 professeurs. Au niveau de l'élémentaire, nous sommes en train d'affiner les données que nous avons. Le déficit aussi est marquant. Nous avons une carte scolaire qui s'agrandit. Il est normal que chaque année qu'on ait un déficit, mais qu'on parviendra toujours à juguler avec les dotations que la DRH nous fait et avec aussi les réaménagements internes que l'inspecteur d'académie, les IF, ne cesse de faire.
5: Mais cela n'a pas empêché certains établissements publics ou privés de matérialiser le Oubité Yangtey dans la commune. Omar Sonko Fatick, Radio Sénégal.
0: Merci, merci au Sin Omar Sonko. À Thiès Rai, c'est juste à côté de la région de Fatick, on a sonné la mobilisation pour une effectivité de ce concept. Vous l'avez rappelé tout à l'heure, Omar Sonko, Oubité Yangtey. J'appelle la dame de fer, Colonel Khadiyoum.
1: Obitei Djangtei matérialisé à Thiès. Même si 80 établissements ont été touchés par les inondations, des mesures urgentes ont été prises. Ababakar Sadir Nia, adjoint au gouverneur chargé du développement.
6: Que ce soit les enseignants ou les élèves, tout le monde a répondu à l'appel. Et nous avons un taux de présence satisfaisant. La semaine dernière, avec la rentrée du personnel scolaire, nous avions enregistré un taux moins de présence qui avoisine les 80%. Et aujourd'hui, nous avons fait le même constat.
1: Un dispositif a été également mis en place dans plusieurs établissements concernant l'épidémie de la diphtérie. Ghana Sen, inspecteur d'académie de Thiès.
7: Dans certaines écoles de Mbour, l'épidémie de diphtérie a été signalée. Donc, en rapport avec les autorités compétentes, nous avons mis en place un dispositif de veille et surtout d'alerte.
1: Dans cette académie, un manque criant d'enseignants est noté au niveau de l'élémentaire Ghana Sen.
7: Mais au niveau quand même de l'élémentaire, il faut dire que les besoins quand même sont énormes. Mais les élèves maîtres vont subir leur examen de sortie à partir de demain.
1: Un satisfecit a toutefois été décerné à l'Association des ouvriers de la région de Thiès, une organisation qui a déjà réparé plus de 6 000 tables bancs. Khady Youm Thiès, Radio Sénégal.
0: Merci, merci à la dame de fer, colonel Khady Youm. Obaol, c'est encore à côté. Enseignants et élèves traînent toujours les pieds pour retourner à l'école. Constat des autorités, c'est juste à l'issue de la traditionnelle tournée pédagogique. J'appelle Salimata Gueye.
8: À Djourbel, le corps enseignant a répondu massivement. Seulement, les élèves ont encore brillé de leur absence, ce qui empêche l'effectivité des cours dans tous les établissements de l'Académie de Djourbel. L'inspecteur Aboubakri Sadihnian se désole et appelle les élèves à prendre le chemin de l'école.
9: Les cours démarrent, les heures qui sont perdues ne peuvent pas être rattrapées. Pour qui comprend que le quantum horaire fait partie des déterminants les plus importants pour construire la performance.
8: L'adjoint au gouverneur chargé du développement salue l'effectivité des mesures prises lors des CRD en ce qui concerne la salubrité et l'hygiène dans les écoles pour un bon déroulement des enseignements, apprentissage. Djibril Diop.
10: Des herbages, des infections, des insectisations. Toutes ces mesures-là ont été mises en œuvre. Il n'y a pas d'école inondée. Rappelez aussi qu'à Touba, on a installé une nouvelle inspection d'éducation et de la formation. Et toutes les conditions ont été mises en œuvre.
8: 47 enseignants viennent d'être affectés tout récemment dans l'Académie de Djourbel, alors que le déficit était estimé à 382 enseignants, dont 274 dans le préscolaire et l'élémentaire et 108 dans le moyen secondaire. Salimata Gueye, Djourbel, Radio Sénégal.
0: Merci, merci à Salimata Gueye. Même cas au niveau du département de Mbacké. Sur place, les élèves du secondaire aussi traînent les pieds pour rejoindre les salles de classe. Déficit également de table-banc, manque d'enseignants, ça frappe aussi le département de Mbacké. J'appelle Serigne Bassirosila.
11: À l'école élémentaire Serigne Massamba de Mbacké, les élèves sont entrés en classe pour permettre le Ubutaï Djangetaï. A contrario, ils ont brillé par leur absence au CM Gaïnde Fadma et dans d'autres établissements scolaires. L'inspecteur de l'éducation et de la formation de Mbacké, Abdoulaye Omar Kane.
12: Du point de vue de la présence des élèves, il y a encore peut-être des efforts à faire. En tout cas, c'est le lieu d'inciter les parents à libérer les élèves pour qu'ils viennent à l'école, puisque les cours doivent démarrer. Et on a vu que ça a démarré dans cet établissement.
11: Outre cette préoccupation, l'école est confrontée soit à un manque d'enseignants pour certains établissements ou de table-banc pour d'autres. L'IF de Mbacké, Abdoulaye Omar Kane.
12: Le déficit d'enseignants n'est pas si criard que ça au niveau du lycée de Mbacké. Peut-être de table-banc. Pour les professeurs, je pense qu'il n'y aura pas de souci. Déjà, l'IA a reçu les sortants de la FACEF. Un autre lot qui va venir, les PSMG et autres.
11: Les collectivités territoriales également sont sollicitées pour la satisfaction des besoins de l'école. L'adjoint au préfet de Mbacké, Sireba.
13: C'est le lieu également de dire que l'implication des collectivités territoriales se fera à travers des correspondances que les chefs d'établissement vont adresser. Nous, au niveau territorial, on envisage le partage administratif de ces données.
11: À Mbacké, deux semaines à l'avance, la SONAGED et les associations sportives et culturelles, entre autres, se sont investies pour l'assainissement des écoles. Bassirou Silla, Touba Mbacké, Radio Sénégal.
0: Merci, merci à moi, Marabou Banki et Serigne Bassirou Silla. Et j'attends toujours le résultat de mon Madjal. Après le Baol, escale maintenant au Ndiambour. C'est sur le chemin de Saint-Louis du Sénégal, au Gandiol, mais également au Wallo. À Louga, la rentrée était à double tour. Constat de la caravane des autorités académiques, mais également administratives. J'appelle ça Ndiambour, Isidore Alexandre Sen.
14: École privée Saint-Pierre de Louga. Une file de potaches accueille le gouverneur et sa délégation. Ici, les cours ont officiellement démarré.
15: Le concept Ubutaï Djangetaï est effectif au cours privé Saint-Pierre de Louga. La grande majorité des élèves est là. Le personnel administratif, tout le monde est là.
16: Fatou Ndika, 6e. Tellement content.
17: Qu'est-ce que vous promettez à vos parents? Vous allez bien travailler?
16: Oui, on va bien travailler.
14: Deuxième étape de la traditionnelle tournée, l'école élémentaire Grand Louga 1, avant le lycée de Louga, plus connu sous le nom de Nouveau Lycée.
18: La plupart des établissements scolaires visités, que les cours ont démarré. Les élèves sont présents pour la plupart.
14: Madame le gouverneur d'insister sur quelques constats.
18: L'environnement scolaire nous tient à cœur en tant que d'abord autorité administrative, mais aussi en tant que parents d'élèves. Donc moi je dis que nous devons veiller sur la propreté de nos établissements scolaires.
14: À l'académie de Louga, le personnel enseignant manque et des écoles gelées. Les explications de Siaka Goujabi.
19: Kabi, il est l'inspecteur d'académie.
20: Le besoin d'un enseignant tel qu'on l'a exprimé en termes de 300 environ enseignants dans toutes les IFA des écoles isolées. À Linguère, c'est notamment dû à la question de transhumance qui fait que les élèves ils migrent au gré du déplacement des troupes avec leurs parents.
19: Isidore Alexandre Saint-Louga, Radio Sénégal.
0: Merci à Saint-Djambour. Isidore Alexandre Hassen. Nous sommes maintenant à Saint-Louis du Sénégal. C'est la capitale du goût et de l'élégance. On a assisté sur place à une rentrée des classes à deux vitesses. Quelques établissements, il faut le dire, sont toujours sous les eaux. Et puis le gouverneur de Saint-Louis, Alassane Sall, il a donné un ultimatum donc aux élèves mais également aux enseignants, 3 jours en tout cas pour rejoindre les salles de classe. J'appelle Gorgui Souleyman Tchoye.
21: Situé hors de la commune de Saint-Louis, les lycées de Raou, Fassengom et Pal ont eu l'honneur d'accueillir pour la première fois la levée des couleurs de la rentrée des classes animée par la fanfare de la zone militaire numéro 2. Une décentralisation saluée par la proviseure du lycée de Raou, Madame Dien.
22: C'est un grand honneur d'avoir le gouverneur avec nous, l'IA, toutes les autorités administratives, religieuses, coutumières, et ça motive davantage, ça motive tous les composants de l'éducation de Raou.
21: Malgré quelques écoles encore envahies, la rentrée a été jugée satisfaisante par le gouverneur de la région, Alassane Sall.
23: Partout où on a été, nous avons effectivement senti la volonté de l'ensemble des acteurs de réussir cette rentrée scolaire et au-delà de l'année scolaire. Hormis quelques établissements, la rentrée s'est bien déroulée.
21: Le chef de l'exécutif régional a profité de sa proximité avec les potages pour les inviter à plus d'engagement citoyen.
23: Une cérémonie de lever des couleurs. C'est pour nous l'occasion d'insister à travers l'adresse faite aux élèves sur ces valeurs-là, pour que à chaque instant qu'on prenne soin de l'établissement, qu'on ait affaire à des travailleurs consciencieux, à un outil de travail bien entretenu et à un travail bien fait.
21: Les autorités territoriales et académiques promettent l'évacuation des eaux de toutes les écoles dans un délai de 112 heures au plus. C'est le Mathieu depuis Saint-Louis pour la RTS.
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0: 11 minutes après 22 heures, nous y sommes. On est à Kaolack, au Saloum. Le Front pour la défense de la démocratie et de la République appelle l'État du Sénégal à prendre toutes les dispositions. C'est pour assurer aux paysans sénégalais une bonne campagne de commercialisation arachidière.

0: seront peuvent être une très bonne chose dans certaines zones, mais peuvent aussi créer des problèmes dans d'autres. Et tout cela, le gouvernement doit prendre ses responsabilités, doit prendre les mesures adéquates pour pouvoir faire face à cette situation.
1: Modou Diagne Fada s'exprimait devant les militants des partis politiques membres du FDR à Kaolack. Restructuration et massification, le principal mot d'ordre.
0: Nous demandons à l'ensemble de nos militants à se restructurer pour voir l'ensemble des commissions internes du FDR, mais aussi à aller créer le FDR dans l'ensemble des communes.
1: Kaolack est fortement convoité par les formations et coalitions de partis politiques qui se déploient sur le terrain en perspective des prochaines élections territoriales. Ousmane Beng, Kaolack, Radio Sénégal.
2: Merci au sénateur Ousmane Beng. Quand le politique appelle donc à soutenir l'agriculture. En tout cas, la compagnie sucrière sénégalaise n'a pas attendu. Cette compagnie donc a volé au secours des éleveurs. Elle a emblavé 145 hectares de niébé fourragère. C'est à Richatol, donc dans le Wallo. Un geste qui vient en appoint à l'État du Sénégal qui a mis en place plus de 270 tonnes de semences et fourragères. Il faut dire que sur place, en tout cas, les acteurs s'en félicitent. J'appelle le Wallo Wallo. Bye-job.
3: Pour freiner la transition dans le nord du pays, la compagnie sucrière engage des moyens concrets. Ce projet vise à ouvrir une alimentation locale pour fixer les éleveurs sur place et éviter le long déplacement traditionnel. Amadou Ndiaye est le coordinateur des activités agricoles au niveau de la compagnie sucrière.
4: La CSS a pu emblaver cette année 145 hectares de niébé fourragers qui contribuent aujourd'hui à augmenter le disponible fourrager au niveau de la zone de Richardton. On a pu dépenser des dizaines de millions et pour cette année, la compagnie a mobilisé plus d'une vingtaine de millions pour avoir son propre semoir pour emblaver le maximum de superficie possible.
3: La crise pastorale menace la survie du bétail et fragilise l'économie des familles qui dépendent de l'élevage. Dame Thiam, chef de poste vétérinaire de Richardton.
5: L'impact de ce projet avec la politique de notre ministère dans la zone, nous pouvons atteindre l'amélioration de l'alimentation du bétail.
3: Face à cette urgence, un appel fort est lancé pour la culture du fourrage comme principal levier de prévention. Cheikh Omar Diallo de la direction de l'élevage.
6: Le ministère a mis en tout cas en place une alternative des cultures fourragères. Donc, on atteste les investissements de cette année. Donc, on a mis en place plus de 270 tonnes de semences fourragères sur l'ensemble du pays. Et ça, c'est pour le volet production fourragère en pluvial. Mais également, il y a un projet pilote de près de 45 tonnes pour produire du fourrage et le transformer en ensilage. Il y a également un accompagnement en engrais pour en tout cas soutenir un peu la production de phytomasse dans les zones un peu compliquées.
3: Ce projet fourrager de la CSS constitue un soutien pour les éleveurs du département de Dagana. Richard Tolmboïdjo, projet Sénégal.
2: Merci au Wallo Wallo. Mbaye Diop, la compagnie sucrière donc qui vole au secours des éleveurs de la zone du Wallo. Nous allons maintenant au sud, là-bas également, la SENO, c'est la Sénégalaise des eaux, est partie à la rencontre de ses clients au niveau du Pacao. Rencontre donc où on a parlé de l'eau. Beaucoup d'eau a coulé sous les ponts, comme on dit. Au menu, la qualité de l'eau, les ruptures dans l'approvisionnement, mais également les questions de facturation. J'appelle Maria Maswane.
7: La rencontre s'est tenue à la grande salle de la mairie dans le cadre de la tournée d'Iso ak Askanwi Badianougor. Délégués de quartier et usagers ont fait part de leurs difficultés. Jacques Baraye.
8: Les gens ont posé des problèmes relatifs à l'extension du réseau. Les pénuries, il fallait au moins nous accompagner avec des citernes d'eau. La qualité de l'eau.
7: Des préoccupations auxquelles a répondu Oumar Sarr, directeur territorial de SENO Casamance.
9: Ils nous ont parlé de la qualité de l'eau. Ça veut dire que la qualité, elle est quand même bonne globalement sur Sédiou. Sur la production, il n'y a pas beaucoup de déficit à part en cas d'arrêt. Ils nous ont quand même appelé à plus communiquer, mais surtout à soulager certaines populations. Ça aussi, on les a bien entendus. Mais aussi d'augmenter le taux d'accès à l'eau via des branchements sociaux. Ça aussi, vraiment, c'est quelque chose qu'on a entendu. Et renforcer certaines zones de la commune qui ne sont pas encore alimentées, surtout au niveau des Morikonda 6 et au niveau de Dembaya et une partie aussi de Montagne Rouge. Et il y a aussi la partie de périurbain de Djende où ça appartient à une autre commune mais qui est à côté de Sédiou où on va regarder cela globalement avec les autorités municipales, comment faire pour pouvoir les intégrer dans le périurbain.
7: L'initiative d'Iso ak Askanwi permet à la SENO d'améliorer ses relations avec ses clients. Ainsi, elle peut apporter des réponses à leurs préoccupations. RTC Sédiou, Radio Sénégal, Maria Maswane.
2: Merci à la Zeida Maria Maswana. En tout cas, une telle initiative.

0: Initiative d'ISO à Askangi, c'est une initiative à répéter dans toutes les régions du Sénégal. Retour ici maintenant à Dakar. Vous le savez, Dakar est sous la coupe réglée des ordures. Les dépôts sauvages se multiplient dans la capitale et l'enlèvement de ces ordures pose problème. D'ailleurs, en fin de journal, nous aurons comme invité le régional de la Sonagène. En attendant, immersion avec notre reporter Malamine Mané.
1: Aram, mère de famille, continue de cohabiter avec les ordures. Les devantures transformées en dépotoirs, elle attend désespérément le passage du bus de ramassage.
2: C'est vraiment déplorable. Ma maison est transformée en dépotoir d'ordures. Même si on l'entretient, le lendemain, elle devient encore méconnaissable à cause de ces ordures. Nous vivons dans cette situation.
1: Abdourahmane Diallo constate également la même situation aux alentours de sa boutique. Il déplore ainsi cette situation.
3: Nous avons sensibilisé en vain. On craint parfois d'être insulté pour avoir juste demandé à ne pas déverser les ordures ici. Et ils savent que personne n'a le droit de le faire. Mais que faire?
1: Pendant ce temps, Mariama, elle, est venue déverser ses ordures dans ce même point non normé. Elle estime ne pas avoir le choix.
2: On sait pertinemment que ce n'est pas un dépotoir d'ordures. Mais que faire? On n'a pas le choix. Sinon, on sera obligé de cohabiter avec les ordures à la maison.
1: Une attitude que déplore ce citoyen qui appelle à plus de civisme.
4: Je vois ça mal, quoi. Donc nous devons vivre donc dans un milieu propre, dans un cadre sain, quoi. Voilà, pour avoir une bonne santé.
1: Des points de dépôt sauvages qui se multiplient dans plusieurs quartiers, des pratiques qui continuent de causer des désagréments chez les populations qui appellent les autorités à prendre leurs responsabilités.
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0: 20 minutes après 22 heures, j'accueille le boss. Bonsoir, Bon Abouya.
6: Bonsoir, Moussa Joseph. Bonsoir à tous. Nous démarrons cette page d'espoir avec du football Coton Sport de Tambacounda. Première équipe qualifiée en quart de finale de la Coupe de la Ligue de football amateur. Coton Sport vient d'éliminer Fatick FC par 4 tirs au but à 1. Temps réglementaire, 0 but partout en 8e de finale au stade régional de Tambacounda. C'était cet après-midi. Les autres 8e de finale se jouent demain mardi à l'affiche à 16h. UCAS de Seydiou, fierté de Mbaki à partir de 16h au stade municipal de Seydiou. Espoir de Guédiouaï contre Renaissance de Dakar au stade Ibrahim Boy. 16h30, FC Baobab contre Kébemer Sport au stade régional de Tambacounda. Kermadior reçoit Ayo de Agnam au stade Caroline Feuille de Mbour. Djabel FC contre Khewargui de Mbaki au stade Lamine Gueye de Kaolack. Et puis un peu plus tard, à partir de 17h, AIC Rombol joue contre Model de Mbao au stade de Rombol et entente Grand Yoff United Academy. Match prévu au stade Diaguili Bakayoko. Football féminin, deuxième tour des éliminatoires aux Jeux Olympiques Los Angeles 2028, tournoi de football féminin. Le Sénégal croise la Tunisie demain mardi pour une qualification au prochain tour. Match retour prévu au stade de Léopold Sédar II de Dakar à partir de 17h. À l'aller, rappelons-le, les protégés d'Alune Abatalifal s'étaient imposés 1-0. C'était à Tunis. Du basketball pour redynamiser la jeunesse de Ziguinchor, la municipalité vient de lancer la deuxième édition de la Coupe du Maire. 13 équipes, dont 4 féminines, s'affrontent chaque week-end sur les parquets de la capitale sud du pays jusqu'à la fin du mois de décembre. L'objectif affiché par le maire Djibril Sonko est d'offrir aux jeunes talents locaux un cadre de compétition afin de mieux préparer la saison à venir. Le point avec Sekou Koli.
7: Cette coupe portée par la municipalité de Ziguinchor s'inscrit dans une dynamique de promotion du basket au niveau local. Le maire Djibril Sonko veut, à travers cette compétition communale, offrir aux jeunesses sportives locales un cadre pour exprimer leur talent.
8: Quand on leur offre une compétition comme celle-là, c'est une façon pour nous de leur permettre de jouer davantage de basket, de développer leurs compétences, de sorte à pouvoir rivaliser avec les autres équipes du Sénégal. Cette coupe du maire est une mise en jambe pour les clubs de basket de Ziguinchor, pour le permettre, lorsque le championnat de basket sera lancé, d'être au point physiquement et de pouvoir rivaliser avec les autres équipes.
7: Au-delà du jeu, le maire ambitionne également de réhabiliter des infrastructures sportives de la commune.
8: Progressivement, on va essayer de mettre de meilleures infrastructures sportives à la disposition disposition des jeunes. Depuis longtemps, je cherche à améliorer déjà les plateformes sportives en termes de basket. Pour le football aussi, on va bientôt lancer les travaux du stade Jules-François Bokandé pour la réhabilitation de la pelouse. L'ordre de service est donné à l'entreprise le 15 ce mois-là. Ça sera aussi le terrain de basket au niveau du stade Jules-François Bokandé qu'on veut couvrir, que les gens puissent jouer au basket dans des conditions meilleures.
7: Le maire a annoncé que d'autres compétitions sportives, notamment des tournois de football, seront prochainement organisées.
8: C'est prévu aussi la Coupe du maire de football qui va regrouper les clubs de Ziguinchor affiliés à la Fédération sénégalaise de football, mais qui dépendent aussi de la Ligue de football régionale de Ziguinchor. Donc le lancement de la Coupe du maire de football aussi aura lieu probablement au mois de novembre.
7: L'objectif du maire est de faire vibrer Ziguinchor au rythme du sport chaque week-end. De Ziguinchor, d'où vous a parlé Sékou Coly pour Radio Sénégal.
6: Sékou Coly, merci Moussa et c'était tout pour l'espoir.
0: Merci, merci au boss Benoît Badiane.
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0: 23 minutes après 22 heures, focus sur les ordures qui débordent à Dakar. Et cela ne fait pas bon ménage avec l'accueil bientôt des JOJ Dakar 2026. Ça démarre à partir du 31 octobre jusqu'au 13 novembre. Notre invité est le délégué régional de la SONAGED à Dakar. Il s'appelle Blondin Abdoulba. Il est interrogé par Trésy Migi Marambiaï.
10: Blondin Abdoulba, merci d'avoir accepté notre invitation. Quel est l'état actuel de la collecte des ordures ici à Dakar, la capitale sénégalaise?
11: Oui, la collecte pour le moment se déroule correctement. C'est vrai qu'on a eu des perturbations depuis les dernières pluies du dimanche passé qui ont entraîné quand même une inondation au niveau de la plateforme de déversement, au niveau de Mobus, mais surtout aussi des pannes, beaucoup de pannes de nos bennes de collecte, donc de nos prestataires qu'on appelle communément concessionnaires. Donc c'est ce qui a impacté, qui a causé quand même un déficit de collecte pratiquement durant toute la semaine dernière, qui ont eu un impact ces jours-ci. Mais quand même les dispositions sont prises pour corriger rapidement la situation.
10: Et quelles sont ces dispositions qui sont prises présentement?
11: Déjà, nous avons réaménagé la plateforme au niveau de la décharge de Mobus. Nous avons renforcé aussi les bulldozers qui sont sur site ainsi que les pelles. Et aussi, nous avons parlé avec les prestataires, naturellement, pour rapidement donc réparer les bennes qui sont en panne, donc pour pouvoir reprendre l'activité à 100%. Donc, et ça a débuté d'ailleurs ce matin.
10: Est-ce qu'il y a un mécanisme de suivi qui est mis en place pour permettre quand même aux populations de sentir le travail effectué par vos hommes sur le terrain?
11: Bon, déjà le travail se fait, donc ils vont le sentir déjà, mais nous avions aussi anticipé à travers un communiqué que la direction générale a publié la semaine dernière. Et dans ce communiqué, quand même, quelques conseils ont été donnés aux populations et notamment même ils peuvent, au-delà même du passage des bentasses, aussi faire des réclamations via un numéro court qui a été donné dans le communiqué. Donc, mais la situation quand même est suivie par nos équipes avec des indicateurs et les populations vont le sentir très, très, très rapidement.
10: Au-delà des fortes pluies, quel autre facteur explique les perturbations actuelles de la collecte?
11: Bon, nous avons aussi remarqué quand même quelques comportements assez regrettables, surtout de la part des charretiers. Et nous avons saisi quand même les autorités administratives pour pouvoir faire face à ça, parce que nous avons noté quelques cas d'indiscipline notoire, donc de la part des charretiers qui ont déversé des ordures sur les grandes artères, sur des points très sensibles au niveau de la capitale, alors que des points spécifiques ont été aménagés par la SONAGED pour leur permettre justement de récupérer les déchets qui sont collectés par eux. Et à ce titre, vraiment, nous lançons un appel aux autorités pour vraiment pouvoir faire ça à cela, d'autant plus que le Sénégal accueille les JOJ dans quelques jours. Mais la circulation des charrettes dans la capitale, effectivement, nous pose d'énormes soucis quant à la salubrité.
10: Vous avez parlé de cet événement important, Dakar 2026, c'est bientôt. Quelles sont les dispositions particulières prises à votre niveau pour assurer la propreté de Dakar?
11: Nous sommes déjà à pied d'œuvre depuis plusieurs mois. Bon, nous savons que Dakar, quand même, il y a plusieurs facteurs qui concourent à la gestion des déchets, notamment durant l'hivernage avec le ruissellement des eaux, l'état des routes et consorts. Mais néanmoins, la SONAGED a mobiliser d'importants moyens matériels et humains. Donc aujourd'hui, au moment où je vous parle, c'est pratiquement plus de 2000 personnes qui sont mobilisées pour nettoyer non seulement les grandes artères, mais les alentours aussi des sites de forte compétition. De compétition. Et ce jeudi d'ailleurs, le nouveau directeur général, M. Abambaye, fera aussi une supervision générale de l'ensemble des activités que nous faisons pour préparer les JOJ. Et même durant les JOJ, la SONAGED a mis en place un dispositif qui va fonctionner H24.
10: Blondin Abdoulba, Radio Sénégal vous remercie.
11: Je vous en prie.
0: Merci, merci à vous également, Prézi et Migi Maramia, et le rappel de sommaire.
12: Moussa Joseph Faye.
0: Rentrée scolaire 2026-2027, un peu partout à travers le pays. On a sacrifié donc à la tradition. Le point d'ailleurs sur les doléances qui ont été exprimées à Fatick. C'est aussi avec le secrétaire général de l'inspection d'académie, il s'appelle Mbaketchoun.
13: Sur le secondaire, toutes disciplines confondues, nous avons déjà un déficit de 73 professeurs. Au niveau de l'élémentaire, nous sommes en train d'affiner les données que nous avons. Le déficit aussi est maintenant. Nous avons une carte scolaire qui s'agrandit. Il est normal que chaque année qu'on ait un déficit, mais qu'on parviendra toujours à juguler avec les dotations que la DRH nous fait et avec aussi les réaménagements internes que l'inspecteur d'académie.
0: Le Front pour la défense de la démocratie, mais également de la République, sonne la mobilisation. C'était à Kaolack et ils ont profité de l'occasion pour appeler l'État du Sénégal à soutenir les paysans qui vont faire face bientôt à la campagne de commercialisation de l'arachide. Voici le coordinateur des FDR, Modou Diagne Fada.
14: Profitons de cette tribune pour lancer un appel solennel à M. le Président de la République, à M. le Premier ministre, à M. le ministre de l'Agriculture, de déployer tous les moyens possibles pour assurer un bon financement de la campagne de collecte de l'arachide. Parce que de la campagne de collecte de l'arachide dépend l'économie du pays.
0: Un très grand merci, un big up à toutes les équipes techniques et rédactionnelles de Radio Sénégal. À la régie, nous étions avec Kodou Bigue Lalinguer. Merci beaucoup. Et puis sur RSI, en face de moi, Goudi Goudi, Fanani Thiès, Borom Thiès, Ibrahima Falamp. Et sur la nationale, nous sommes avec Sini Diop, Cher Nacher. Et sur Dakar FM, c'est l'homme de Amour Connection. Et c'est Baye Faye, Baye Karim, Masek Gassama. Et puis au CDM, Aloustra Salimam, Sidi Nansou. À la poste synchro, nous sommes avec la maman des Noctambules, Djemessar. Au montant, nous étions avec le Bourba Diolof, Ahmadou Ndiaye, à la réalisation, la Grande Royale, KFC Khadifal Koulibaly, avec ses deux substituts, le Ndanan Joseph Dion et la pivot Alicia Prera. Et puis, nous sommes le lundi, vous le savez, tous les lundis sur la chaîne nationale de Radio Sénégal, la radio de toutes les communautés, de 22h30 jusqu'à minuit. Et c'est Soninkara Sunke avec le grand Elhadj Ousseynou Yanka. Il est de retour, il était en congé administratif. 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Et sur RSI, les lundis également, de 22h30 à minuit, c'est donc la rediffusion du magazine de reportage Mon Pied la Route. Évidemment, la baguette, le prince du micro, Latema Malik Mbodje. Si vous avez raté l'émission du 10 octobre dernier, donc c'est l'occasion en tout cas de vous rattraper. Et tous les lundis également sur Dakar FM 94.5, à partir de 22h30, c'est le coach sentimental de Radio Sénégal. Et c'est Amour Connection avec le grand Baïfal des ondes positives, Massé Gassama. Si vous avez un petit problème sentimental, en tout cas n'hésitez pas. Vous pouvez le solliciter, il va vous donner des solutions. On se retrouve à minuit, je serai avec Boursine Famak, Abdoulaye Ndiaye, pour vous faire le dernier point sur l'actualité. D'ici là, bonne écoute sur nos antennes à Dakar et dans les régions. 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
1: Tel Sisyphe fait sa fameuse pierre. Le Sénégal, à l'instar de cet autre pays du Sahel, tente de remonter la pente en période de soudure. La période de soudure, en français facile, dans les économies d'agriculture vivrière comme la nôtre, c'est le moment critique de l'année où les stocks de céréales de la récolte précédente sont épuisés et où les nouvelles cultures ne sont pas encore prêtes à être récoltées, soit entre les mois de juin et septembre, parfois même octobre. Les greniers vides, pas suffisamment de nourriture pour l'homme comme pour le bétail, la faim qui s'installe dans le monde rural principalement. L'on parle alors de situation d'insécurité alimentaire modérée, aiguë à sévère. Et chaque année, l'État et ses partenaires mobilisés, obligés de libérer de gros moyens pour venir en aide aux populations les plus vulnérables des zones touchées. Même cause donc, mêmes effets et presque même réaction. Jusqu'à quand encore, au moment où l'on prône la souveraineté alimentaire dans ce pays? Comment prendre les devants durablement? Quelle est la situation sur le terrain? Des questions cruciales au centre de votre émission. Nous faisons le point à Bambéi et Matam avec nos reporters. Et dans ce studio, pour éclairer nos lanternes, le directeur de la concertation et la gestion des crises alimentaires au Conseil national de sécurité alimentaire, Elhaji Malick Ba. Bonjour.
2: Bonjour, qui est-ce, monsieur Mbouch? Je vous remercie aussi pour votre invitation.
1: Merci beaucoup. Je rappelle donc que vous êtes le directeur de la concertation et de la gestion des crises alimentaires au Conseil national de sécurité alimentaire, bras armé de la lutte contre l'insécurité alimentaire pilotée par la primature. Vous confirmez?
2: Effectivement, donc notre structure donc s'appelle secrétariat technique du Conseil national de sécurité alimentaire. Mmh. Effectivement, donc la structure est a fait loger à la primature. Mmh. Et avec donc monsieur le premier ministre. Mmh. Donc qui est notre patron. Mmh. Direct. Et maintenant voilà, il y a plusieurs missions. Mm-hmm. Qui sont en fait assignées à notre structure. Si on part du fait que la sécurité alimentaire est une activité transversale. Mm-hmm. Parce que quand on dit sécurité alimentaire, on parle de non seulement production agricole.
1: Ça touche l'agriculture, le commerce, voilà, l'élevage,
2: la pêche, etc. Et d'autres voilà. Secteurs. Et même encore les routes. Parce que pour qu'il y ait un approvisionnement correct des marchés, mmh. il faut que les disons, produits agricoles puissent parvenir au marché. Mm-hmm. et approvisionner le marché. Donc ça veut dire qu'il faut des pistes, il faut des moyens, des voies de circulation. Mm-hmm. Donc ça pose des problèmes surtout de santé. Mm-hmm. La sécurité alimentaire est fortement liée à la santé. Dès on dit l'état de la santé de votre population de demain est fortement dépendant de votre alimentation d'aujourd'hui.
1: Et surtout aussi à l'environnement, bon, parce qu'il y a les changements climatiques qui impactent sur... nous reviendrons sur tout ça au cours de cette émission, Monsieur Malick Ba, donc qui est Elhaji Malick Ba, qui est notre invité du jour. Mon pied, la route d'Alou Sénégal, Ndiko Fall, Ousmane Diop, Céline Noël Diop aux opérations techniques. Messieurs, dames, bien le bonjour. 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

0: Le cadre harmonisé de mars 2026 consacré aux effets de la soudure coordonné par le secrétariat technique du Conseil national de sécurité alimentaire a fait état de plus de 830 000 personnes, soit près de 93 000 ménages en situation d'insécurité alimentaire, disons-le, de but en blanc, en situation de crise alimentaire aiguë. 6 départements sont fortement touchés, Goudiri à Tambacounda, Salemata à Kédougou, Podor dans la région de Saint-Louis, Ranérou et Matam dans la région de Matam. Dans cette partie du pays, justement, Matam, pas moins de 62 000 personnes sont concernées par la situation. Le plan national de riposte 2026 d'un budget de 15 milliards de francs CFA à moyen terme pour venir en aide aux populations impactées à travers le pays. 7,2 milliards ont déjà été décaissés à l'issue de la réunion présidée par le Premier ministre sur la problématique au mois d'août passé. Le gouvernement du Sénégal est appuyé dans la région de Matam par des partenaires qui ont commencé à distribuer leur assistance. L'insécurité alimentaire dans la région de Matam a eu comme, entre autres conséquences, la réapparition de la malnutrition ou l'aggravation de la malnutrition infantile avec un taux pointé à 22,2%, ce qui dépasse largement la moyenne nationale qui est de 15%. Les enfants atteints sont donc enrôlés dans des programmes. Omar Ning, vous êtes l'un de nos correspondants permanents à Matam. Voici le reportage que vous nous proposez.
1: Le cadre harmonisé, décentralisé mis en place dans la région de Matam est l'outil qui permet d'analyser et d'identifier les zones à risque ainsi que les populations en situation d'insécurité alimentaire. Le directeur régional de la sécurité alimentaire de Matam, Mahfouz Baldé.
2: La carte officielle issue du cadre harmonisé décentralisé révèle les difficultés alimentaires qui sont des conséquences de la situation de l'hivernage, de la situation pastorale, de la situation nutritionnelle de l'année 2025. Il y a dans la région des difficultés. Matam est en insécurité alimentaire modérée, c'est-à-dire en phase 2, ce qui signifie qu'il y a des populations en insécurité alimentaire en minimale, en sous-pression et certaines même en urgence. Et globalement, il y a environ 62 000 personnes en insécurité alimentaire modérée, selon les résultats du cadre harmonisé de mars 2026.
1: Pour venir en aide aux populations en insécurité alimentaire dans 6 départements, dont ceux de Matam et de Ranérou, le gouvernement a élaboré le plan de riposte national pérenne 2026 évalué à 15 milliards de francs CFA.
2: À son lancement par le Premier ministre au mois d'août dernier, le 6 notamment, il y a eu une réunion interministérielle. Donc, à l'issue de la réunion, l'État a mobilisé 7 milliards. Ça, c'est compte non tenu des interventions des partenaires en cours, comme ici à Matam. Il y a des partenaires qui interviennent dans le cadre du PNR.
1: Environ 15 936 ménages de la région de Matam vont bénéficier d'une assistance. Mahfouz Baldé, directeur régional de la sécurité alimentaire.
2: Le Fonds de solidarité nationale va intervenir dans le département de Matam à hauteur de 936 ménages. Si on tient compte que le ménage compte entre 9 et 10 personnes, c'est plus de 10 000 personnes, voire 15 000. Et aussi, le consortium Action contre la faim, FAFD et Caritas Saint-Louis, organisé autour de Stade Ready, sont en train donc d'assister 3 000 ménages qui viennent se joindre aux 936 ménages de l'État dans le département de Matam, 600 ménages dans le département de Kanel et 600 ménages environ dans le département de Ranérou, qui s'ajoutent aux 1000 ménages que le Fonds de solidarité assistera à hauteur de 135 000 francs par ménage.
1: Le jeudi 24 septembre, les populations ciblées dans les communes de Louguéré-Tcholi et de Oudalaï, département de Ranérou, ont commencé à percevoir leur cash transfert venant des partenaires.
2: Pour l'État, le ciblage géographique est fait, le ciblage communautaire aussi est fait, mais malheureusement, compte tenu de la situation de tension trésorerie, que certainement, ce sera que un mauvais souvenir sur peu de temps, les acteurs de mise en œuvre vont bientôt commencer la distribution de cash transfert. Le volet État, un ménage reçoit 135 000 parce que la période de soudure couvre 3 mois, juin, juillet, août, bien que c'est en retard. Mais naturellement, tout sera compensé, ils vont recevoir les 3 mois. Ça veut dire que si un ménage est ciblé, il va recevoir 45 000 francs 3 fois. Ça, c'est du compte de l'État. Et aussi, il y a des aliments de bétail, mais aussi d'autres interventions, donc en termes de compléments alimentaires et nutriments. Pour les partenaires, le consortium ACEF, Action contre la faim, FAFDE et Caritas Saint-Louis, eux, leur enveloppe, c'est 75 000 francs par ménage. Eux aussi, ils donnent de l'aliment de bétail, la distribution a été déjà faite. Ils ont aussi fait une distribution en intrant Niébé à cycle court, mais aussi ils sont en train d'apporter des suppléments alimentaires et la sensibilisation sur les bonnes pratiques nutritionnelles.
1: Il existe une passerelle entre l'insécurité alimentaire et la malnutrition. Selon des données du cadre harmonisé décentralisé, le taux de malnutrition dans la région de Matam est de 22,2%. Ce taux est supérieur à la moyenne nationale qui est de 15%. Abyssis Dabo, responsable du bureau régional du Conseil national de développement de la nutrition.
3: Pour la région de Matam, nous sommes toujours dans le rouge, mais il y a eu beaucoup d'évolution par rapport aux années 2016. On est en train quand même de travailler pour sortir du rouge et sauter même le jaune et aller directement dans le vert. Il y a beaucoup de projets et de programmes qui interviennent dans le domaine de la nutrition sous la coordination du Conseil national de développement de la nutrition. Donc la situation, je peux dire que Matam est en bonne voie pour sortir du rouge quand même. On a des statistiques par rapport à l'EDS 2023. On a dépassé quand même les 15% qui sont les normes.
1: Le dépistage de la malnutrition s'effectue au district sanitaire de Matam. Des équipes parcourent également le terrain pour effectuer le travail. Boya Diaw Cissé, superviseur des soins de santé primaire et point focal nutrition du district sanitaire de Matam.
4: On vient de sortir à une activité qui est le dépistage actif de la malnutrition. Donc, il y a lieu de se déplacer, de faire des porte-à-porte pour aller donc dépister chaque enfant à la cible de 6, 5 à 9 mois, donc pour voir s'il y a malnutrition ou pas.
1: Les techniciens de la santé décèlent deux types de malnutrition,
4: à savoir la malnutrition aiguë modérée et la malnutrition aiguë sévère. Ce type de malnutrition se différencie au niveau du poids, la sévérité de la baisse du poids. En malnutrition aiguë modérée, donc il y a une baisse du poids pondéral qui est modéré, et pour la malnutrition aiguë sévère, sa baisse elle est importante.
1: La prise en charge des enfants atteints de malnutrition se fait au niveau des différentes structures de santé. La superviseure des soins de santé primaire et point focal nutrition du district sanitaire de Matam, Boya Diaw Cissé.
4: Pour les malnutritions aiguës modérées, leur prise en charge, ça se fait au niveau communautaire avec les relais communautaires. Et pour la malnutrition aiguë sévère, donc ça se passe dans les urènes avec les prestataires qualifiés. Maintenant, on a même intégré les infirmiers qui sont au niveau des cases de santé pour faire la PECMAS communautaire.
1: À en croire Boya Diaw Cissé, un suivi régulier permet à l'enfant atteint de malnutrition de recouvrer une bonne santé.
4: Si l'enfant est enrôlé dans le programme, il doit sortir dans les 2 mois. Et si c'est le cas, on lui donne rendez-vous chaque semaine. Les rendez-vous sont hebdomadaires pour qu'il vienne se ravitailler en ATPE, c'est-à-dire les plumpinettes, les sachets que vous voyez. Et à chaque rendez-vous, on évalue l'enfant sur le plan clinique. On examine s'il y a une évolution. On reprend aussi ses mensurations pour voir est-ce que vraiment il y a une bonne évolution. En même temps, de sa ration alimentaire, on fournit des conseils. En même temps, s'il y a lieu de faire aussi des traitements systématiques, on en profite comme l'amoxicilline, la vitamine A, comme aussi la vaccination, le rattrapage, tout ça, donc ça fait partie du paquet de prise en charge. On voit aussi des mamans ou gardiens d'enfants qui respectent le rendez-vous jusqu'à la sortie de l'enfant. Maintenant, une fois sorti, aussi, on ne va pas le laisser partir comme ça. On va juste l'orienter au niveau communautaire pour continuer son traitement afin d'éviter d'éventuelles rechutes.
1: La disponibilité des intrants s'avère nécessaire à la lutte contre la malnutrition. Via Silma Khafal, major du centre de santé de Matam et point focal du programme élargi de vaccination et de la surveillance épidémiologique.
5: La malnutrition aiguë modérée, on le traite avec le plumpiceps. Maintenant, si on n'a pas de plumpiceps aussi, on essaie de voir avec les farines enrichies. Il y a des malnutritions aiguës sévères sans complications qui se prennent en charge au niveau des centres et des postes de santé. Et les malnutritions aiguës sévères avec les complications qu'on prend en charge au niveau des centres de santé et des hôpitaux. Maintenant, il faut la disponibilité de ces intrants comme le plumpiceps. Le plumpinet doit être disponible, la vitamine A, le déparasitage, mais aussi le lait, c'est-à-dire le F100, F75, pour les malnutritions aiguës sévères avec complications.
1: Le Conseil national de développement de la nutrition travaille à l'élaboration d'un document qui s'intitule « Mobilisation des ressources afin de pérenniser ses activités ». Abyssis Dabo, responsable du bureau régional du CNDN de Matam.
3: Le CNDN et les partenaires ont fait des activités de dépistage, de prise en charge, mais aussi on met en œuvre des projets et programmes dans le domaine de l'agriculture, l'élevage. C'est pour dire que la nutrition est multisectorielle. Un seul secteur ne peut pas lutter contre la malnutrition, ce qui fait que l'ensemble des ministères sectoriels font partie du CNDN. Et quand le CNDN travaille, c'est l'agriculture, c'est l'élevage, c'est l'hydraulique, c'est les collectivités locales, c'est les ONG, c'est les secteurs privés. Donc tout le monde intervient dans la nutrition. Et si vous allez dans le plan stratégique multisectoriel de la nutrition du Sénégal, vous allez trouver dans ce document-là, chaque secteur, chaque ministère sectoriel a un plan d'action. Et dans ce plan d'action, le ministère essaie de dire qu'est-ce que je vais faire pour lutter contre la malnutrition.
1: Trois notions tiennent à cœur la superviseure des soins de santé primaire et point focal nutrition du district sanitaire de Matam. Pour Boya Diaw Cissé, les parents doivent mettre l'accent sur l'alimentation, l'hygiène et l'allaitement maternel exclusif.
4: Revoir l'alimentation des enfants, parce que la malnutrition, ce n'est rien d'autre qu'un déséquilibre entre les apports des éléments nutritifs et les besoins de l'organisme. Maintenant, si l'organisme a, par exemple, besoin et que les apports vraiment ne sont pas suffisants, donc ça va créer à la longue une malnutrition. Et aussi sensibiliser un peu sur d'abord sur l'AME, l'allaitement maternel exclusif. Si c'est pas adapté, là vraiment ça peut créer d'autres problèmes tels que les diarrhées et autres, et qui va finir à la malnutrition. Renforcer aussi la qualité d'hygiène.
1: L'enregistrement de notre reportage s'est déroulé dans un contexte marqué par l'apparition de cas de diphtérie, d'où les messages de Vieux Silmakhafal, major du centre de santé de Matam et point focal du PEV.
5: La diphtérie est une maladie évitable par la vaccination. Le vaccin est disponible. Donc nous invitons tous les parents à respecter ce calendrier vaccinal pour vraiment aider les enfants à ne pas contracter cette maladie. Être vacciné ne veut pas dire aussi ne pas contracter cette maladie, mais ça va vous aider à ne pas développer les complications qui peuvent être cardiologiques, voire même neurologiques de cette maladie. Le district de Matam a eu des cas et vraiment, Dieu merci, ces cas ont été vaccinés, ont rempli leur calendrier vaccinal et vraiment, ils sont en bonne rémission et il n'y a pas actuellement de complications par rapport à ça, ni de décès.
1: Omar Nying, Matam, Radio Sénégal.
0: Omar Nying, d'où est-ce là? Omar, en français, merci pour ce reportage fouillé. Alors, Omar, à quel rythme de distribution les assistances financières se déroule-t-elle sur place depuis le mois d'août et donc les 7,2 milliards CFA débloqués pour les zones concernées par la crise alimentaire dont deux départements de la région de Matam, Matam et Ranérou principalement?
6: Alors, il faut dire que Demba, ce rythme de distribution d'assistance se poursuit normalement. Comme vous l'avez suivi dans le reportage, il y a deux communes qui ont été ciblées dans le département de Ranérou. Ces deux communes avaient déjà commencé à recevoir l'assistance au moment où nous enregistrions le reportage. Donc, le directeur régional de la sécurité alimentaire l'a bien dit. Et en deuxième lieu, on a accompagné le directeur régional de la sécurité alimentaire qui était sur le terrain pour superviser un peu l'assistance qui est donnée par des partenaires de l'État tels que ACF, c'est Action contre la faim. Il y a Caritas Saint-Louis également, mais il y a également l'association, je crois, du Kouta, la structure. J'ai pas oublié. Donc, ce sont ces partenaires qui ont commencé et nous, on était au niveau d'un village qui se situe dans la commune de Bokou-Diawé. On a vu les agents sur le terrain, vraiment en train de remettre les transferts aux ayants droit. On a également été dans un autre village qu'on appelle Gili de Diobé. Et là également, il y a eu 50 familles qui avaient reçu et d'autres. Et pour le premier village que j'ai cité, Kirin, il y a eu 36 ménages. Maintenant, Demba, le phénomène que j'ai noté entre Kirin et Gili de Diobé, quand nous sommes partis là-bas, Demba, il n'y avait pas de tapis herbacé. Et le représentant du chef de village m'a dit que nous avons semé, mais les graines n'ont pas germé.
0: Nous l'avons signalé au début de cette émission. Le bétail aussi est gravement touché.
6: Oui, le bétail également. Voilà pourquoi, donc, en attendant l'arrivée de l'assistance de l'État, les partenaires ont distribué également de l'aliment de bétail aux familles qui étaient ciblées, aux familles vulnérables qui ont distribué de l'aliment de bétail et des semences pour produire le nébé. Donc, c'est du nébé à sucrer. La riposte pour gérer ce phénomène est en cours. Et ce qu'il faut noter également, Demba, ce que nous sommes en train de vivre actuellement au niveau de Matam, c'est la résistance de l'hivernage de l'année dernière. Pour cet hivernage-ci, le cadre harmonisé dont j'ai parlé dans le reportage n'a pas encore tenu la réunion pour vraiment se pencher donc, sur la situation actuelle. Donc, ce que nous sommes en train de vivre, ça découle de l'hivernage 2025 dans la région.
0: Pour les aides assistance, vous avez évoqué 135 000 francs CFA par ménage en cash transfert.
6: Ça c'est pour le compte de l'État. Donc, ce sont les mois de juin, juillet, août. Donc, chaque mois, les ménages ciblés reçoivent 45 000. Donc, si vous faites le calcul, je crois que c'est 135 000. Donc, ce sont 45 000 fois. Donc, pour le compte des partenaires, ils ont reçu les ménages ciblés. Chaque ménage ciblé a reçu 75 000 fois.
0: Alors, Omar, vous avez évoqué Bokou-Diawé. Bokou-Diawé qui est connu pour ses cas de malnutrition aiguë sévère, la malnutrition infantile et la spécificité justement à Matam avec cette période de crise alimentaire, c'est que Matam enregistre un taux de 22% et quelques très au-dessus de la moyenne nationale arrêtée à quelques 15%. Omar, donc cette situation d'insécurité alimentaire aura exacerbé ce phénomène-là.
6: Oui, le phénomène de la malnutrition. Donc, si vous voulez bien bas. La frontière entre l'insécurité alimentaire et la malnutrition, elle est très tenue. Quand je parlais au directeur régional de la sécurité, il m'a dit que c'est comme si vous étiez sur une colline et vous êtes en train de dénigrer le sable. Donc, ils sont insouciables. Donc, là où il y a insécurité alimentaire, la conséquence logique, c'est l'apparition de cas de malnutrition.
0: Chez les enfants.
6: Oui, il faut s'agir de malnutrition aiguë, modérée, ou de malnutrition aiguë, sévère. En tout cas, dans les deux cas, le district sanitaire de Matam, avec des partenaires, ils se sont organisés de telle sorte, après dépistage, donc les enfants sont enrôlés dans des programmes et ils sont régulièrement suivis. Et vous verrez que le phénomène, ce n'est pas une fatalité. Ils nous ont confirmé qu'au bout d'un mois, je crois, si l'enfant ou ceux qui sont en train, ceux qui sont chargés donc, de l'amener faire son suivi, s'ils respectent les délais avec vigueur, dans un mois, enfants peut être donc débarrassé de cette malnutrition. Donc pour ce qui est du dépistage, ça se fait à deux niveaux. Le dépistage au niveau du district sanitaire, mais les équipes se mobilisent également pour aller sur le terrain et faire également des dépistages. Mais dans tous les cas, les enfants qui sont jugés, qui sont dépistés positifs, donc sont régulièrement suivis afin de bénéficier de traitements. Dans le reportage, vous avez entendu parler la dame des produits de Bon, je ne connaissais pas, mais j'ai fait...
0: La farine et tout, c'est
6: voilà,
0: de la farine.
6: Voilà. Et par parmi le Demba, il y a certains de ces produits qui peuvent être remplacés par des produits locaux. Il y a un mélange de produits locaux qui sont destinés vraiment à fortifier les enfants qui sont atteints de malnutrition.
0: Crise alimentaire, malnutrition, deux casse-têtes, mais un problème, la disponibilité de données fiables. Pourtant, dans le plan d'action du mouvement d'humeur des travailleurs de la santé, il y a rétention des données sanitaires. À quel niveau ça impacte à Matam?
6: En tout cas, Demba, on s'est heurté à ce problème. Quand nous sommes allés au district pour faire l'interview avec les responsables, nous voulions avoir des données, mais on a fait savoir que les données n'étaient pas disponibles à cause, par exemple, de la grève du personnel de santé. Donc, on procède à des rétentions de données, ce qui veut dire que la seule information que la dame nous a donnée, c'est que en moyenne, bon, on détecte un cas de malnutrition facile. Vous voyez ce que ça fait, les chiffres doivent être intéressants. Mais malheureusement, on n'a pas pu les avoir entre les mains à cause de la rétention de ces données.
0: Adjarama, Omar Nying.
6: Nouvellement.
0: On se retrouve.
6: La prochaine fois, je vous promets que je vais faire un reportage en poulard.
0: En poulard. Inch'Allah. Inch'Allah. Oui. L'esclave qui va faire le reportage pour son maître. On se retrouve dans la version Wolof de cette émission qui, je le rappelle, reçoit comme invité en studio Elhadj Malick Ba. C'est le directeur de la concertation et de la gestion des crises alimentaire au niveau du secrétariat technique du secrétaire technique du Conseil national de sécurité alimentaire. Alors, Monsieur Ba, premier commentaire suite à ce reportage et puis les constats révélés par notre reporter.
7: Ok, ben je vous fait remercier. Effectivement, ce sont des problématiques que nous vivons tous les jours, et ça depuis plusieurs années. Vous savez, la zone de disons Matam, c'est un peu dans toute cette bande sahélienne. Donc aujourd'hui, qui est caractérisée d'abord par
0: Et ce qui touche le Sénégal touche aussi sept autres pays. Nous sommes huit pays du Sahel qui se touchés généralement
7: Dans toute la bande Québec, Sahélène, et même au, disons, de là, les 17 pays du Sud. Et ça va jusqu'à Afrique centrale, Cameroun, Tchad, etc. Donc nous partageons les mêmes environnements, disons, agroécologiques. Alors, mais ça veut dire quoi? Matam, c'est maintenant plusieurs décennies, est confronté à des problèmes de déficit pluviométrique à répétition. Ça veut dire quoi? Forcément, ça impacte non seulement la production agricole, donc ça impacte toutes les activités agricoles, et ça impacte aussi effectivement les activités d'élevage. Si on sait que Matam, mais c'est dans la zone disons pastorale, dans la zone nord, où le pastoralisme, l'élevage pastoral occupe une place importante au sein de l'économie locale de l'économie. Donc si...
0: Et c'est ça le paradoxe. On a le bétail, on a le fleuve. Et pourquoi les gens ont faim?
7: Oui, les gens ont faim parce que vous savez, la question de la faim est une question à disons, plusieurs têtes.
0: On ne le dit pas de façon péjorative, hein, mais il arrive périodiquement
7: Ils ont des difficultés.
0: Ils ont des difficultés.
7: En fait, s'alimenter.
0: Oui.
7: Mais comme je te dis, c'est un cercle, en fait, vicieux. Il n'y a pas une seule cause. Il y a plusieurs causes. Et chaque cause a des effets d'entraînement et entraîne une autre cause. Si vous prenez, comme je vous ai dit tout à l'heure, d'abord, une des premières raisons, la raison de Matam, c'est une région qui fait partie des régions les plus pauvres du Sénégal. Quand on dit pauvreté, on dit quoi? Manque de revenus. Et quand on manque de revenus, ça veut dire donc possibilité réduite d'investissement. Que ça soit dans l'agriculture, que ça soit dans l'élevage, donc dans l'économie familiale, le manque de revenus fait que le ménage ne peut pas faire des investissements productifs qui lui apportent des revenus pour améliorer ses conditions de vie. Donc la faiblesse des revenus est maintenant couplée à l'activité environnementale, économique. Quand on n'a pas de revenus, on investit peu dans la production agricole. Dans donc la protection de son capital productif, le bétail. Mais à côté de tout cela, maintenant, il y a l'impact de l'environnement, le changement climatique.
0: Avec la crue du fleuve, et ses conséquences et tout.
7: Et avec le fleuve, c'est-à-dire quand il y a un déficit pluviométrique, il n'y a pas de culture de décrue parce que il n'y a pas d'eau. Donc on ne fait pas des activités post-hivernales de production. Ça c'est un cas où il n'y a pas d'eau. Quand il y a trop d'eau, il y a des inondations. Donc aussi on ne peut pas faire des cultures, disons, décrue. Donc dans les deux cas, les populations se retrouvent dans des...
0: Deux extrêmes.
7: Voilà, deux extrêmes qui renforcent la précarité des populations. Maintenant, si ça vous ajoutez, vous faites une combinaison des problèmes environnementaux, climatiques, météorologiques, etc. Des problèmes de pauvreté, d'accès aux revenus, etc. Vous avez les problèmes d'accès aux infrastructures sociales de base. On parle dans le reportage beaucoup de problèmes de malnutrition. Mais on sait que quand on prend l'accès aux services sociaux de base, la santé, etc., Matam n'est pas une région qui est très desservie.
0: La santé, les infrastructures routières.
7: Voilà. Donc quand vous avez tout, donc un déficit infrastructural, vous avez un déficit de revenus au niveau ménage et vous avez un environnement qui n'est pas favorable pour des activités de production. Mais c'est un cocktail explosif, effectivement, pour que les gens vivent de manière chronique dans l'insécurité alimentaire, dans les problèmes de malnutrition, parce qu'effectivement, c'est des problématiques qui sont fortement liées, etc. Et donc, depuis plus de 15 ans, malgré la présence de beaucoup de partenaires, mais la région de Matam reste toujours dans le rouge.
0: Dans le rouge, comme le département de Bambé. Et nous avons justement notre correspondante particulière dans le département de Bambé, région de Djourbel. Omélie, bonjour.
8: Bonjour, Demba Malik.
0: Alors, Omi, est-ce que vous pouvez nous faire le point sur le nombre de ménages concernés par cette crise alimentaire dans le département?
8: Demba, permettez-moi d'abord de saluer votre invité ainsi que les auditeurs et auditrices de Radio Sénégal. Bonjour, M. Elhadj Malikba.
7: Bonjour, madame.
8: Effectivement, Demba, Bambé est le département touché par l'insécurité alimentaire au niveau de la région de Djourbel. Et au sortir du cadre harmonisé du mois de mars, plus de 90 500 individus sont impactés. Soit 10 066 ménages.
0: Ça fait plus que Matam ou... Oui, oui.
8: Exactement. Il s'agit de 90 500 individus. Et si on convertit en termes de ménages, c'est 10 068 ménages. Il faut juste préciser aussi que le département de Bambay a 3 arrondissements, notamment l'arrondissement de Baba-Garage, Lambay et Ngoy. Et dans tous les arrondissements de ce département, il y a des communes qui sont touchées par une insécurité alimentaire.
0: Alors, est-ce que les aides sont arrivées? Est-ce qu'elles sont déjà allouées aux ménages dans le cadre du plan national de riposte?
8: Là, d'abord, le plan national de riposte est en cours. Mais il y a quelques lenteurs notées dans le processus. Toutefois, il est prévu de remettre 130 000 francs CFA en cash à chaque ménage impacté pour les afficher.
0: Quelles sont ces lenteurs? Quelles sont ces lenteurs, Oumi?
8: Ces lenteurs, c'est par rapport à la, aux identifications et autres. Parce que le référentiel, c'est le plan, plan de registre national
0: unique.
8: Maintenant, quand on a rapproché le directeur régional de la sécurité alimentaire, il nous a dit que pratiquement tout est validé, parce qu'il y avait seulement quelques lenteurs. Mais le fonds de solidarité va assurer 130 000 francs par ménage. Maintenant, d'abord, la précision qu'il y a lieu de faire, c'est que je vous ai dit que 10 066 ménages sont impactés dans le département de Bombay. Et le fonds de solidarité va prendre en charge les 9 212 ménages.
0: Alors, à part l'État, est-ce qu'il y a des ONG, organisations non gouvernementales aussi qui accompagnent?
8: C'est là où je voudrais en venir, parce que le Fonds de solidarité va prendre en charge les 9 212 ménages. Et donc, il reste un gap de 848 ménages. Et là, il y a le César, qui est le commissariat à la sécurité alimentaire, à la résilience, qui a prévu de combler ce gap de 848 ménages. Seulement là, il faut préciser aussi que rien n'est encore officiel pour... par rapport à l'engagement du César, mais les autorités sont en train de faire les négociations et autres. Mais il a pris l'engagement n'est pas encore officiel.
0: Oumi, vous avez...
8: Autre chose, d'abord, toujours par rapport aux aides alliées, c'est par rapport au bétail.
0: Le bétail, oui.
8: Le bétail est impacté dans le département de Bambay, mais le département n'est pas pris en compte. Mais plutôt, ce sont les zones d'accueil, comme Safrine, Ringer, Panero, Fodor et autres qui sont pris en compte.
0: Donc, il n'y a pas de distribution, il n'y a pas de distribution d'aliments de bétail à Bambay.
8: À Bambay. Seulement le préfet et le régional de la sécurité alimentaire sont en train de discuter pour voir comment Bambay pourrait en bénéficier, parce que le bétail est aussi impacté.
0: Oumili, en attendant de vous retrouver en Wolof, je vais poser cette question à notre invité, Elhaj Malick Ba. Pourquoi pas encore de distribution d'aliments de bétail dans le département de Bambay?
7: Vous savez que quand on fait une avec assistance de cette nature, forcément, il y a une péréquation des interventions. D'abord, l'aliment de bétail, on parle d'abord du fait que les ressources ne sont pas suffisantes pour tout le monde. Mais quand il faut faire un choix, parce que si vous prenez la carte agricole du Sénégal, vous avez les zones à vocation
0: pastorale.
7: Vous avez les zones vous avez les zones à vocation agro-pastorale. Et vous avez les zones pastorales. Donc quand on fait une distribution d'aliments de bétail, on privilégie d'abord les zones pastorales et les zones agro-pastorales dans un second temps. Et donc si au cas, maintenant dans le cas du cas où effectivement cela le permet, on va. Mais je vous dis, voilà, donc c'est une péréquation, c'est un choix, disons, à faire selon l'importance du choc. Effectivement, il y a des zones où il n'y a pas le bétail impacté, mais c'est moins important vu le nombre par rapport aux zones à pastorales. Donc, ce sont des affaires, arbitrages institutionnels à faire. Mais si on prend le cas de, par exemple, Bambé, l'assistance en fait, humanitaire, en fait, alimentaire, est la plus importante dans tous les, par rapport à tous les autres Québécois départements. Et tout à l'heure, Oumi l'a dit, mais en plus de, disons, l'État, le Fonds de solidarité nationale, il y a eu déjà Oxfam. Oxfam qui a déjà en fait, intervenu. Et, disons, Caritas, Thiès, aussi, qui voilà. Donc, c'est un tir. C'est un tir groupé. Et comme l'État a des procédures qui sont plus ou moins, disons, longues, parce qu'il faut passer des marchés d'acquisition, de nourriture, de kit alimentaire.
0: Justement, est-ce que l'urgence etc. permet ça, cette lourde administrative?
7: Oui, mais quoi qu'il en soit, les procédures des, disons, bailleurs sont beaucoup plus efficaces. Et donc, leur intervention est beaucoup plus précoce, rapide, par rapport à l'État. Maintenant, l'État, c'est des deniers avec le public. Parce que là-bas, c'est dans le cadre de la coopération mouvement international, etc. D'ailleurs, le fait de sortir de l'argent est très facile. Les mécanismes. Alors que maintenant, l'État obéit à une machine administrative sans état d'âme. Et maintenant, c'est vrai.
0: C'est comme on dit. Gouverner, c'est prévoir. L'État, c'est qu'à chaque année, il y a une période de soudure. Mais pourquoi on ne prend pas les devants pour éviter justement ces lourdeurs administratives

0: de renforcement nutritionnel, il y a beaucoup de structures, mais comment tout cela est coordonné
1: Voilà,
0: pour être plus efficace?
1: c'est comme je l'avais dit à qui est l'entame, nous sommes au niveau de la
0: De
1: primature.
0: la primature.
1: Donc nous sommes une direction en fait stratégique. Et donc chaque année, au sortir de la campagne en fait agricole, nous faisons une en fait enquête dans tous les 46
0: C'est
1: départements
0: le
1: du
0: cadre
1: pays.
0: harmonisé.
1: C'est le cadre harmonisé. Quand on fait les enquêtes dans tous les 46 départements du pays, on a des données sur la situation agricole, etc. Toutes ces données-là, environnement, pêche, santé, tout ça. Et maintenant, toutes ces données, on se, disons, en fait, retrouve pour ce qu'on appelle l'atelier du cadre en fait, harmonisé. On appelle tout le monde. On est 70 participants, les ONG, les services de l'État, les producteurs, tout le monde. On se retrouve pendant 5 jours. On analyse toutes ces données-là et maintenant on sort des départements qui sont en situation d'insécurité en fait, alimentaire. Et on fait une seconde.
0: Et quel est dans ce cadre le rôle des élus locaux, les maires et des autorités administratives
1: Ils sont
0: locales?
1: présents. Et ils sont présents par leur représentation. Le cadre national représente les élus locaux, tout ça. Chaque entité a un ou deux en fait, représentants au sein de la cellule qui est nationale d'analyse. Et quand on finit maintenant, quand on a fini de faire les résultats, on sort les départements en situation alimentaire et on estime le nombre de populations touchées, de ménages. Et maintenant, après cet atelier national, on fait des restitutions dans chaque affaire du département. Les résultats sont présentés aux autorités administratives, territoriales et les partenaires et on discute sur les résultats jusqu'à avoir une validation. Et maintenant, après, on organise maintenant le plan de réponse. Et tout à l'heure, pour répondre aussi à une des précautions, j'ai vu que vous avez posé la question sur comment on détermine les 45 000 francs. C'est en moyenne, c'est 5 000 francs par personne, par ménage.
0: Ça fait
1: 5 000
0: neuf
1: francs.
0: personnes par ménage,
1: Voilà. Mais le
0: en
1: maximum,
0: estimation.
1: voilà. Mais la moyenne nationale de personnes par ménage au Sénégal, selon l'ANSD, c'est 9 personnes.
0: Chaque personne,
1: 5 000
0: cinq
1: francs.
0: mille francs pour un mois.
1: En fait, un mois. Maintenant, pour un ménage de 9 personnes maximum, donc ça fait 9 fois 5, c'est 45 000.
0: 45 000.
1: Donc le ménage qui a 9 personnes a 45 000 par mois. Et pendant 3 mois. C'est ça qui fait 100, en fait 35 000.
0: Sur les trois mois.
1: Voilà. Sur le 3 mois. Et donc, quand on finit le CH, le cadre harmonisé, au mois de novembre, on a les départements qu'il faut en fait assister. On a le nombre de populations qu'on divise par. Si on a 100 000, 500 000 personnes, on divise par 9. On a le nombre de ménages. Et on a le montant. Parce que c'est 45 000 par ménage. Et donc, donc on fait le qui, quoi, budget. Et c'est ça qu'on appelle le PNR, le Plan National de
0: La
1: Réponse.
0: riposte.
1: Qui, en fait, qui, disons, englobe tout ça. Maintenant, nous, comme c'est toutes ces informations-là données qu'on met sur la table de Monsieur le Premier ministre, nous sommes une structure d'organisation, d'encadrement,
0: Un bras technique.
1: de production du gouvernement. On donne des chiffres, on donne des stratégies, on donne des informations. Et maintenant, on coordonne les activités des services opérationnels. C'est quoi? Le César, le commerce, nous, on établit le budget, comme les 7 milliards. Le premier ministre convoque une réunion interministérielle. Il dit, on a besoin de 7 milliards. Maintenant, les 7 milliards, nous, c'est nous qui faisons la proposition au premier ministre. En tant que structure de coordination, nous savons les besoins, etc. Donc, on lui dit, et le premier ministre, il dit, le César, sur les 7 milliards, vous avez besoin de 700 millions. La direction de l'élevage qui va faire la distribution.

0: d'aliments bétail, vous avez besoin de 30 milliards. Donc, on fait une répartition du montant global.
1: Ça s'appelle de l'arbitrage.
0: Voilà. Donc, parce que les structures-là, ce sont des structures de mise en œuvre. Ils ne sont pas des structures stratégiques. La preuve, ils sont dans des ministères. Nous, nous sommes à la primature pour conseiller l'État sur toutes les questions de sécurité alimentaire, donc production de données, les stratégies. Et nous représentons l'État à toutes les affaires de réunion régionale, internationale alimentaire. Et donc, c'est comme ça qu'on fait la répartition. Et maintenant, nous, on organise maintenant des affaires CDD dans chaque département où on doit en fait intervenir avec l'autorité locale pour leur dire que telle structure va venir au nom de l'État faire des opérations d'assistance alimentaire. Et
1: Alors,
0: nous,
1: disons que moi, je suis une personne touchée. Je peux être une personne touchée. Bon, je donne un exemple, hein. Donc, je dois avoir 5 000 francs comme membre d'une famille. Comment vous assurez-vous que les 5 000 francs arrivent dans mes mains?
0: Oui, non,
1: Quel est le système de contrôle?
0: chaque ménage a un chef, le ménage.
1: Mais comment est-ce qu'on contrôle pour savoir que voilà, c'est arrivé dans les mains du chef de
0: Oui,
1: ménage.
0: vous savez, vous savez, quand on fait, il y a ce qu'on appelle le ciblage. Et le ciblage. On cible d'abord dans du département les communes les plus affectées. Parce que dans le département, il peut y avoir 9 communes ou 12 communes ou 20 communes. Et dans chaque commune, on a des 500 villages, 800 villages, etc. Mais donc, on cible d'abord les communes.
1: Vous parlez au Badienogor et
0: Non,
1: au chef
0: non,
1: de
0: non, non, non,
1: quartier.
0: non. On fait les communes d'abord. Les communes ou les quartiers. Le cadre harmonisé sort les départements. Comme par exemple Bambey. C'est ça, c'est au niveau national qu'on identifie Bambey. Maintenant, quand on vient à Bambey, on convoque une réunion avec le préfet. Et tous les affaires, services du département, ils sont là. On dit maintenant quelles sont les communes les plus affectées par l'insécurité alimentaire. Le repasser. C'est-à-dire les communes où il y a moins de pluie, où il y a des feux de brousse, où il y a eu des affaires attaques. Donc il y a beaucoup de critères qu'on met sur la table pour classifier les communes, les 12 communes du département. Après, on sélectionne les communes les plus affectées. Quand on finit de sélectionner les communes maintenant, on sélectionne maintenant dans la commune les villages. Aussi, on applique des critères de vulnérabilité pour choisir les villages. Quand on a fini maintenant de choisir les villages, on se déplace dans le village. Maintenant, là, on est dans le village. Il y a une assemblée villageoise. C'est là où Badianougor, l'instituteur, l'imam
1: Le chef de
0: ou le
1: quartier.
0: curé, le chef de village ou le chef de quartier, ils se réunissent. Et on dit, voilà la liste du RNU. Parce que tous les ménages du village ou du quartier doivent être dans, en fait, RNU. On dit, voilà la liste. Et maintenant, on regarde, on vérifie ces ménages qui sont dans le RNU, est-ce qu'ils ont été confrontés l'année dernière à ces problèmes-là d'alimentation? Est-ce que le ménage même est toujours dans le village? Est-ce qu'il n'a pas émigré? Est-ce qu'il n'est pas. Quand, donc, on a toutes ces structures-là maintenant. On prend l'identité du chef de ménage. Et là, on va dans son ménage, ce qu'on appelle l'enquête de vérification. On va dans son ménage pour voir effectivement le nombre de personnes, le numéro de téléphone, etc. Et
1: Alors, une ou deux questions avant d'aborder la version Wolof. Jusqu'à quand cette politique d'assistance?
0: oui, c'est-à-dire c'est une question qui est très, très, très en fait complexe. Parce que c'est une question qui appelle des solutions multisectorielles. Il n'y a pas une seule en fait solution. Dans tous les cas de figure, on ne peut pas sortir des cas de choc subit, d'inondation, de feu de brousse. On va même dans les pays développés, on a des cas subits de choc qui demandent nécessairement une assistance de l'État et de ses partenaires.
1: Mais
0: Mais,
1: à force de me donner le poisson, vous allez un jour m'apprendre à
0: oui,
1: pêcher.
0: c'est pourquoi
1: Ouais,
0: je veux dire,
1: c'est ça.
0: je veux faire le distinguo
1: Ouais.
0: entre les chocs.
1: Donc, est-ce que c'est une réflexion au
0: Non,
1: niveau
0: mais
1: étatique
0: je veux faire le
1: ou...
0: distinguo entre les chocs naturels qui surviendront dans tous les cas de figure, mais qui dans tous les pays du monde et qui appartiennent de l'assistance. Maintenant, nous, ce qu'on fait, c'est une assistance naturelle. Tous les ans, on assiste les populations. C'est ça qu'il faut, disons, corriger. Là où je suis d'accord avec vous. Mais pour le faire, il n'y a que trois solutions. Première solution. On ne peut pas vivre de l'agriculture pluviale.
1: Voilà.
0: On ne peut plus dépendre de la
1: De la
0: pluie.
1: pluie.
0: Parce que les phénomènes sont devenus très compliqués, très complexes. Météorologiquement, climatiquement, ça devient très compliqué. Donc, et puis, le paradoxe, on ne peut pas cultiver avec 3 mois pour prétendre vivre
1: 9 mois.
0: décemment 9 mois. En fait, qui veut que toute l'année? C'est la première chose qu'il faut dépasser. Deuxièmement, pour régler le problème, il faut nécessairement de l'eau et de la terre. On a
1: Et du matériel
0: oui,
1: agricole.
0: je viens. Ça c'est le qui est le troisième point. Il faut qu'on amène l'eau dans les villages, qu'on fasse des aménagements, qu'on amène l'eau dans les. On a de l'eau, mais le problème c'est de les amener là où on en a besoin pour cultiver toute l'année, toute l'année, et faire aussi qu'on soigne les terres qui sont malades, qu'on les soigne. Et avec maintenant, je termine juste par là,
1: Oui.
0: il faut qu'on redonne l'image de l'agriculture. Parce que les jeunes d'aujourd'hui, quand ils voient leur père et leur mère, la façon dont ils cultivent, ils n'ont pas envie de faire la même chose. Ils n'ont pas envie parce que le paysan et l'image, la perception, c'est un désœuvré, c'est un pauvre. C'est un. Vous voyez un peu cette image négative-là. Les jeunes d'aujourd'hui ne veulent pas se lancer dans ces activités-là.
1: Je pense que c'est une grosse discussion qu'on pourrait continuer. Elhaj Malik Ba, notre invité dans votre émission, Mon pied, la route d'Allou au Sénégal, qui se penche aujourd'hui sur la crise alimentaire. Elhaj Malik Ba, directeur de la concertation et de la gestion des crises alimentaires au secrétariat technique du Conseil national de sécurité alimentaire. La version Wolof, tout de suite.
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6: Actuellement, nous avons besoin d'un document qui nous permet de faire ce que nous faisons. À chaque fois, ce que nous avons besoin de faire la nutrition, nous l'avons. La nutrition est une chose qui nous a besoin d'un sol. La nutrition est une chose qui nous a besoin d'un enfant. Vous voyez qu'il y a des défis qui nous a besoin. Mais aussi, il y a des défis qui nous a besoin d'un développement. C'est une chose que le ministère est une chose qui nous a besoin d'agriculture. Nous avons besoin pour lolu ci walu ndox mi ken mënu wax nutrition wax ndox mo xamantene setul cielu mënu ñu wax nutrition aussi genn ci wa hygiène assainissement motax mané bu xolé document CNDN bi nga xamné ci la teunku pour liguey nutrition ministère yépp ku nekk amna lo xamné xatim nga ko mané ko li dé bëgg na ci japp ba nutrition bi gëna jëm kanam
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0: 0h sur les antennes de Radio Sénégal et c'est le dernier point sur l'actualité.
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2: Moussa Joseph Faye.
0: Nous sommes avec Séni Diop aux opérations techniques. Bienvenue. Hier, lundi 12 octobre, c'était la rentrée scolaire sur tout l'espace territorial au Sénégal. Au niveau de la région de Fatick, absence des élèves, déficit d'enseignants. En tout cas, c'est le constat qui a été dressé par les autorités académiques mais également administratives. J'appelle Omar Sonko.
3: 6 établissements entre Fatick et Niakhar, même constat. Tout est fin prêt pour une rentrée effective. Inspecteur Mbake Tchoun, secrétaire général de l'IA de Fatick.
4: Nous avons mis le paquet quand même sur la salubrité de nos écoles, la disponibilité des tables à temps, parce que pour qu'il y ait véritable apprentissage, il faut qu'il y ait ces conditionnalités minimales.
3: La balle est maintenant dans le camp des élèves.
4: Quand l'État décrète le jour de la rentrée, il serait bon aussi qu'il y ait du répondant. Ça se fait maintenant par contamination. Ils entendent que dans la classe X, 4 élèves, 5 élèves qui étaient présents ont démarré les cours pour que les autres puissent venir. Une cotisation ne peut pas être un obstacle pour venir fréquenter l'école. Donc, dès lors que c'est la rentrée, tous les enfants ont l'obligation et le devoir de venir à l'école. Et pour que cela soit, il faudrait que les parents, effectivement, jouent leur partition.
3: Cependant, quelques difficultés sont notées.
4: Sur le secondaire, toutes disciplines confondues, nous avons déjà un déficit de 73 professeurs. Au niveau de l'élémentaire, nous sommes en train d'affiner les données que nous avons. Le déficit aussi est marquant. Nous avons une carte scolaire qui s'agrandit. Il est normal que chaque année qu'on ait un déficit, mais qu'on parviendra toujours à juguler avec les dotations que la DRH nous fait et avec aussi les réaménagements internes que l'inspecteur d'académie, les IF, ne cesse de faire.
3: Mais cela n'a pas empêché certains établissements publics ou privés de matérialiser le Oubité Yangté dans la commune. Omar Sonko Fatick, Radio Sénégal.
0: Merci, merci à Omar Sonko. Direction Kaolack, dans le Saloum. Là-bas, le Front pour la défense de la démocratie et de la République était en opération de massification. Mais son coordinateur en a profité, il a profité de l'occasion, en tout cas, pour lancer un appel à l'État. Et c'est pour appuyer, mais également soutenir les paysans. Il le faut, parce que nous sommes en face d'une campagne de commercialisation arachidière. J'appelle le sénateur Ousmane Beng.
5: À quelques jours de la fin de l'hivernage, la campagne de commercialisation de l'arachide préoccupe le Front pour la défense de la démocratie et de la République. Moudou Diagne Fada, son coordonnateur.
6: Nous profitons de cette tribune pour lancer un appel solennel à Monsieur le Président de la République, à Monsieur le Premier ministre, à Monsieur le ministre de l'Agriculture, de déployer tous les moyens possibles pour assurer un bon financement de la campagne de collecte de l'arachide. Parce que de la campagne de collecte de l'arachide dépend l'économie du pays, dépend la lutte contre la pauvreté. Et nous pensons que le monde paysan, le monde rural, rencontre aujourd'hui des difficultés énormes. Et c'est pour lui que nous enregistrons. Ils peuvent être une très bonne chose dans certaines zones, mais peuvent aussi créer des problèmes dans d'autres. Et tout cela, le gouvernement doit prendre ses responsabilités, doit prendre les mesures adéquates pour pouvoir faire face à cette situation.
5: Moudou Diagne Fada s'exprimait devant les militants des partis politiques membres du FDR à Kaolack. Restructuration et massification, le principal mot d'ordre.
6: Nous demandons à l'ensemble de nos